Odessa, Bulgare, l'un des morceaux les plus célèbres, les plus joués du répertoire klezmer. Nous étions vraiment dans la culture juive ashkénaze d'Europe de l'Est. Cette mélodie joyeuse et entraînante est historiquement conçue pour faire danser les invités lors des mariages et des célébrations. Moi-même, j'ai enlevé mes souliers, puis je suis allée rejoindre Guylaine et Pierre en régie. On a tous dansé, puis là, on est en pleine forme. J'espère qu'il en est de même chez vous. Le violoniste Daniel Hope, que nous entendions avec leur orchestre de chambre de Zurich, dont Hope est le directeur musical depuis 2016. Et lui, à 12 ans, imaginez, Evgeny Kissin enregistrait les concertos de Chopin avec l'Orchestre philharmonique de Moscou. Assez précoce, ce musicien. Il est né en 1971, faites le calcul. Il avait programmé pour ses débuts au Carnegie Hall en 1990 des pièces du compositeur hongrois Franz Liszt, rarement jouées, comme la Rhapsodie espagnole. Dans un entretien, le prodigieux pianiste avait dit que cette œuvre rassemble tous les sentiments qu'il éprouve pour l'Espagne, une terre de passion, de romance et de mystère où règne un sens du drame parfaitement assumé.

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Le pianiste Evgeny Kessine interprétait la rhapsodie espagnole de Franz Liszt. 2 ans avant cet enregistrement, en 1988, Kessine a fait la rencontre du chef Herbert von Karajan, qui l'a alors qualifié de « génie », rien de moins. Et maintenant, un autre jeune prodige, le jeune chef suédois Klaus Mäkelä, 30 ans. Il va devenir sous peu directeur musical de deux

deux grands orchestres, celui du Concertgebouw d'Amsterdam et de l'Orchestre symphonique de Chicago. D'ici là, il demeure à la tête de l'Orchestre philharmonique d'Oslo et de l'Orchestre de Paris. Assez occupé, merci. Il y a quelques années, le magazine de l'Orchestre de Paris consacrait tout un article à sa passion pour la photographie. Il aime photographier les musiciens de l'orchestre juste avant le concert, alors que les musiciens vérifient leurs instruments et se réchauffent. Pour lui, c'est une façon de tenir un journal. Nous avons le bonheur ce soir d'entendre tous ces musiciens de l'Orchestre de Paris qui ont peut-être été photographiés pendant le réchauffement par leur chef Klaus Makela. Ils interprètent Petrouchka, le fameux ballet du compositeur russe Igor Stravinsky. Musique somptueuse et riche en couleurs, écrite pour la saison parisienne de 1911 des ballets russes de Diaghilev. L'Orchestre de Paris, direction Klaus Makela, joue les quatre tableaux et ça commence à la foire de Mardi Gras.

L'Orchestre de Paris, direction Klaus Makela, interprétait le ballet Petrouchka de Stravinsky, créé en 1911 au Théâtre du Châtelet à Paris. Un détail qui n'est pas anodin, car deux ans plus tard, en 1913, était créé à 15 minutes de là, au Théâtre des Champs-Élysées, son autre ballet qui a bouleversé les codes et toute la planète musique, le Sacre du printemps. Et si vous avez remarqué, on entend dans Petrouchka quelques semences du sacre. Vous écoutez toute une musique sur Ici Musique et Ici Musique Classique, au microphone, Marie-Christine Trottier. On va maintenant au Kerner Hall à Toronto pour y entendre en concert la violoncelliste originaire de Calgary, Luca Cuzzi. Elle est l'une des artistes classiques à surveiller, selon nos collègues de la CBC, car elle figure sur la plus récente liste des 30 musiciens classiques canadiens en bas de 30 ans parmi les plus passionnés. Il est vrai que, déjà, elle a joué en solo avec de grands orchestres en Finlande. Et si on ajoute cette information du magazine La Scena Musicale, comme quoi Luca Cuzzi a eu ses premiers cours de violoncelle à l'âge de 1 an. Ça, c'est assez incroyable. C'est lourd, un violoncelle pour un petit bébé d'un an. En tout cas, c'est pas étonnant qu'elle soit l'une des figures les plus marquantes de la nouvelle génération de musiciens classiques. Voici une belle preuve de sa grande musicalité. Elle respecte la consigne du compositeur Rachmaninoff lorsqu'il dit à propos de sa sonate opus 19 « Le violoncelle et le piano doivent être considérés comme des partenaires égaux ».

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Comme le voulait le compositeur Rachmaninoff, on vient d'assister à un beau dialogue entre la violoncelliste Luca Cuzzi et le pianiste John Kimura Parker. Il jouait la sonate opus 19 de Rachmaninoff. John Kimura Parker est un habitué du Kerner Hall, mais Luca Cuzzi y faisait, elle, ses débuts lors de ce récital capté le 20 février 2026 par les micros de nos collègues de la CBC. En plus de la grande sonate de Rachmaninoff qu'on vient d'entendre, ce même concert proposait également les trois préludes de Gershwin. On les entend souvent au grand orchestre, mais rappelons-le, ils sont à l'origine des œuvres pour piano seul. C'est intéressant de les entendre dans une version pour violoncelle et piano.

C'était les trois préludes de Gershwin avec la violoncelliste Luca Cozzi et le pianiste John Kimura Parker. Nous les avons entendus lors d'un récital capté le 20 février 2026 par les micros de nos collègues de la CBC. On salue notre collègue Doug Doctor qui assurait la prise de son de ce concert. Et maintenant, bien, on applaudit la soprano canadienne Barbara Hannigan, qui vient de recevoir le prix de la gouverneure générale pour les arts de la scène. On reconnaît par le fait même toutes ses brillantes réalisations, dont son plus récent album avec l'Orchestre symphonique de Göteborg, An American Dream, avec un point d'interrogation. Barbara Hannigan a grandi pas très loin de la frontière nord des États-Unis et puis elle raconte qu'elle a toujours été fascinée mais aussi intimidée par certains aspects de ce pays qui semble construit sur des bases fondamentalement différentes du sien, le Canada. Le patriotisme exubérant de l'Amérique, sa façon d'embrasser le capitalisme et sa domination tape à l'œil dans les domaines de l'industrie, du sport et du divertissement, ça, elle aime moins. Ajoutons tous les préjugés liés à la race, au sexe ou au statut social que vivent tant de gens. Avec ce nouvel enregistrement, elle voudrait exprimer son admiration envers la créativité et la ténacité incroyable des immigrés américains et de leurs descendants, mais aussi elle veut rendre compte de sa grande tristesse de réaliser que ce même pays, qu'est-ce qu'il est devenu exactement? Barbara Hannigan interprète deux mouvements d'une suite symphonique théâtrale, arrangée par elle-même et le compositeur Bill Elliott, grandement inspiré par la musique originale de Richard Rodgers.

La multitalentueuse soprano Barbara Hannigan, et je crois même qu'elle dirige l'orchestre symphonique de Göteborg sur cet enregistrement. Une musique inspirée par le grand, que dis-je, l'immense compositeur Richard Rodgers. Il est né, lui, en 1902. Il est décédé à New York en 1979. Il a écrit plus de 900 chansons et 43 comédies musicales à Broadway. Il avait 12 ans quand Lou Pollack a composé son grand succès « That's Plenty », composé à l'origine comme un ragtime. Cette pièce fait aujourd'hui partie du répertoire jazz Dixieland. L'ensemble Buzz Cuivre en donne une version fraîche et swingante.

Buzz Cuivre, qu'on aime beaucoup, That's Plenty, de Lou Pollack, que l'on retrouve sur l'album de Buzz Cuivre, Horizon, musique qui exprime bien l'insouciance américaine. Et ce qui rejoint en quelque sorte les propos de Barbara Hannigan, elle pose franchement la question sur la pochette de son récent enregistrement « American Dream ». Comment en est-on arrivé là? J'ai grandi en étant émerveillée par l'Amérique. Aujourd'hui, je suis abasourdie. Ah, misère! That's plenty, c'est assez, c'en est fini, l'émission tire à sa fin. Écrivez-moi en allant sur Radio-Canada Audio. Stanley Jazz s'en vient dans un instant sur Ici Musique et l'équipe que je remercie, Pierre-Olivier Allary aide à la recherche et Guylaine Picard à la réalisation, au choix des musiques, Pierre Lévesque à la console. Ne manquez pas demain l'émission, j'ai une petite nouvelle à vous annoncer. Je m'appelle Marie-Christine Trottier. Bonne nuit, adieu les soucis, à demain.

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3: Bonsoir. Au microphone d'ICI Musique, Stanley Péan. Bienvenue à ce rendez-vous jazz de fin de soirée.

0: Yeah, Jeff.
1: Le classique d'Errol Garner, Misty, tel qu'interprété par Melody Gardeau, vocaliste invité sur cet enregistrement du populaire comédien, pianiste et maestro Jeff Goldblum à la tête de son Mildred Snitzer Orchestra. Il s'agit d'une plage de l'album Night Blooms, paru un peu plus tôt cette année sous étiquette Fontana. L'an dernier, Jeff Goldblum avait fait salle comble à la Place des Arts dans le cadre du Festival international de jazz de Montréal. Le voici de retour de ce côté de la frontière au Festival de jazz d'Ottawa pour son unique concert en terre canadienne. Il se produira sur la scène principale du Parc de la Confédération samedi à 20h. Eh bien oui, nous entrons dans la saison de tous les festivals. Medicine Hat, Ottawa, Toronto, Vancouver et Winnipeg revêtront leurs atours festifs durant ce week-end et Québec Jazz en juin, de même que le Festival international du jazz de Montréal, prendront leur envol la semaine prochaine. Ce soir, nous ferons un premier tour d'horizon des faits saillants de ces événements à ne pas manquer, avec la promesse d'y revenir forcément dès la semaine prochaine. Veuillez noter qu'à compter de lundi et pour toute la saison estivale, quand le jazz est là, vous sera présenté à compter de 20h à cette antenne. À notre émission ce soir, nous prêterons une oreille attentive à des extraits du plus récent opus du pianiste Taylor Aixty qui se produira en exclusivité le samedi 27 juin dans le cadre de Québec Jazz en juin. Nous nous intéresserons aussi au bassiste étoile Alain Caron et à son hommage à Jaco Pastorius, notamment présenté à Québec Jazz en juin également. Et je vous inviterai enfin à découvrir la formation Émile Londonien qui sera à l'affiche de ce même festival dans la vieille capitale. Pour le moment, revoici Jeff Goldblum et son Mildred Snitzer Orchestra et une version de Mean to Me avec Dodie au chant.

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3: Programmé respectivement à 19h et à 21h. Voici d'abord une chanson de son album Plot Armor, paru en 2024 sous étiquette Ground Up. Elle met à contribution la chanteuse Becca Stevens et a pour titre Look Around You.

Look Around You, une piste de l'album Plot Armor du pianiste Taylor Hagesty, enregistrée en compagnie de la chanteuse Becca Stevens. Originaire de Californie, Taylor Hagesty s'est fait connaître du grand public avec l'album Lucky to be Me en 2006, qui a décroché 2 nominations individuelles aux Grammy. Accompagnateur recherché qui a pris part à plus de 80 albums, il a au fil des ans remporté 2 Grammy dans la catégorie du meilleur disque instrumental.

contemporain. Le premier en 2022 pour son disque Tree Falls et le second en 2025 pour l'opus Plot Armor. Mélomane de la capitale nationale, vous auriez tort de ne pas profiter de sa présence au Festival Québec Jazz en juin. Je rappelle que Taylor Axtey se produit au pavillon Louis-Jacques Cazot de l'Université Laval le 27 juin à 19h et 21h. Voici un deuxième extrait de Plot Armor, Let You Be, avec deux E, comme dans Abeille.

California Dreamin', un emprunt au répertoire des Mamas and the Papas, interprété par John Neudorf sur son disque du même titre, paru un peu plus tôt cette année, enregistré notamment en compagnie du trompettiste Kevin Turcotte et de la pianiste Nancy Walker. Le 25 juin prochain, le chanteur partagera la scène du club de Westdale à Hamilton, en Ontario, avec sa consœur-chanteuse Robin Black et la pianiste Nancy Walker. Entre-temps, Nancy Walker se produira à la tête de son quartet sur la scène OLJ Village, située dans le parc de la ville de Yorkville, dans le cadre du Festival de jazz de Toronto. Cette prestation extérieure gratuite aura lieu samedi à 16h30. Je vous propose d'écouter Deeper Down, la plage titre du plus récent disque de Nancy Walker, salué par une mise en nomination au prix Juno en 2026, un disque gravé avec le soutien de Tara Davidson au saxophone, Lauren Falls à la contrebasse et Ethan Ardelli à la batterie.

Dear Old Stockholm, traditionnel suédois revisité par le trio réunissant le pianiste Jean-Michel Pilk, le contrebassiste François Moutin et le batteur Harry Hönig. Une plage de l'album You Are the Song, paru chez Just in Time en 2023. Jean-Michel Pilk se produit au Fort Garry Hotel dans le cadre du Festival de jazz de Winnipeg ce samedi à 21h30, sur la scène OLG Village du Festival de jazz de Toronto lundi prochain à 18h30, au Yardbird Suite dans le cadre du Festival de jazz d'Edmonton le 25 juin et de retour au Bercail pour une prestation au studio TD dans le cadre du Festival international de jazz de Montréal le dimanche 28 juin à 18h. Jean-Michel Pilk se tient admirablement occupé tout au long de l'année, si bien qu'il est quasiment impossible de suivre et de faire écho à toutes ses activités. Il a notamment pris part au tout premier album du saxophoniste John Sweeney en tant que leader, Mysticism for Intellectuals, sorti en avril dernier sous étiquette Bent River, et mettant également à contribution le contrebassiste Rémi-Jean Leblanc et le batteur Rich Irwin. En voici une piste intitulée « Through the Clouds ».

How We Start Again, mon ami le trompettiste Jacques Kuba Séguin dans cet extrait de l'album Parfum numéro 3. Kuba Séguin qui se produit au Studio Théâtre TELUS le samedi 27 juin à 11h dans le cadre de Québec Jazz en juin. Il procédera au lancement officiel de son nouvel album triple, La Trilogie des Odeurs, le lendemain, le dimanche 28 juin à 21h30 au 10-11 de Montréal dans le cadre du Festival international de jazz. De son côté, la chanteuse et claviériste Elizabeth Shepherd, qu'on écoute à ses côtés, se produit à la Zamin Heart House de Vancouver en duo avec le guitariste Michael Okipinti demain soir 19h. Elle partagera à nouveau la scène avec Okipinti au Lions Bay Village Hall samedi à 19h et à nouveau au Danforth Music Hall lundi prochain dans le cadre du Festival de jazz de Toronto. Le collectif Tout étoile féminin The Ostara Project, co-dirigé par la pianiste Amanda Tozoff et la contrebassiste Jody Prosnick, reprend la route cette saison, notamment avec la musique de leur plus récent opus, Roots, paru en 2025. Ce vendredi 19 juin, le groupe donnera le concert d'ouverture du Festival international de jazz de Winnipeg. Dimanche, elles se produiront au Medicine Hat Jazz Festival à l'esplanade de l'Art and Heritage Center à 19h. Lundi à 19h30 sur la scène du Review Stage à Granville Island dans le cadre du Festival de jazz de Vancouver. Mardi à 20h à l'Ironwood Stage and Grill dans le cadre du Festival de Calgary. Et enfin, mercredi 24 juin à 19h au Yardbird Suite d'Edmonton. De l'album Roots, écoutons justement Raven Haven, un thème de la batteure Valérie Lacombe. Alison Howe est au saxophone, Rachel Thérien à la trompette.

How Many Roads, une piste de l'album Open Space, Folk Songs Reimagined, du trompettiste et maestro Daniel Herzog à la tête de son orchestre avec pour invité Kurt Rosenwinkel à la guitare, un disque seller de 2023. Daniel Herzog et son orchestre se produiront sur la scène du Blue Shore Financial Center for the Performing Arts, une salle située sur le campus de l'Université Capilano dans le cadre du Festival de Jazz de Vancouver le jeudi 25 juin prochain à 19h30. Notre Rondy Loro national reprendra son hommage à Miles Davis et à Kind of Blue, notamment sur la même scène dans le cadre du Festival de Jazz de Vancouver lundi prochain à 19h30. Le vendredi 26 juin à 19h, Diloro et ses complices feront escale au Festival Hall de Calgary. Le lendemain à 20h, ils joueront au studio Desjardins du CEM, Centre d'expérimentation musicale de Saguenay. Enfin, le vendredi 3 juillet, en fin de soirée, ils seront à Montréal, sur la scène du Jésus dans le cadre du Festival international de jazz. De l'album Ricordi, enregistré par Diloro en trio avec le pianiste John Roney et le guitariste David Rourke, voici Estate.

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Blue and Green, un des bijoux de l'album Kind of Blue de mon Miles Davis adoré, en compagnie notamment de John Coltrane au saxophone, Bill Evans au piano, un enregistrement Columbia de 1959. Ron DiLauro, je le rappelle, rendra hommage à Miles Davis et à Kind of Blue un peu partout au Canada à compter de lundi soir. Et dans la foulée du centenaire de Miles, Rémi Cormier revisitera en direct la musique du film Ascenseur pour l'échafaud lors d'une projection spéciale durant le Festival international de jazz de Montréal au Théâtre Jésus le 2 juillet prochain. Avant de vous parler de l'hommage que le bassiste Alain Caron et ses invités rendront au regretté Jaco Pastorius, écoutons le Requiem composé par Marcus Miller et créé par Miles Davis en 1988 sur son dernier micro-sillon en carrière, Amandla, Mr. Pastorius. Le bassiste multi-instrumentiste Marcus Miller, soit dit en passant, fera une seule escale au Canada cet été, le jeudi 25 juin prochain, 19h à la Maison Symphonique, dans le cadre du Festival international de jazz de Montréal.

Sous-titré In Memory of Jacko, cette version du thème Donnelly, composée par Miles Davis, est un hommage direct au bassiste américain Jacko Pastorius. Le bassiste québécois Alain Caron et son batteur Magella Cormier l'avaient gravé en 1995 sur son album Rhythm and Jazz, son troisième en leader suivant la dissolution du groupe Uzeb. Comme vous le savez, Alain Caron et quelques collègues rendront hommage en grande formation à Jacko Pastorius au Théâtre de la Cité universitaire de l'Université Laval le jeudi 25 juin prochain dans le cadre de Québec Jazz en juin. Parmi les solistes en vedette lors de cet événement, il y aura Rémi-Jean Leblanc, Carl Mayotte, co-directeur artistique de la soirée, et la bassiste-contrebassiste Patricia Deslauriers, qui est également la directrice générale et artistique de Québec Jazz en juin. La voici d'ailleurs à la tête de son trio avec Guy Saint-Onge au piano, Paul Brochu à la batterie, sur cet extrait du disque Lucky Lucky, en hommage à Richard Desjardins, Elsie.

London Underground, une piste du plus récent opus du bassiste Karl Mayotte, l'album Claude, paru un peu plus tôt cette année. On se rappellera qu'il prendra part, Karl Mayotte, à l'hommage à Jaco Pastorius, présenté dans le cadre de Québec Jazz en juin. On pourra aussi le voir et l'entendre à la tête de son groupe sur la scène principale du Festival de Jazz d'Edmundston le 3 juillet à 16h. Comme promis, nous terminerons notre parcours jazz avec la formation originaire de Strasbourg, Émile Londonien, qui se produira le samedi 27 juin à 16h au studio TELUS du Grand Théâtre de Québec dans le cadre de Québec Jazz en juin, le lendemain à 22h au studio TD dans le cadre des volets de fin de soirée du Festival international de jazz de Montréal. De leur album Legacy, voici pour commencer An Ode.

Early Days par la formation strasbourgeoise Émile Londonien qui fusionne la culture des clubs de danse et l'improvisation jazz. Émile Londonien se produit le samedi 27 juin au studio TELUS du Grand Théâtre de Québec dans le cadre de Québec Jazz en juin et puis dimanche le 28 juin au studio TD dans le volet fin de soirée du Festival international de jazz de Montréal. Voilà, c'est presque tout en ce qui concerne notre parcours jazz de ce soir. Au son de quelques mesures de Crossing Path de Émile Londonien, nous cheminerons ensemble vers la première des deux dernières émissions de Soul la Nuit pour cette saison, toutes deux consacrées à Juneteenth, la commémoration de l'émancipation des derniers esclaves afro-américains que nous poursuivrons d'ailleurs demain à Quand le jazz est là. Merci à Diane Maheu à la console technique, au microphone, à la recherche, au choix musical, c'était Stanley Péan. À tout de suite sur le versant Soul, Funk et Rhythm and Blues de notre programmation.

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À la barre de Soul la nuit, Stanley Péan, et à la veille du 19 juin, le fameux Juneteenth, commémoration de l'émancipation des derniers esclaves afro-américains, il me semblait aller de soi de vous proposer une sélection thématique axée sur ce thème. Après tout, cette émission a pour vocation d'explorer les rêves, l'histoire et les luttes des communautés afro-descendantes. Cette nuit, nous écouterons Beyoncé en duo avec Kendrick Lamar, Maya Angelou, Andrade, Harold Melvin and the Blue Notes, Keb Mo, Sounds of Blackness, Soul to Soul avec la chanteuse Karen Wheeler, The Impressions, ainsi que le parrain de la soul, James Brown lui-même. Pour commencer, voici Chaka Khan et sa relecture d'une chanson emblématique de Donny Hathaway, Someday We'll All Be Free. Ce sera suivi par Donny Hathaway lui-même, qui s'appropriait lors d'un concert de 1971 une chanson de Nina Simone, To Be Young, Gifted and Black.

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Dans ce bloc, il y a eu Say It Loud, I'm Black and I'm Proud, un hymne de James Brown dont le titre est en soi un programme sociopolitique. La chanson date de 1968. Suivait We're a Winner, chanson phare du groupe The Impressions, écrite et composée par le légendaire Curtis Mayfield. Elle exprime parfaitement la rencontre entre soul classique et musique de protestation politique, un enregistrement ABC de 1967. De l'esprit de révolte des années 60 aux sonorités d'émancipation moderne de la fin des années 80, voici Keep On Movin', un appel viscéral à aller de l'avant, à ne jamais s'arrêter malgré les embûches, enregistré en 1989 par la formation Soul to Soul avec Karen Wheeler, chanteuse à la voix puissante et habitée. Cette chanson donnait son titre à un album paru chez Virgin en 1989.

La chanson Optimistic de la formation Sounds of Blackness constitue un point d'orgue absolu dans cette sélection reflétant le combat, la persévérance et le triomphe. En mai 1991, cette chanson était le premier extrait de l'album acclamé de ce groupe, The Evolution of Gospel, paru sous étiquette Perspective. Voici maintenant le bluesman Keb Mo et sa version de Wake Up Everybody, extraite de son disque Peace, Back by Popular Demand. Il s'agit d'un emprunt au répertoire du groupe Harold Melvin and the Blue Notes qu'il avait créé en 1975 sur le micro-sillon du même titre. Tout de suite après, d'ailleurs, nous écouterons justement une autre chanson issue de ce disque classique de la soul philadelphienne, To Be Free to Be Who We Are, par Harold Melvin and the Blue Notes eux-mêmes.

0: Rise Up par Andrade, de la soul moderne et engagée, un véritable monument de courage et de dignité. C'est un single issu du premier opus de la chanteuse Cheers to the Fall, sorti en 2015 sous étiquette Warner. Rise Up est rapidement devenu l'hymne officieux du mouvement Black Lives Matter et des marches contemporaines pour la justice sociale. La performance vocale brute, habitée, texturée d'Andrade, souvent comparée à celle de Billie Holiday, qu'elle a d'ailleurs incarné au cinéma, ne manque pas de mordant. Histoire d'injecter une dimension poétique indispensable au cœur de cette programmation musicale spéciale autour de Juneteenth, voici maintenant l'écrivaine et activiste Maya Angelou et Still I Rise, pièce maîtresse de son troisième recueil de poésie, And Still I Rise, dans cette version déclamée sur fond musical sur le disque Caged Bird Songs, paru en 2014 sous étiquette Smooch Music.
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1: Freedom par Beyoncé en collaboration avec Kendrick Lamar, la fureur politique et le génie du hip-hop contemporain, l'un des sommets de l'album Lemonade, édité par Parkwood Entertainment et Columbia en 2016. Ce premier volet de deux dans notre célébration du jour de l'émancipation des derniers esclaves afro-américains tire à sa fin, avec la promesse d'y revenir à l'émission Quand le jazz est là, puis dans le prochain épisode de Soul la nuit, on va se quitter pour le moment au son d'une version instrumentale de Someday We'll All Be Free par le trio de l'organiste Michael Ledon sur l'album Keep the Faith. Merci à Daniel Hossan à la console technique, au choix musical, à la recherche et au microphone, c'était Stanley Péan. Bonne fin de nuit et à bientôt.

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Les musiciens qu'on vient d'entendre pourraient être un alignement de départ d'une équipe nationale de blues. Aux guitares, Hubert Sumlin et Eric Clapton, Steve Winwood au piano, Klaus Voormann à la basse, Ringo Starr à la batterie et Howlin' Wolf au chant. I Ain't Superstitious, une chanson de Willie Dixon. Tout ça pour l'ouverture de ce Blues Bar Café sur ICI Musique. Je m'appelle François Lemay et à la réalisation, il serait dans mon équipe partante, peu importe l'émission de radio, Alex Bernie Blues Bernard. Alors j'espère que votre semaine a été bonne, qu'elle a été agréable. Si ce n'est pas le cas, sachez qu'elle vient officiellement de se terminer. Surtout que là, on rentre dans la saison des « je traîne une grippe, sinusite, bronchite, choisissez là, depuis 15 jours ». Je sais pas pourquoi, mais je suis tellement fatigué que même mon squelette est épuisé ou mon cadran sonne, j'ai même plus la force de snoozer. Et le classique, vraiment? Le party de Noël du bureau, c'est la semaine prochaine? Mais la bonne nouvelle, c'est qu'on payera pas de TPS sur les desserts lors du dit party de bureau, si on fait ça au restaurant. Et vous savez ce qu'on dit, il n'y a pas de petite victoire. Mais là, c'est assez. On part pour 2 heures de bonheur avec Edgar Winter. Voici Midtown Blues.

Edgar Winter, un hommage à son frère Johnny. D'ailleurs, l'album s'appelle Brother Johnny. Joe Bonamassa à la guitare, c'est Mean Town Blues. Je suis tombé il y a de ça quelques jours sur une entrevue qu'a accordée Rita Chiarelli à CNN en 2012, suite à son passage à la prison de Angola. Ça, c'est en Louisiane. Pourquoi? Elle avait envie, un peu comme Johnny Cash l'a fait, d'aller présenter un concert, mais avec des musiciens prisonniers à Angola. Et ce qui est intéressant là-dedans, c'est oui, la rencontre, bien sûr, avec des types qu'elle ne prévoyait pas. Elle n'avait jamais prévu jouer de la musique avec des prisonniers. Puis elle dit qu'il y a eu une rencontre humaine extraordinaire, mais aussi, elle a pu visiter la cellule où avait été emprisonné Leadbelly avant qu'il soit découvert par Alan et John Lomax. Et c'est probablement là, dans cette cellule, qu'il a commencé à jouer de la guitare 12 cordes. Puis elle dit, tu l'entends? T'entends le Mississippi qui coule de par la fenêtre de la prison, entre autres choses. Puis elle dit, je pouvais imaginer le son de la rivière, comment ça pouvait mener à faire du blues. Donc, un moment très émouvant. Puis on l'écoute, Rita Chiarelli, en concert, un album de 96. How Blue Can You Get?

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Je sais pas si la prison de Brobridge est plus violente que celle de Angola, en Louisiane, parce qu'on n'en sort généralement pas vivant de cette prison-là. C'était J.P. Leblanc. Elvis, en janvier prochain, aurait 90 ans, s'il était encore à

avec nous. Avec le mode de vie qu'il avait, ce serait probablement pas rendu. D'ailleurs, il s'est pas rendu de par son mode de vie. Nouveau documentaire, d'ailleurs, sur Netflix, Le Retour du King, The Return of the King, qui porte sur son fameux retour à la télévision en 1968. Je l'ai vu, bien sûr, parce que ça m'intéresse, parce que j'aime Elvis, parce que j'aime l'histoire de la musique. Et moi, je m'attendais un petit peu, en regardant ce documentaire-là, qu'on entrerait dans les coulisses de ce grand retour télévisuel. Vous savez, celui où Elvis est habillé en cuir noir, puis il retrouve ses musiciens, là, DJ Fontana, Bill Black, Scotty Moore, font une espèce de jam sur une scène. Puis c'est là qu'on voit que, un, Elvis, il l'a encore. Elvis, il a beau avoir passé les dernières années, bon, soit, bien sûr, chez les militaires, il a fait son service militaire. Après, il a enchaîné les navets, là. Il y a eu quelques bons films, mais ça a été des navets. Puis il avait besoin, là, de ce retour-là pour montrer que, je suis encore le roi du rock'n'roll. Et ce qui est triste là-dedans, c'est que on voit ce qu'Elvis aurait pu devenir, n'eût été de son gérant, le colonel Parker, qui l'a empêché de s'épanouir. Mais bref, tout ça pour vous dire que c'est pas un documentaire sur les coulisses de ce retour-là. C'est plutôt, on le situe dans la carrière d'Elvis et on démontre justement à quel point on est passé à côté d'un grand, grand musicien qui aurait pu continuer à révolutionner le rock'n'roll. Il y a plein d'entrevues là-dedans, entre autres Bruce Springsteen, qui offre une perspective intéressante sur le King. Et une des choses que j'ai apprises, je savais pas, c'est qu'après son service militaire, Elvis revient, et c'est Frank Sinatra qui va l'inviter à son émission de télévision et qui va l'adouber à quelque part. Et c'est peut-être le début de la fin d'Elvis parce que Elvis va passer du rebelle qui chante du rock'n'roll au gars qui va chanter avec des crooners puis avec Frank Sinatra. Mais c'est vraiment fascinant que ce documentaire-là, puis ça me donne envie d'aller revoir encore une fois ce fameux comeback special, ne serait-ce que pour le début. Il est sur une scène habillé en cuir noir dans ce jam avec ses musiciens, le Fontana, Black, Moore. On voit qu'Elvis aimait vraiment beaucoup la musique. D'ailleurs, on va l'écouter avec son trio d'origine, Mystery Train, le roi en personne, Elvis Presley.

Magnifique version, une des nombreuses versions de cette chanson traditionnelle américaine, Wayfaring Stranger, c'est Rhiannon Giddens. On a une version au Québec de cette chanson-là, interprétée par Danny Placard, qui lui s'en retourne à Chicoutimi, voir sa vieille mère en espérant qu'elle lui a fait une tourtière. Bob Dylan, maintenant, il a écrit quelques chansons sur des bluesmen. Il y a eu entre autres Blind Willie McTell, High Water for Charlie Patton, et celle-ci qu'on retrouve sur son album de 2020, Rough and Rowdy Way, c'est Goodbye Jimmy Reed. D'ailleurs, c'est la première fois, c'est en 2020 ça, que Dylan retrouvait son harmonica. Il n'avait pas joué d'harmonica sur disque depuis 2009. Il y a quelque chose d'intéressant dans les paroles de cette chanson-là, parce que il parle de la dichotomie du blues, qui est à la fois une musique du samedi soir. La musique où on boit de l'alcool, on sort, on veille, on fait l'amour, on fait toutes sortes de choses. Mais une musique aussi du dimanche matin, de par ses origines gospel, où on se recueille, on communique avec son Dieu, ou du moins, on va à l'église et on chante ensemble en communauté. Alors bref, ça fait partie de la structure de cette chanson-là. Et c'est drôle parce que cette semaine, sur YouTube, je suis retombé sur une vidéo tirée du documentaire Get Back sur les Beatles, dans lequel documentaire, dans du boulot, on voit George Harrison en train de jouer une chanson de Bob Dylan. Et je me disais, en voyant ça, c'est une occasion ratée. Il y a eu, bien sûr, l'aventure avec les Traveling Wilburys. Il y a eu Harrison et Dylan dans le même groupe. Mais ensemble, un album, ça aurait été magnifique. Et j'avais même trouvé le nom pour le duo. Bob George.

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1: On entend au début de la chanson le gars qui fait « Yeah » quand il reconnaît le Layla de Eric Clapton, et Bernie Blues Bernard me faisait remarquer que tout au long de l'album, on l'entend, ce gars-là, crier « Yeah » à peu près à chacune des chansons. C'est un peu l'équivalent, si vous regardez les matchs du Canadien qui sont présentés en direct du Centre Bell. Derrière le but du Canadien, première et troisième période, il y a toujours un gars qui est habillé avec un manteau fluorescent jaune. C'est probablement le même gars. Je vais être sûr qu'on le remarque, peu importe où il est. D'ailleurs, j'ai une relation d'amour-haine, comme bien des gens avec cet album Unplugged de 92 d'Eric Clapton. En fait, j'ai une relation d'amour-haine avec Eric Clapton. Le type est impossible à endurer, mais il y a la musique qui est là-dedans, puis on ne rentrera pas dans ce débat-là. Et même à l'époque, lorsqu'il a été lancé cet album-là, on l'a traité d'album de blues pour les bourgeois, parce que bien sûr, c'est propre, c'est beau, c'est bien fait, mais en même temps, ça a rendu la chose et certaines chansons de Clapton peut-être un peu plus accessible au grand public. Moi-même, je sais qu'en 92, ce fut mes premières incursions dans la carrière de Eric Clapton, que cet album Unplugged s'est quand même vendu à 26 millions d'exemplaires. Il y a beaucoup de bourgeois. Sue Foley maintenant, voici Make It Real.

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1: On s'en sort pas. Il était là aussi, le gars qui a fait « Yeah » durant Eric Clapton. Cette fois-ci en 81, durant l'enregistrement en concert de cette chanson de Muddy Waters et des Rolling Stones. « Baby, please, don't go. Ne soyez pas inquiets. On ne va nulle part. On reste sur Ici Musique avec vous. » Je m'appelle François Lemay, d'ailleurs avec vous, parce que vous êtes là sur la page Facebook de l'émission Blues Bar Café.
2: Yeah!
1: Encore là. Et on reçoit tout votre enthousiasme comme ça. Faites-en des yeah. Ça fait toujours plaisir de vous lire. Il y a le courriel blues@radio-canada.ca. Et tout ça me donne de l'énergie. Ça me donne du mojo, comme le chante Clarence Gatemouth Brown. I got my mojo working.

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1: On est à la fin des années 40 avec Lilson Jackson, de son vrai nom Melvin, né en 1915 à Tyler, au Texas, décédé en 1976 à Dallas, guitariste, chanteur blues contemporain, probablement ami de Lightning Hopkins. C'est sa mère qui jouait de la guitare gospel. Son père, c'est un amateur de blues. Il va même jouer dans un groupe gospel, les Blue Eagle 4, mais il n'aime pas ça tant que ça. Va plutôt se recycler comme mécanicien, va servir au sein de l'armée américaine au cours de la Deuxième Guerre mondiale, et c'est à son retour qu'il va se dire « Ah, finalement, j'aurais peut-être envie de faire de la musique. » Il va enregistrer un démo, va le faire parvenir à Gold Star Records, donc c'est durant une de ses des séances d'enregistrement chez Gold Star qu'il va faire la pièce qu'on a entendue, plutôt « Gambling Blues ». Il va faire ça au cours des années 50-55, il va essayer de se partir un groupe. Le problème, c'est qu'il prend des libertés avec le tempo et c'est dur de le suivre parce que c'est quelqu'un qui aime ça jouer tout seul, donc ça ne fonctionnera pas. Et par la suite, il va abandonner la musique, va retourner à son travail de mécanicien. On va essayer, hein, j'en ai parlé souvent durant les années 60, les intellectuels américains, les étudiants universitaires se rendent compte que le blues, eh ben, il y en a encore, puis que ceux qui étaient là dans les années 20, 30 puis 40 sont encore vivants. Donc, on les cherche et on leur offre d'enregistrer des nouvelles chansons. Il va le faire en 1960, mais ça l'intéresse pas tant. Il va décéder donc en 76 des suites d'un cancer à l'âge seulement de 60 ans. Et là, on voit ça passer depuis quelques années. Des artistes qui vendent leur catalogue, 500 millions, 250 millions pour les droits de leurs chansons. Eh bien, le catalogue de Gold Star au complet, avec les enregistrements de Lilson Jackson et entre autres de Lightning Hopkins. C'est au-dessus de 32 chansons, c'est vendu à l'époque pour 2 500 $. C'est une aubaine. On le retrouve, Lilson Jackson, avec son Roberta Blues.

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Ben, coudonc, Monsieur Yeh, il est allé au sang en 1969 lors de l'enregistrement de cette chanson de B.B. King, Why I Sing the Blues. On n'a même pas fait exprès lorsqu'on a programmé l'émission. On s'en rend compte au fur et à mesure avec vous. Eh bien, on l'attend. Ça fait des années que je vous en parle de ce documentaire sur Jeff Healey. Il y a des bandes-annonces là, qui sortent tranquillement. Il y en a eu une cet été, pardon. Et là, on sait que ça va enfin... On essaye. On espère quelque part en 2025. See the Light de Jeff Healey Story. Bien hâte de voir ça. Mais d'ici là, on peut l'écouter quand même, n'est-ce pas, Jeff Healey? Voici Sugar Sweet.

pas mal pour une face B d'album qui a eu de la misère à se rendre sur les palmarès. Roadhouse Blues, les Doors, mais c'est les radios qui en ont fait un succès parce que ça passe tellement bien. D'ailleurs, on l'a décrit à l'époque comme l'ultime chanson américaine de groupe de bar. Et c'est exactement ce qu'elle est, cette chanson Roadhouse Blues. D'ailleurs, fameuse ligne « Woke up this morning and I got myself a beer ». Se réveiller un matin, je me suis débouché une bière. C'est Alice Cooper qui raconte qu'il est en studio avec les gars des Doors. Puis il raconte sa journée. Je me suis levé un matin, je me suis débouché une bière, mais j'ai fait ma journée. Puis là, il dit, je vois Jim Morrison commencer à griffonner. Ça s'en va dans une autre pièce, griffonne encore, commence à enregistrer une première version de la chanson. Je suis en studio, puis j'entends ma propre ligne quelques secondes après. Je pense qu'il savait écrire Jim Morrison, bien sûr. Des succès, ça c'est le cas. Matt Anderson, maintenant. Il se débrouille pas mal aussi, ça. 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

Ça aussi, c'est presque une équipe nationale de blues. Greg Allman, Dol Bramall, Junior, Dr. John au piano, Floating Bridge. Et c'est Laurie Bell qu'on écoute maintenant, Winehead Woman.

Alors voilà, c'est comme ça que se termine cette édition du Blues Bar Café. Merci à Alex Bernie Blues Bernard à la réalisation. Je m'appelle François Lemay. C'est Samian qui s'en vient avec Minotan le temps de quelques secondes qu'il s'installe. On va passer une belle fin de semaine blues, bien sûr. On se dit à la semaine prochaine, 20h, 21h, dans les Maritimes sur ICI Musique pour un autre Blues Bar Café. Yeah! Fallait bien que je le fasse moi aussi. OK, bye!

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5: Je me souviens du 9 juin 2016. Ce jour-là, Montréal était devenu non pas complètement cirque, mais bien complètement rap. Partout aux quatre coins de la métropole, la culture hip-hop fourmillait. Schoolboy Q au Festival Mural, Anderson .Paak en spectacle intérieur gratuit au Théâtre Fairmount dans le Mile End, les Belges Caballero, Jean Jass avec le français Lompal au Belmont sur le plateau et à quelques mètres de là, sur l'esplanade de la Place des Arts, un concert historique pour le rap d'ici. Cette année-là, les Franco de Montréal osaient donner au rap québécois, pour la première fois de son histoire, les commandes de son légendaire événement d'ouverture. Au programme, une partie de la crème locale, Brown Family, À la Claire Ensemble, Dead Obeez, Loud Larry Agest, avec comme invité surprise un certain Corias. Bref, c'était un truc de dingue. Nous voici 10 ans plus tard, en juin 2026, avec une autre édition des Franco de Montréal qui fait une très très belle place au rap québécois. C'est l'occasion parfaite pour faire un bilan, un état des lieux de la dernière décennie de notre merveilleuse scène hip-hop. Et pour en discuter avec moi, Olivier Boisvert-Magnan, sur les ondes d'ici Musique Hip-Hop, je suis choyé, je dirais même très choyé, car j'ai à mes côtés trois personnes qui ont vécu de près leur hip-hop dans les 10 dernières années. Morin Oxemery, directeur de la programmation des Franco de Montréal. Dana Lewis, gérante d'artistes, programmatrice au House Gang Plaza et cofondatrice de la marque de vêtements officielle Kabille, le rap québécois. Tiens donc depuis 2016. Et Rhymes, que dire d'autre? Bonjour à vous trois.
6: Salut.
7: Bonjour. Salut. Salut.
5: Alors, première question qui s'impose. Prenez-la vraiment cette question-là comme une question d'interrogatoire de police. Où étiez-vous le 9 juin 2016?
6: Moi, c'est un peu facile. Vas-y.
7: Écoute, grâce à Facebook, je me suis rappelé que le 9 juin 2016, j'accompagnais le groupe LLE, ouais, qui participait à ce fameux gros show. Mes souvenirs, c'est ça. C'est pas mal. Eux on stage et le backstage se résume avec toutes les autres copains du rap qui participaient à cette soirée-là.
5: Une belle petite soirée quand même, avec une belle ambiance, on
7: exact
5: va se le dire.
6: Nuageuse.
5: Exactement. Toi, Rhymes?
8: Moi, j'étais un exclu. J'étais au foyer avec les enfants. Je travaillais.
5: mais deux jours, on peut dire juin 2016 en général, c'était effervescent parce que deux jours après, tu lançais ton album avec Soulja.
8: Exact. Au
5: Amsterdam.
8: Club Soda. C'était Jump Pack. Puis tu vois, c'était une autre époque parce que je me souviens, il n'y avait eu aucun média, genre 0-0. Il n'y avait que les fans. Mais Charlotte au Franco de nous avoir
5: exact
8: tout de même invité à faire notre lancement au Club Soda.
5: Parlant de shout-out au Franco, Morin, toi, bon, t'étais sur place dans la foule. Comment tu vivais ton 9 juin 2016?
6: C'est un peu dans la fébrilité puisque, comme tu l'as dit tout à l'heure, c'est la soirée d'ouverture. C'était donc le jeudi à l'époque. Aujourd'hui, nous n'avons plus cette journée d'ouverture. J'étais dans la foule et c'est ça l'excitation du début de Franco, parti pour 10 jours de musique, de fête. Et donc, je regardais ce show-là.
5: Tu étais dans l'équipe de la programmation, mais c'était Laurent Saunier qui était derrière cette idée un peu folle. Comment il vous l'a annoncé exactement, cette idée-là de spectacle hip-hop d'ouverture?
6: Je pense que Laurent est un grand fan de hip-hop. Il a toujours été très très proche de la communauté hip-hop, des artistes, puis des gens, des entourages. Et puis cette année-là, il y a un moment donné, en meeting, il est arrivé, il a dit « Ok, soirée d'ouverture, rap, puis c'est tout. » Puis on va regarder.
5: Il fonctionnait comme ça, lui.
6: Non,
5: il vous imposait des choses.
6: Je me souviens pas. c'était le boss après tout, hein. C'est lui qui décidait.
5: Effectivement.
6: Et puis, bah, évidemment, quand il balance cette idée, tout le monde autour de la table est plus qu'emballé. Donc, on commence à plancher un peu sur ce fameux line-up. Ça a pris un petit peu de temps pour arriver à rimer tout ça, là.
5: Je te vois sourire, il y a eu des problèmes.
6: Il y a toujours un peu des problèmes, nécessairement. Évidemment, il y a eu, quand on a fini de booker les shows, il a fallu décider de qui commençait, qui était au milieu, qui faisait les interludes, qui terminait. Surtout, qui terminait, en fait. Il y a eu un petit peu de bisbille. Il y a eu des échanges, beaucoup d'échanges. À un moment donné, Laurent Saunier est arrivé à poser le point sur la table par email. Je ne révélerai pas les mots qui ont été utilisés dans ce email, mais je pense que ça a un peu dissipé les tensions qu'il pouvait y avoir entre les différents groupes pour terminer cette soirée-là.
5: Pas grande dizaine de belles grandes familles, mais comme dans toute famille, des fois, il peut y avoir des petites prises de bec, quoi.
7: Et voilà.
5: Si vous le voulez bien, on va écouter un extrait d'un reportage d'Urbania de l'époque dans lequel on entend Greg Beaudin, qui participait non pas une, mais bien deux fois à ce spectacle en 2016 avec Brown Family et Dead Obies.
9: Ce opening-là, j'ai l'impression qu'il est historique, ouais, clairement. Ça fait beaucoup jaser parce que le rap cross un petit peu le mainstream québécois, genre, puis c'est vraiment rare que le rap ait un spotlight dans ce genre de scène-là, en fait. Le spectacle d'ouverture, c'était jamais arrivé.
5: Alors là, on l'a entendu, ça fait beaucoup jaser parce que le rap cross un peu le mainstream québécois. Cette phrase-là, pour moi, évoque assez bien l'évolution qu'on a vécue en disant « Est-ce que je me trompe si je dis que le rap a bel et bien franchi les portes du mainstream? » C'est plus spécial de dire ça, c'est arrivé par après. Est-ce qu'on peut dire ça, que le rap est rentré dans le mainstream?
6: Oui, tout à fait. Et puis pour moi, dans le mainstream, ça veut dire est devenu populaire, de la musique populaire, pas de la musique pop. Mais oui, bien sûr. Aujourd'hui, quand on regarde, encore aujourd'hui, on regarde les stats des streams et tout ça, là, le rap continue d'être le genre musical le plus écouté, en fait. Le rap francophone, dans la francophonie, c'est la même chose en France aussi. C'est principalement des artistes urbains qui tiennent le haut des affiches. Puis là, je fais référence en France à Aya, à Nino, à tous ces artistes-là. C'est eux qui sont en haut. Ici, c'est la même chose avec Loud, avec Rhymes, avec Corias, avec Lost, avec
5: Soulja.
6: Soulja, oui, évidemment.
5: Fouki aussi, mais
6: aussi. Donc on ne peut pas nier le fait que c'est une musique qui est totalement populaire, qui a été adoptée par
5: tout le monde.
6: Par tout le monde.
5: Pour ça que je pense qu'on dit historique aussi, parce que c'était tout un statement pour les Franco de faire ça aussi à l'époque.
6: Oui, tout à fait. Puis il y avait des instigateurs derrière. Carlos était déjà par là. Steve parlait beaucoup de ça. Oui. Je comprends pas pourquoi on n'a pas plus de place aujourd'hui, alors que on remplit nos salles, on passe pas à la radio, mais on stream, on est présent partout. Puis on nous donne pas la place qu'on mérite. Et je pense pas que les Franco ont révolutionné la scène. Puis c'est important ce que le rap a pris. T'sais, le rap l'a fait lui-même. On a juste aidé. On a mis cette petite tape et on a mis la lumière surtout sur le rap keb. Ouais. C'est ce qui a permis de peut-être que ce soit un petit peu plus normal de voir plus de hip-hop dans les festivals, puis salles de spectacle et tout ça.
5: En 10 ans, j'ai l'impression qu'on a vécu la fin d'une époque collégiale pour le rap. Les années 2010, c'était des groupes, des collectifs. Bon, Brown à la claire, Dead Obies, LLA. Rhymes, t'étais avec Farfadet sur Jungle Music, t'étais dans Mauvais Acte au début de la décennie. Il y avait d'autres gros collectifs qui émergeaient, qui sont devenus des labels, 514, Canicule, MMS. Dans la dernière décennie, j'ai l'impression que le rap est devenu plus une affaire de carrière solo. Qu'est-ce qui explique ce changement de cap, à votre avis, peut-être Rhymes en particulier?
8: Ben, je me demande si c'est juste dans le rap ou en général, parce que des groupes, des boys bands ou des groupes, j'écoute, il y en a plus tant que ça.
5: C'est ça, hein? On est moins l'originaire de groupe. Ouais.
8: Ouais. Je sais pas si c'est de l'avarice ou. Je pense que c'est une histoire un peu de mode.
5: Est-ce que c'est une histoire d'argent aussi?
8: Ben, c'est ça, je parle d'avarice, que quand tu fais les calculs, c'est ça, l'argent se raréfie, puis Puis il y a souvent des leaders aussi. Tu sais, moi, c'était ça, un moment donné, quand tu fais tout, tu finis par dire, ben là, un moment donné, je vais y aller moi-même, je vais garder mes concepts, mes idées, mes refrains.
5: Ouais,
8: tu sais. Fait que, tu sais, il y a des têtes dirigeantes au sein des groupes. Fait que, mais comment l'expliquer? C'est un truc sociétal qu'il faudrait demander à un sociologue ou un truc du genre.
5: Ce que tu n'es pas encore.
8: Pas encore.
5: Mais tout est possible pour toi. Pas le choix, il faut quand même parler du succès de Loud. Je pense que Loud a beaucoup contribué à l'évolution du rap québécois. Bon, de voir un rappeur d'ici remplir le Centre Bell, chanter avec Charlotte Cardin, atteindre le numéro 1 des palmarès radio au Québec, ce qui était une première pour un rappeur à l'époque, faut le dire, à la fin des années 2010. Moi, ça m'a énormément surpris, réjoui aussi, je peux dire, enfin. Qu'est-ce qui explique ce succès, à votre avis, et qu'est-ce que ce succès a provoqué dans l'industrie par la suite?
8: Ben, je peux parler d'un point de vue d'un artiste, déjà, d'avoir un exemple que c'est possible. Parce que quand tu l'as pas, c'est difficile de dire « ça va être moi l'élu, tu sais. Ouais. C'est moi Harry Potter. Oublie ça, là, tu sais. » Fait que déjà, de savoir que, un, il y a de l'argent à faire, deux, il y a une porte ouverte, il y a une ouverture. Puis oui, ça a changé beaucoup de choses, mais déjà, de voir que c'est possible... T'sais, après, il y a un Fred. Est-ce que Fred aurait cru que c'est possible? Je le sais pas, t'sais, sans des lords de ce monde. Mais ouais.
5: Ben toi qui le connais bien quand même, Dana, vu que t'es gérante de Larry, qui est son pote, quoi, son meilleur pote.
7: Son meilleur pote.
5: Qu'est-ce qui explique ce succès-là, à ton avis, de Loud, qui a été complètement fou là, il y a à peu près 9-10 ans?
7: Ben, je pense que même lui pourrait dire que c'était... Il a sorti son projet. C'est comme flipper un 25 cents. Tu sais pas où ça va retomber. Puis ça l'a tombé, ça a eu écho, en fait. Clairement, il y a comme un... Je pense que le monde s'y attendait pas. Je pense que ça a été une claque pour beaucoup de gens de... Il y a un stéréotype. Il y avait un énorme stéréotype par rapport à qu'est-ce que le rap. Puis là, boum, Loud sort son projet. Nouveau son, peut-être plus accessible pour une certaine masse aussi. Puis ça s'est venu un peu, j'ai l'impression, contrer beaucoup le petit jugement de qu'est-ce que c'est le rap à une certaine époque, que monsieur, madame, tout le monde qui n'écoute pas nécessairement rap ont été un peu pris de court. Puis,
5: il est comme nous autres, lui?
7: Ben, oui. Puis, mais l'art, ce qui est fou, c'est que ça a été la France aussi, là, directement. C'est la France qui a pick-up avant. Ouais, son clip, c'est fou. Puis ça a comme tout... Déboulonné, je sais pas.
8: C'est vrai qu'il y avait des codes de pop d'inclus là. Tu sais, c'était intelligent, structuré comme du rap, mais avec des codes pop quand même. Fait que c'est peut-être ça qui a
6: Le gros, single, c'est une chanson tellement pop, là. C'est toutes ça. Les femmes, ça danser. Quand il arrive avec ça, là, c'est. Enfin, je pense que cette chanson-là change la game complètement dans la perception, effectivement, du public qui entend ce rappeur là qui arrive avec un truc qui c'est juste du bonbon, quoi. C'est du bonbon total.
5: Et moi je pense que ce qui a fonctionné aussi et qui s'est pas mis la scène à dos, c'est qu'il avait fait ses preuves aussi. C'est pas comme si c'est un gars qui arrive, bon, rappeur pop.
8: L'art
5: qu'on connaissait depuis déjà environ 15 ans si on suit un peu la scène rap. Ben là on était comme presque fiers de lui, tu sais, il y avait ce côté-là aussi qu'on c'était pas juste un parvenu.
7: Oui, absolument, il avait fait ses preuves. Mais je pense que c'est ça, je pense que le fait de voir qu'il a pu exploser comme ça, je pense que ça a donné aussi une espèce de fierté générale, autant pour le milieu. Mais c'est ça, je pense que ça a donné aussi l'espèce d'espoir à une espèce de... Pas une espèce, à la relève.
5: À une espèce rap?
7: Mais de comme, hey, on peut le faire, les Fouki, comme il a dit un peu plus tôt Fred.
5: Puis pour le succès en France, tu sais, qui a été un des premiers à avoir ça, ben justement, après, on se dit, ben, peut-être qu'on peut aussi. Puis là, il y a des Fred qui réussissent, même Kinji, tu sais. C'est un bon exemple, en fait.
6: Ouais. Moi, je me souviens de la première fois qu'on a présenté Larry Kidd et Loud post LLA au Franco. Pour les deux, il y avait vraiment genre une mer de monde sur la scène qui était la scène rap qui était dans la gravelle, ce qu'on disait. Hein. On sentait qu'il y avait quand même quelque chose qui était en train de se passer, qui était en ébullition, puis ça partait là.
7: Complètement.
5: Si vous le voulez bien, on va se replonger au cœur des années 2010 avec trois chansons très représentatives de cette décennie. Évidemment, le brûlot punk rap Tony Hawk de Dead Obeez. Ce sera suivi de la tout aussi brûlante Blackout de Rhymes.
8: Oh mon Dieu.
5: J'ose. Mais tout d'abord, la chanson de l'époque qui porte peut-être le mieux son nom, Rap Keb, voici Loud Larry et Just avec Corias.

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0: Alors, un bloc de chansons qui nous fait réaliser que, bon, 2016, c'était toute une époque. Rhymes, Blackout, Dead Obese, Tony Hawk et Loud Larry Just Corias, c'était la chanson. Rap Keb, on en a un petit indice. À l'époque, esthétique, thématique, c'était plutôt sombre, on peut se le dire. C'était souvent du trap, ça parlait d'alcool, drogue, excès en tout genre. Mais beaucoup d'artistes de l'époque ont fait un certain virage dans les 10 dernières années avec des chansons plus ensoleillées. Et je pense à toi, Rhymes, mais je pense aussi, bon, on en a parlé déjà, à Loud, à Corias, à des Fookies, des Freds. Est-ce que c'est essentiel en 2026 de faire des chansons plus lumineuses pour passer, disons, en radio commerciale?
1: Ben pour passer en radio, oui. Tu sais, moi, ça fait longtemps que je dis, si on veut, on peut passer en radio. Après, est-ce que ça va être... On est des musiciens, on est capable de faire ce qu'on veut, mais après, c'est de trouver la ligne entre ce qui nous respecte, ce qui nous représente et ce qu'ils sont prêts à accepter. Ce que j'étais pas prêt à faire avant.
0: Avec Blackout.
1: Exact, c'est ça. Tu sais, moi, j'ai toujours mixé, j'ai toujours visé ma communauté, puis j'ai toujours fait ma carrière avec la communauté sans les radios commerciales, tu sais.
0: Ouais.
1: Puis maintenant, on s'amuse, puis les deux peuvent merge ensemble, heureusement, tu sais. Mais c'est nouveau, ça.
0: Est-ce qu'il y a eu je sais pas, un événement perturbateur qui a provoqué ce changement-là?
2: Le 11 septembre.
1: Non, je pense que c'est une ouverture, tu sais, qu'avant, ouais, du rap, il en jouait juste pas. Fait qu'à partir, quand il y a des artistes comme Loud Corias qui se mettent un, ouais, petit peu à passer, là, déjà, il y a une

0: une ouverture juste au timbre de voix, aux sonorités, au 808 qu'on n'entendait pas à la radio. Et en même temps, tu regardes partout, tu sais, aux États-Unis, c'est que du rap qui joue. En France, j'écoutais la radio dans les taxis, tout ça, c'est que du rap. Mm-hmm. Fait qu'à un moment donné, on était juste en retard. Là.
1: Ben moi, je me serais attendu, justement, quand j'ai vu les succès de Loud puis de Corias, dans les premiers à être diffusés en radio, je me disais, OK, là, c'est parti. Puis finalement, pas tant que ça. C'est encore assez frileux.
0: Ouais.
1: C'est ça, on peut pas dire que ça a tant que ça évolué.
0: Puis j'ai du mal à comprendre, il me semble. Moi non plus. Ça vendrait bien la pub, tu comprends?
1: Ben surtout que
0: les gens l'écouteraient, donc ils resteraient pour entendre la pub, ce qui vend, ce qui subventionne les radios, ça, je sais pas. Mais...
2: Ben c'est la peur encore du risque, ils l'assument pas totalement encore. Ouais. Puis quand on parle des radios commerciales, ben c'est. Écoute, je l'écoute plus, mais si ça existe encore, Rouge FM,
0: pourquoi tu l'écoutes plus,
2: Dana? Ben je suis plus là. En fait, c'est un mix de plusieurs choses.
1: Parce qu'il y a pas beaucoup de musique qui nous ressemble.
2: Ben, ça nous ressemble. Ben, dans mes goûts à moi, c'est pas ma tasse de thé.
1: T'aimes pas Yellow Molo, les respectables.
2: Les classiques.
1: Ils jouent encore des vieilles chansons des années 90-2000.
2: Mais c'est qu'ils sont pas à jour. Ils sont très confortables pour se garantir. Les gens qui travaillent des 9 à 5 dans des endroits publics, tu vas à ton Jean Coutu, ta playlist, ton IGA.
1: Encore, ouais.
2: Non, mais c'est fou, il y a des groupes qui n'ont rien sorti pendant des années, ils reçoivent encore des redevances 17, 20 ans plus tard. Mm-hmm. Et ils jouent en rotation encore. Tu sais,
3: ils ont des targets, hein. Ils parlent à un auditoire qui a envie d'entendre ce genre de choses. Mais peut-être que les radios ne passent pas, mais je retourne là-dessus, les chiffres au niveau des streams,
1: les
3: écoutes sur les plateformes, c'est...
0: C'est comme le country un peu, c'est une niche qui vend d'une manière incroyable. Tu sais, les chiffres country, c'est la même chose. C'est des chiffres qui dépassent beaucoup d'artistes pop, mais on les voit. Ça devient un peu la mode.
1: Parce que c'est la mode. Mais pendant 10 ans, il n'y en avait pas de country.
0: Exact. C'est un peu, je compare beaucoup le rap à ça.
1: Oui, effectivement.
2: Mais les plateformes permettent aussi, il y a des émissions consacrées au temps public. On va dire Radio-Canada, ils sont très forts là-dessus. Avoir nouveaux sons, il y a comme... Si on ouvre les horizons, c'est la technologie, le nouveau, les réseaux sociaux sont devenus un peu la nouvelle plateforme.
0: Besoin des radios,
2: exact. C'est ça qu'on s'est rendu compte aussi. Je pense les artistes en général de j'ai pas besoin d'un support public pour make it happen.
1: Exactement. Ben voilà. C'est simplement que c'est quand même des bonnes redevances qui peuvent être associées à ça. Donc des fois c'est pour ça que c'est dommage que pas plus d'artistes rap puissent en bénéficier.
2: Ouais. Mm-hmm.
0: Il y a musique ici et pop.
1: Ici musique et pop. Merci. Vraiment.
0: Heureusement.
1: Heureusement qu'on est là. J'ai le souvenir, je me replonge assez loin, d'avoir animé un panel sur le rap québécois à Rideau. Bon, Rideau, événement clé du show business québécois pour l'industrie du spectacle. C'était il y a environ 10 ans, justement. Et ce qu'on me rapportait de la part des diffuseurs durant la période de questions, c'était que le rap québécois pouvait amener certaines clientèles, disons, pas très fréquentables ou qui auraient tendance à provoquer une certaine bisbille. Donc, peut-être une peur de la part des diffuseurs de booker plus de rap. Mm-hmm. Je me demande, est-ce que le rap québécois est mieux perçu qu'avant par l'industrie, entre autres les diffuseurs, mais aussi par les médias, entre autres?
3: Ben, je pense que oui.
1: Ouais.
3: Il y a quand même beaucoup de travail qui a été fait. Il y a beaucoup de barrières qui ont été franchies, passées. Je ne sais pas comment ça se passe exactement en région, mais il y a quand même des artistes qui se baladent. Fouki,
1: Soulja,
3: partout. Ouais,
0: ça a
3: partout.
0: Été long, Soulja, par contre.
2: C'était un long travail d'image.
1: Soulja, au début des années 2010, faisait encore arrêter ses spectacles.
0: Puis tu sais, on dit ça, mais en même temps, il y a Éric Lapointe, que c'est son public, je veux dire... On en parle-tu? Ou...
1: Oui, ben sais-tu quoi? J'étais avec Steve Jolin à l'époque dans ce panel-là, puis c'était un peu ça qu'on avait répondu.
0: Tu sais, les colocs, le public des colocs, oui, c'est populaire, mais à base, c'est des marginaux comme le public rap. Fait que c'est un peu. Moi, je trouve que c'est du racisme déguisé, on va dire les vraies choses. Là.
1: Ouais.
0: Il y avait peur des bandes de noirs qui faisaient du rap. Là,
1: c'est une forme de discrimination, assurément. Puis, mais c'est fou. Mais j'ai posé la question, mais je trouve ça quand même admirable qu'en 10 ans, on a fait ce chemin-là. Mais j'en reviens pas qu'en 2016, on en était là pareil. Tu sais.
3: Moi, je pense que les diffuseurs à travers le Québec ont besoin d'une forme de rajeunissement de leur public.
1: Ah ouais?
3: Ben oui, je pense qu'aujourd'hui, ils doivent courir après ces artistes-là pour justement aider à ça. Non?
2: Mm-hmm. Absolument.
1: Parmi les choses qui ont changé en 10 ans, beaucoup de choses, mais on doit absolument mentionner que les femmes prennent maintenant plus de place sur la scène. Je me rappelle, il y a 10 ans, il y avait Sarah May, qui était là, mais elle était en pause entre deux albums. Fait que je me rappelle, en 2016, on avait essayé de parler des femmes. Il y en avait du côté anglophone, à Montréal, mais du côté francophone, il fallait aller vers J.Kill ou Ruby, des gens qui étaient là depuis longtemps. Il n'y avait pas de nouvelles filles qui rappaient. Maintenant, j'en nomme quelques-unes. Calamine, Nasty, Camilou, Guess Me, Mandy Spy, Par Hasard. Morin, Oxymérie, quel rôle avez-vous à jouer dans la représentation féminine au Franco de Montréal?
3: On essaye de s'approcher d'un 50-50, mais là de façon globale, hein, je ne parle pas juste dans le rap, sur toutes les musiques, puis c'est toujours un peu un défi, puis il y a des moments où on est obligé de prendre des décisions, puis de faire des choix qu'on assume. On n'atteint pas la parité cette année.
1: Vous n'êtes pas loin.
3: Mais on est vraiment, vraiment, vraiment pas loin. Puis je pense que ça fait partie des objectifs des prochaines années. Je ne suis pas en train de dire que l'année prochaine, ça sera le cas. Mais on travaille dans ce sens-là. C'est sûr que dans le rap, c'est toujours encore un petit peu plus difficile. Y a des noms qui reviennent tous les ans ou tous les deux ans, parce que le bassin n'est pas non plus énorme. Mais il y a quand même des voix, comme tu dis, tu parlais de Mandy Spy, tu parlais de... Voilà, c'est ces voix qui émergent, Guess Me, puis...
1: Par hasard. Mais toutes celles que j'ai nommées font partie des Franco cette année. Fait que c'est quand même un beau travail qui a été fait dans le défrichage.
3: Voilà, puis je me rends compte qu'on a peut-être d'autres qu'on n'a pas invités, puis qu'on aurait pu inviter, et qu'on invitera dans les prochaines années, peut-être des nouvelles voix qui sont dans un truc plus rap, hyper pop, Miss Rabel, par exemple,
1: Je la connais pas, mais c'est la mode en ce moment, les mélanges entre rap...
0: Camilou, c'est un bon exemple.
3: Camilou, exactement. Il y a comme des frontières qui explosent entre les genres différents, puis il y a du rap qui rentre dans la pop, puis de la pop qui rentre dans le rap, ça marche un peu dans les deux sens. Puis on entend de plus en plus d'artistes comme ça. Donc, je pense que on est sur la bonne voie.
1: Toi, Dana, qu'est-ce que ça te fait de voir justement qu'il y a une plus grande représentation de femmes dans le rap québécois actuellement?
2: Il y a clairement eu une évolution qui continue au jour le jour parmi les gens qui font les programmations, les diffuseurs. Je vois, surtout les Franco, je trouve que c'est un des rares festivals que tu vois qu'il y a une prise de conscience par rapport à ça, qui vont essayer de faire l'espèce de ballon.
1: Mais ça commence un peu comme... Je pense que des fois, ça prend cette espèce d'audace-là des programmateurs.
2: Oui, mais je pense que la notoriété de certains festivals donne l'espèce de tape dans le dos. Les autres réalisent, ils se font pointer du doigt aussi.
1: Il y en a qui se font pointer
2: sur
1: la
2: preuve. Oui, mais moi, tu vois, cette page-là, j'adore. Ouais. C'est comme ça permet de faire réaliser à certains diffuseurs, à certains publics, de « Allô, il manque de femmes. » Puis oui, il y en a de plus en plus. Je pense que des filles comme Sarah May, J.Kill, ça donne, tu sais, ça a montré que les filles, vous pouvez le faire, on peut y arriver. Ça a pris beaucoup de travail. Pavé un chemin pour les autres. Mais c'est ça, c'est juste, c'est tough. Tu sais, je trouve que c'est ça. Je trouve qu'il manque d'outils pour aider à les mettre de l'avant, puis se dissocier un peu des autres, puis d'essayer d'être, trouver leur propre identité.
1: Parce qu'il arrive souvent, c'est qu'il y en a plein de talents, plein de femmes qui arrivent, mais souvent, ça arrête vite, parce que justement, on n'a pas encore de grandes... Il y a Sarah May, mais sinon, on n'a pas de grandes vedettes rap comme un Soulja, Rhyme, Soulja. Il n'y a pas ça encore.
0: Mais on la cherche.
1: Ouais.
0: C'est pour ça que c'est important de faire de la... Comment je peux dire ça? De la discrimination positive, sous toute réserve, parce qu'ils veulent l'avoir, la future...
1: Exact.
0: Dans le crowd, elle va voir « Oh, ça peut être moi », puis on va la créer. Comme nous, ça nous est tout arrivé en tant qu'artiste de s'identifier à un artiste sur scène, fait que c'est important qu'il en ait, parce que ça va en créer. T'sais.
2: Mais je pense aussi les collaborateurs, les rappeurs qui invitent des femmes.
1: Comme Corias avec Calamé sur le dernier.
2: Rhymes, il fait ça.
0: Moi, j'ai fait tellement de collabs.
2: C'est des mouvements comme ça qui aident, je trouve, à mettre de l'avant, à donner... Toutes tes fans vont faire « Ah! Oh, »
1: Solide.
2: Voyons, je la connaissais pas. Si lui, il l'aime, moi, je l'aime. C'est niaiseux, mais c'est des effets dominos qui permettent aussi à ouvrir l'esprit, je pense, aussi de tous.
1: Écoutez, un bloc entièrement féminin, Sarah May, Camilou et Calamine.

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0: certaines personnes qui étaient choquées que des bands qui ont fait polémique justement sur la langue soient bookées en show d'ouverture des Francofolies. Puis t'as d'autres gens qui justement pour eux c'était un move statement tellement le fun à faire de la part d'un festival comme ça. Nous, on bénéficie de ça, puis let's fucking go, bout de l'air.
1: Vous êtes toujours branchés sur Ici Musique Hip-Hop avec Olivier Boisvert-Magnan. Aujourd'hui, on fait le bilan des dernières années sur la planète Rap Keb. Je suis avec trois fins connaisseurs de la scène. Morin Oxymiri, programmateur des Franco, Dana Lewis, gérante d'artistes et programmatrice au House Gang Plaza, et un certain Rhymes. La table ronde bat son plein et on vient d'entendre un autre extrait du reportage d'Urbania avec Greg Baudin, dont je vous parlais plus tôt. Un reportage tourné en juin 2016 lors du spectacle historique dont on souligne le 10e anniversaire cette année. C'était clair en 2016 que le langage du rap, c'était le franglais. On se rappelle de toute la polémique autour de la présence de Dead Obese au Francouverte quelques années plus tôt. La disque avait aussi écarté Loud Larry et Just de son édition 2015 pour des raisons linguistiques, alors que c'était l'année folle de Blue Volvo, on se rappelle. Quel souvenir gardez-vous de cette époque? Je te vois rire un peu, Morin, la polémique qu'il y avait autour de ça.
2: Mais parce qu'on était, dedans, là. C'était tellement étrange. On avait l'impression de faire quelque chose de bien, de pousser un genre musical qui était important, qui devait devenir ce genre populaire. Et d'un autre côté, il y avait des gens qui, je sais pas, cherchaient des raisons pour que ça fonctionne pas. Et il y avait cette affaire, effectivement, des dados qui rappaient en utilisant des mots en anglais. Puis c'était un sacrilège de les voir au Franco, parce que c'était un festival francophone. Alors, nous respectons la langue francophone ou franco.
1: Vous êtes sérieux?
2: Oui, okay. Tout à fait. Mais aujourd'hui, là, l'ouverture des Franco, c'est Kassav, c'est la musique. En fait, c'est un groupe antillais qui chante en créole. Pour moi, le franglais, c'est comme du créole, en fait, quelque part. C'est se réapproprier une langue, la faire évoluer, puis la faire correspondre à ses propres codes. Puis c'est des codes qui sont partagés par plein de gens. Puis c'était toute cette scène. C'est comme une forme de créole pour moi.
1: Toi, Dana, je parlais de Loud Larry Just, du scrutin de la disque. T'es maintenant gérante de Larry Kidd. Quel souvenir tu gardes de cette époque de polémique autour du franglais?
3: Je pense que, pour moi, c'était un peu du non-sens. Je pouvais comprendre. Pour certaines personnes, pour eux, c'était comme un affront français, mais pour moi, ça veut dire... C'est le langage de nous aujourd'hui, en fait. T'sais, nous, on a grandi dans cette forme de langage. C'est pas un affront français, justement. Je trouve que le français est autant mis de l'avant. Simplement, c'est la façon qu'on se parle. Puis, je pense que ça a été très surprenant et redondant, je crois, pour les groupes comme Dead Obese,
1: LLA. Ils étaient plus capables.
3: Ils voulaient plus en parler. C'est parce qu'à un moment donné, il n'y a plus rien à dire. On parle comme ça.
1: C'est ça.
3: Il faut juste accepter, puis voilà.
1: Mais ça a changé, on s'entend, le rap québécois, en 10 ans, au niveau de la langue notamment. Est-ce qu'on a les mêmes polémiques qu'on avait dans le rap québécois maintenant?
4: Moi, je pense pas. Puis tu sais, l'humain résiste au changement. C'est quelque chose de très humain, surtout au Québec. On est très... On est tellement attaché à la langue française, c'est un combat éternel, tu sais. Ouais. Mais là, c'est le peuple a décidé qu'est-ce que tu veux faire, tu vas pas te battre, là.
3: Ouais, 10 ans plus tard. Non, mais pour vrai, aujourd'hui, c'est respecté. Je pense qu'il n'y a plus de débat, là.
4: Mais je pense pas qu'il y ait autant de polémiques là-dessus aujourd'hui, vraiment pas.
1: Morin, est-ce que dans ton travail de tous les jours comme programmateur, il y a encore des fois des polémiques liées à la programmation rap dans ton édition? Est-ce qu'on, des fois, on dit, bon, faut pas que tu programmes ça, au-delà de la langue, là, est-ce qu'on est encore pris avec des polémiques ou des stéréotypes comme programmateur quand on veut programmer du rap?
2: Non. Il y a certaines personnes qui m'ont dit qu'il y avait quand même beaucoup, beaucoup, beaucoup de rap au Franco cette année, puis c'est vrai, c'est assumé.
1: Est-ce que c'est lié à tes goûts?
2: Non, je pense que...
1: Non, j'aime pas ça.
2: Mais il y avait cette envie de célébrer les 10 ans de cette fameuse soirée. Puis on propose une chose, enfin on propose une soirée où il y a des artistes qui étaient présents cette soirée-là. C'est pas du tout la même soirée. On n'a pas voulu faire une soirée qui représentait l'ensemble du rap au Québec. C'était des choix d'artistes parce que c'était des sorties d'albums, parce que c'était de l'actualité et tout ça. Donc on a cette belle soirée avec Par Hasard, Corias, Loud.
1: Carlos.
2: Voilà, et sur l'autre scène qui est juste derrière, il y a Los Boy Carlos, il y a Nasty, Il y a cet idon. On finit la soirée en grand avec, avec Rhymes qui va a priori inviter quelques amis.
1: Quelques potes.
4: Ah oui,
2: il y aura quelques potes. Cette soirée.
1: Mais justement, je trouve que cette soirée-là, qui marque les 10 ans, représente bien toute la vitalité du rap. Parce qu'on a des OG, on a les Corias, Loud Rhymes, bon, qui étaient déjà bien impliqués dans la scène avant. Mais aussi, je trouve qu'on a un beau portrait de ce qui se fait actuellement. Puis je trouve que ça montre que le. J'avais l'impression que le rap keb était une espèce de bloc il y a 10 ans. Puis là, j'ai l'impression que c'est comme, justement, pour en revenir à votre programmation, éclaté. J'ai l'impression qu'on a un rap keb. En fait, je me demande si le terme rap keb a encore sa place ou si, justement, on est rendu, on peut maintenant parler de rap drumless, on peut parler de drill. Mm-hmm. Je pense qu'on a maintenant une meilleure connaissance du hip-hop, puis je pense que le rap keb existe de plein de façons.
2: C'est vrai, hein, on appelle ça le rap keb, puis on crée, c'est monolithique,
1: ouais,
2: en fait.
1: Ouais.
2: C'est dommage, parce qu'il y a énormément de diversité, ouais. Effectivement.
4: Beaucoup d'artistes ne veulent pas être étiquetés rap keb.
1: Ils veulent être...
4: Surtout les nouveaux que je vois, ils ont un style, une niche
3: eux.
4: Bien à eux.
3: Ouais.
4: Puis il y a comme une connotation pour eux négative au rap keb. Tu sais.
1: Ils veulent dire rap montréalais des fois.
4: C'est mieux dit.
1: Fait que le terme, mais c'est vrai qu'on dit moins le terme rap keb. C'est plus d'actualité ou presque, on peut dire.
4: Ça reste du rap québécois.
3: C'est ça. Je pense que c'est le fait qu'il y a tellement diversifié aujourd'hui que rap keb, on dirait que c'est.
4: C'est connoté, ils pensaient que c'est l'assemblée style. Là,
3: non, mais c'est carrément.
4: C'est ça, exact. Mais c'est ça pareil.
1: OK. Ah oui, ça peut faire référence à ça. C'est OK. Ouais. Ben, je peux comprendre. Question très simple pour terminer cette merveilleuse discussion. Très simple, mais qui peut, comme pas mal tout en ce moment, causer polémique. Et je veux une réponse franche de chacune d'entre vous. Le rap québécois, est-ce que c'était mieux avant?
4: Ben non, es-tu fou? Es-tu fou, man? Ben non, j'écoutais avant-hier le nouveau Corias.
1: Ouais.
4: Y a le nouveau Soulja qui arrive, il y a le dernier Loud qui a été fait. J'écoutais Camilou en m'en venant. Je veux dire, non, là, c'était bon, puis c'est encore bon. Puis ça va encore l'être.
3: Ouais, complètement.
2: Mais c'est vrai que tout le monde prend de la bouteille, en fait. Tu parlais de OG tout à l'heure, là.
1: Ouais.
2: Tous ces gens-là, on avance dans leur processus. Puis, tu sais, Rhymes écoutait ta track tout à l'heure, puis t'en vas... Pourquoi j'ai fait ça?
4: c'était fou.
2: Mais ça participe. Effectivement, il y a toute cette nouvelle génération, là, les Kinji, les
1: TJDTS.
3: Mais c'est un cycle, hein, tu sais, ça fait juste évoluer.
4: Ouais.
3: Les OG, comme Rhymes.
4: Il y a 10 ans, j'étais un nouveau, là,
3: exact,
4: je suis rendu un vétéran.
1: Non, mais vite, hein?
2: Mais moi, je vois, à chaque fois que je vais voir ces nouveaux-là, je suis allé voir Los Boy Carlos, c'était au ministère, puis j'ai l'impression que le public était différent de celui que je peux voir à Rhymes ou à Los.
4: Puis,
2: on sent que le public se développe à mesure que les nouveaux artistes de rap se développent. Et ces nouveaux rappeurs vont peut-être chercher des influences qui sont un peu différentes. Et ça continue de bouger, puis c'est bien.
3: Ouais, différentes communautés maintenant.
1: Ouais, mais je trouve qu'il y a plusieurs publics de rap keb. Avant, je me disais, quand t'aimais le rap keb, t'allais voir toutes les shows.
3: Ouais.
1: C'était comme, maintenant, tu peux aimer un artiste, aller voir juste lui, puis c'est ça, il y a une multiplication, en fait, des publics intéressés au hip-hop, puis je pense que ça contribue évidemment à la vitalité de cette merveilleuse scène dont vous faites tous et toutes partie. Alors, ben, merci à vous trois, Morin, Oxymiri, Dana Lewis et Rhymes. Ce fut un plaisir d'échanger avec vous trois ce matin. On surveille, bien entendu, la soirée dédiée au rap québécois au Franco de Montréal. On y retrouve, on le rappelle, entre 18h et minuit le 18 juin. Tenez-vous bien, Loud, Corias, Par Hasard, Los Boy Carlos, Nasty, Yes et Tidon, la gang du balade podcast et bien entendu Rhymes. Merci encore à vous trois pour tout. Je vous dis également au nom de mon équipe, essentiellement mon intrépide réalisatrice Selena Terret et moi. Merci à vous, chères auditrices, chers auditeurs. Restez branchés sur les ondes d'ici musique et pop. Et on se laisse avec un petit indice de ce qui se passe sur la scène du Nouveau-Québec. Kane Basquiat avec Tabarnak. Mandy Spy avec...
2: Il l'a dit.
3: Lui, il l'a dit.
1: C'est le nom de la chanson, j'ai pas le choix. Mandy Spy avec Guess Me. Ça aussi, je vais le dire, 404 Sad Bitch. Donc, merci.

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Bonjour à vous, chers amis mélomanes. J'espère que vous allez bien. Je m'appelle François Lemay. Nous sommes ensemble sur Ici Musique. Gabriel Pierney, compositeur français, qui vient d'une famille de musiciens d'ailleurs, qui a aussi été l'élève de Jules Massenet, de César Franck, alors que Pierney a composé dans le style romantique français de ses professeurs, nous n'en sommes pas surpris. L'orchestre de chambre de Mannheim interprète ici la sérénade Opus 7 avec un petit peu de saveur latine de Gabriel Pierney. Bienvenue quand le jour se lève.

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L'escarpolette de Gabriel Pierney, interprétée par Antoine Laporte, qui nous mène aux informations. Je m'appelle François Lemay. Nous sommes sur Ici Musique et on se retrouve dans quelques secondes.

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1: Un cadran peut-il nous réveiller? Un cadran n'est pas une horloge. On appelle cadran la surface où sont indiqués les chiffres des heures, des minutes et des secondes sur une montre ou sur une horloge analogique ou numérique. Un cadran peut également afficher d'autres types de données. Par exemple, les tableaux de bord des voitures, les machines industrielles, les appareils de mesure et certains appareils électroménagers sont munis de cadrans de toutes sortes. Évidemment, le cadran lui-même ne sonne pas. Il est donc abusif de dire qu'on se réveille au son d'un cadran. La petite pendule munie d'une sonnerie sur laquelle on compte pour se tirer du lit le matin s'appelle « réveil » ou « réveil matin ».
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3: Je vous lis le titre d'une dépêche de l'agence France-Presse parue vendredi. Irak, un moine dominicain sauve 800 manuscrits des griffes de Daesh. Un trésor de manuscrits chrétiens du 13e au 19e siècle, sauvé du groupe armé islamique. Enfin, une nouvelle un peu encourageante. L'exfiltration de trésors nationaux en temps de guerre n'est pas une chose récente. Au moment de la Seconde Guerre et dans les années qui ont suivi, le Canada et la ville de Québec ont même été un refuge pour des trésors historiques irremplaçables. Un trésor que le premier ministre Duplessis refusait même de rendre.
4: L'affaire des trésors polonais.
3: L'affaire des trésors polonais commence en 1939.
4: Quand la guerre mondiale éclate en Pologne, le conservateur du musée du Wawel à Cracovie veut protéger les trésors de la nation qui ont été maintes fois pillés au cours des guerres passées.
3: Le conservateur et un confrère remplissent 2 douzaines de malles d'objets du patrimoine polonais, des objets uniques.
5: Dans cet héritage, il y a la célèbre épée de couronnement des rois, l'ébréchée, des armures, des épées, des tableaux, des objets d'art.
3: Pendant 10 mois, la cargaison est transportée par barque, bateau, chariot à cheval, automobile, train, camion et passe par la Roumanie, la Grèce, la Turquie, Malte, l'Italie, la France, l'Angleterre et finalement le Canada.
6: This is Canada calling.
3: Les caisses sont d'abord entreposées à Ottawa sur le site de la ferme expérimentale. Mais arrive 1945 et la fin de la guerre, moment où le gouvernement canadien reconnaît le nouveau gouvernement communiste à la tête de la Pologne. Craignant de voir les objets prendre la voie de Moscou, les conservateurs polonais, toujours au Canada, réussissent à dérober une grande partie des caisses grâce à l'appui des religieuses du précieux sang et des rédemptoristes. Les trésors séjournent un moment à l'Hôtel-Dieu de Québec, pendant que les diplomates communistes polonais et la GRC redoublent d'ardeur pour récupérer les précieuses caisses. Un autre acteur entre en scène, Maurice Duplessis.
4: Pour éviter que le trésor ne retourne en Pologne, alors dirigé par de méprisables communistes, comme ils les appellent, Duplessis s'en empare et les cache au Musée du Québec.
3: Duplessis, insensible aux pressions d'Ottawa, s'assure que les objets du trésor polonais ne retournent pas sitôt dans leur pays d'origine.
5: Au Musée du Québec, la Sûreté provinciale garde le trésor 24 heures par jour.
3: De son vivant, Duplessis n'acceptera jamais de redonner les trésors aux communistes. Mais comme on sait, le chef meurt en 1959.
5: 1961, les trésors rentrent finalement chez eux au Musée du Wawel à Cracovie.
3: Anne-Marie Dussault a l'émission Contre-champ en 1986. Et ce sera, oui, finalement, Jean Lesage, plus pragmatique, qui restitue les trésors à la Pologne en 1961, c'est-à-dire 21 ans après leur arrivée au Canada. Ainsi s'achevait la saga des trésors polonais.

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2: Les préjugés sont-ils pires que les préjudices? Il ne faut pas confondre les termes préjugé et préjudice. Un préjugé est une opinion préconçue. Lorsque le mot préjugé est employé seul, il a toujours une valeur péjorative. Un préjugé peut également être une opinion préconçue, mais positive. Dans ce cas, on parlera d'un préjugé favorable. En revanche, un préjudice est une atteinte à l'intégrité d'une personne ou de ses biens. Préjudice est un terme juridique plus ou moins synonyme de dommage ou de tort. Dans la langue générale, le mot préjudice peut aussi désigner ce qui nuit à quelque chose. On peut dire, par exemple, « Votre attitude a causé un grave préjudice à la cause ».
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0: Bonjour, bon jeudi, bienvenue à la Une, c'est Mathieu Bellumeur au microphone. Merci d'être avec nous pour commencer cette nouvelle journée. Oui, c'est un peu une surprise, on attendait cette signature d'entente entre les États-Unis et l'Iran demain en Suisse. Eh bien, finalement, tout ça s'est déroulé hier en soirée. Donc, Donald Trump et également les autorités iraniennes, le président iranien et les présidents iraniens et américains qui ont signé ce protocole d'entente conclu entre les États-Unis et l'Iran. Ça s'est fait hier soir alors que Donald Trump était en visite en France. On a vu donc des images alors qu'il était attablé avec Emmanuel Macron. Il a sorti son fameux feutre noir. Vous savez, on l'a vu signer tant de décrets avec ça. Eh bien, il a ratifié cette entente. On aura les détails et les derniers développements dans ce dossier-là un peu plus tard à l'émission. C'est mon collègue Hugo Métro ce matin qui sera avec nous pour nous donner ces détails. Autour de la table avec moi, Julie-Jasmine Boudreau et Véronique Mérand sont là. Bonjour à vous deux.
1: Bonjour.
0: Julie-Jasmine, donc aux actualités culturelles. On va parler de mobilisation dans le milieu de la culture. Deux formes de mobilisation hier auxquelles on a assisté.
1: Oui, absolument. À Montréal, il y avait Montréal fait du bruit. Donc ça, ce sont des organisations du milieu de la culture qui se sont rassemblées pour discuter d'initiatives ensemble. Donc on peut dire que c'est le cœur même de la culture. Mm-hmm. Et de l'autre côté, à Québec, il y avait ce comité conseil d'experts, en fait, qui veut faire avancer le projet de loi sur la découvrabilité qui est adopté il n'y a pas si longtemps que ça. Mais là, on veut presser un peu la chose pour faire avancer finalement le dossier. Alors là, c'est vraiment, c'est ça, des idées, des recommandations donc qui ont été mises sur la table.
0: Parfait, on va y revenir un peu plus tard à l'émission. Le temps de parler avec Véronique Mérand de la météo et c'est de la pluie pour les prochaines heures. Pas mal de pluie en plus selon les régions.
2: Ben exactement, un système costaud, bien organisé, genre de système qu'on voit plus d'habitude à l'automne, au mois d'octobre. Là, on est au mois de juin. C'est pas vraiment ce qu'on voudrait voir, mais bien organisé, oui, avec de bonnes quantités de pluie, des vents aussi, quand même assez fort dans ça. Développement d'orages possible par endroit cet après-midi là-dedans. Alors, ça pourrait brasser, mais les quantités, on y va avec du 30-40 mm pour la plupart des secteurs, mais autour de Québec, là, un axe Gatineau-Québec s'étirant jusqu'au Saguenay, 50 à 75 mm possible au total. Donc, c'est sûr que c'est quand même beaucoup d'eau. Les vents qui vont se développer là-dedans, sud-ouest en rafale, 40-70 km/h, assez tard cet après-midi, et ça devrait diminuer d'intensité au cours de la nuit. Donc, tout ça va se déplacer vers l'est et par la suite laisser un régime d'averse là, plus isolé derrière au cours de la soirée de la nuit. Évidemment, avec ça, des températures de l'ordre de 17-20 degrés. Donc, c'est plus bas, c'est pluvieux, c'est venteux. La nuit prochaine, on restera autour de la quinzaine de degrés. Et demain, vendredi, on maintient le même mercure, 17-20. Les averses seront plus dispersées. Donc, il y aura des moments sans précipitation, mais ça va être gris, ça va être maussade. Même scénario pour samedi, avec encore quelques petites averses résiduelles, des températures dans la très jeune vingtaine. Ça ira mieux dimanche, sans être mieux. Beau. Mieux, c'est-à-dire qu'on verra des éclaircies, mais il y a encore une probabilité d'averse là, qui va perdurer. Donc, évidemment, ce système-là entraîne du temps maussade derrière lui. Ça finira par changer, mais ça va prendre un petit bout de temps. Averse également du côté de l'Abitibi, 17 aujourd'hui, le Saguenay, le Lac-Saint-Jean, le Bas-Saint-Laurent, ça sent nuage. La pluie commencera surtout cet après-midi, 15 à 19 degrés. Évidemment, ça va se poursuivre ce soir, cette nuit et demain pour ces secteurs-là. Belle journée pour la Gaspésie, la Côte-Nord, ça va s'ennuager seulement cet après-midi. La pluie commencera au cours de la soirée de la nuit prochaine, se poursuivra demain. Les températures de l'ordre de 16 à 20 degrés. En territoire ontarien, c'est du 18-20 sur le centre et le nord, 22-23 degrés sur les régions plus au sud. Et c'était surtout cette nuit que c'était très intense. Toronto, Windsor, les vents, les averses, les orages, ça va diminuer graduellement ce matin. Ottawa, ça commence ce matin et ça va diminuer en après-midi, 30-40 mm de précipitation. À l'autre bout de tout ça, Vancouver, il fait beau. Il fera beau pour les prochains jours, 22-27 degrés. C'est plus perturbé vers Edmonton et Calgary où on a des averses qui devraient s'estomper vers la mi-journée, mais on maintient un risque d'orage par la suite. Pas encore très chaud, 16 à 19, même de ce côté-là. 18 sur le sud de la Saskatchewan et du Manitoba, ciel plutôt variable dans l'ensemble. Donc, partout un peu, là, les températures hésite à nous donner vraiment de vraies valeurs estivales.
0: Bon, ben on va le prendre.
2: On va prendre notre mal en patience.
0: Okay. Merci beaucoup, Véronique. Bonne journée. Olivier Pellerin se joint à nous pour parler sport. Salut, Olivier.
3: Bonjour.
0: Alors, Coupe du monde de soccer, c'est le Canada qui revient sur le terrain. Aujourd'hui, c'est à Vancouver le match.
3: C'est à Vancouver le match qui s'est déplacé dans l'Ouest canadien. En fait, les deux prochains se disputeront donc à Vancouver pour le Canada. Match Canada-Qatar, un match à la portée de la formation canadienne.
0: Peut-être une première victoire, donc.
3: Peut-être une première victoire. En fait, contre la Bosnie-Herzégovine, ce match nul offrait le premier point de l'histoire du Canada à la Coupe du Monde. Donc déjà là, on marquait le coup. Mm-hmm. Ça a été un début réussi malgré peut-être le stress hier. Jesse Marsh, en conférence de presse, a parlé de la tornade qui est survenue lors de cette première rencontre, ou tout ce qui a précédé la première rencontre a peut-être été un peu étourdissant pour la formation. Énormément de demandes médias. Fallait gérer aussi la pression qui venait aussi avec les attentes de la foule de disputer ce premier match aussi à la maison d'une Coupe du Monde à la maison à Toronto. Il y avait beaucoup à gérer pour cette jeune équipe. Jesse Marsh a parlé de cette semaine comme une semaine plus posée où on a pu se préparer comme il faut. Et il avait une bonne nouvelle aussi, Alphonso Davies qui sera disponible pour le match. C'est certainement un des joueurs qui peut apporter du dynamisme à cette équipe et surtout une chance de peut-être aller d'être décisif dans la phase adverse là, dans le jeu à l'attaque, qui est capable de distribuer de très belles passes et de pouvoir dynamiser aussi cette équipe canadienne. Donc ça, c'est une très bonne nouvelle. Moïse Bombito aussi, ce défenseur central québécois qui sera aussi disponible pour Jesse Marsh. Donc il a été question de plusieurs choses aussi de son 11 partant. On lui a demandé ce qu'il va y avoir des changements. Il a dit « Je vous dirai pas ça ». Assurément, vous n'aurez pas l'information maintenant. Attendez à demain. Mais sinon, il semblait rassuré par l'état de son équipe. Il y a Ismaël Koné aussi qui prend beaucoup de place dans cette formation, qui est un joueur important, milieu de terrain, qui a parlé de Vancouver, parce qu'on lui a demandé, il va y avoir 50 000 personnes, peut-être même plus, pour ce match contre le Qatar. Et on lui a demandé si on voulait peut-être en donner un peu plus pour la foule à Vancouver. On sait que c'est une foule qui est très partisane aussi. Voici la réponse d'Ismaël Koné.
4: Non, je pense pas qu'on va vouloir se donner en spectacle nécessairement. Je pense qu'il y aura beaucoup de gens qui sont fiers et qui viennent nous supporter. Donc il faudra faire un bon match. Mais avant tout, c'est de faire les 3 points. On est dans un tournoi, chaque point important. Donc on va faire 3 points, on va venir les chercher et après, oui, si ça se passe bien et tout, on peut essayer de faire plaisir. Mais le plus important, pendant 90 minutes, on va essayer d'avoir 3 points et faire en sorte qu'on sorte de ce match avec la victoire.
3: Et peut-être aussi avec l'histoire, ou c'est en même temps une autre page qui se tournerait pour le Canada. Donc ça, c'est pour la journée. Il y a 4 matchs parmi les autres équipes qu'on surveillera. Oui, la Suisse et la Bosnie-Herzégovine, les 2 autres équipes du groupe B qui vont s'affronter aujourd'hui. C'est à 15h, le match du Canada, 18h, heure de l'Est. Et puis, il y a aussi le Mexique qui jouera son 2e match contre la Corée du Sud. Simplement pour revenir à la journée d'hier, parmi les matchs, là, je dirais que les grosses équipes là, se sont illustrées hier, ont remporté leur match, sauf le Portugal, match nul contre le Congo. Le Congo qui fait sa rentrée, donc marquer le premier but et surtout égaliser contre une puissance européenne comme celle-là. Fallait voir les gens, les Congolais, célébrer hier les amateurs. Je pense que ça avait une saveur de victoire en ce match nul contre le Portugal et Cristiano Ronaldo.
0: Repêchage dans la LPHF, la victoire mise sur l'attaque au premier tour.
3: Oui, sur une attaquante finlandaise, c'est Petra Nieminen qui a été choisie, joueuse de 27 ans qui s'est illustrée en ligue suédoise. C'est une marqueuse de but, c'est une joueuse qui peut s'illustrer justement devant le filet. On sait que la victoire de Montréal a besoin de marqueuses pour venir aider, entre autres, Marie-Philippe Poulin et Laura Stacy, qui ont souvent été celles qui ont trouvé le fond du filet pour la victoire de Montréal. Donc, meilleure attaquante de la Ligue l'an dernier, avec 24 buts en 27 matchs. Donc, c'est le premier choix de la victoire de Montréal. Le tout premier choix est allé aux Golden Knights de Vancouver et ils ont jeté leur dévolu sur la défenseuse américaine Caroline Harvey. Ça, c'est sans surprise. Elle a remporté la médaille d'or avec les Américaines et elle s'impose comme une des meilleures joueuses, probablement cette saison, alors qu'elle fait son entrée dans les LPHF. D'ailleurs, c'est intéressant, hein, lorsqu'on regarde le top 10, les 10 premières joueuses qui ont été sélectionnées hier, la majorité était américaine, une canadienne et une finlandaise, et les 8 autres étaient américaines. Je pense qu'on s'est beaucoup inspiré de ce qui se passe dans les réseaux universitaires américains, mais surtout sur ce rythme qui est donné par les jeunes joueuses au sein de la formation américaine. Donc, ça a certainement teinté le repêchage d'hier.
0: Merci, Olivier.
3: Un plaisir.
0: Bonne journée.
3: Au revoir.

0: À la une ce matin, je vais commencer par le site de Radio-Canada. C'est mon collègue Thomas Gerbet qui se penche sur l'UPAC au Québec, l'unité permanente anticorruption. Chasse aux sources, l'UPAC réévalue ses façons de faire en raison des critiques. Le corps policier envisage de ne plus enquêter sur de simples fuites journalistiques. L'unité permanente anticorruption, écrit Thomas, se questionne sur sa décision d'effectuer des enquêtes, un peu comme l'affaire du lanceur d'alerte congédié dont Thomas nous parlait au début du mois. En entrevue avec Radio-Canada, le commissaire de l'UPAC, Vincent Richer, dit vouloir éviter que son unité soit perçue comme une police au service du pouvoir. Donc, une révélation lors de l'entrevue de Thomas, l'UPAC, où le chef, le patron de l'UPAC, a dit que le corps policier reconnaît avoir cherché une source journalistique à la suite justement de la fuite de documents remis au Parti libéral en décembre au sujet de blocs d'électricité, mais également on cherchait aussi à savoir qui avait transmis des documents du gouvernement à des journalistes. Donc, entrevue du commissaire de l'UPAC avec Thomas Gerbet et cette nouvelle donc sur cette réévaluation de la façon de faire au sein du corps policier. En une du Journal de Montréal, c'est une photo et du Journal de Québec, c'est une photo de Normand Brathwaite, l'animateur. Il a frôlé la mort, titre le journal. C'est une entrevue avec Sophie Durocher qui nous dit que l'animateur a frôlé la mort en avril. Il a été hospitalisé pendant 42 jours. En fait, dans l'ambulance qu'il transportait à l'hôpital, il était même cliniquement mort, mais a été ramené à la vie. Craignant même pour sa survie, les médecins ont demandé à son épouse, ses deux enfants et sa belle-fille de lui faire ses derniers adieux. Tout ça a commencé, nous dit l'article du Journal de Montréal et du Journal de Québec. Le 14 avril, l'animateur a traversé une période de dépression. Sur un coup de tête, il a décidé de cesser la prise de médicaments pour le diabète qu'il prend depuis 50 ans et la réaction a été presque immédiate. Il a été très malade, s'est écroulé pardon, au pied de son lit. Sa conjointe a dû appeler le 911, donc transport à l'hôpital. Il a été dans le coma, mais bref, il va mieux aujourd'hui. Il dit qu'il va même mieux qu'avant, qu'il est plus concentré, que la vie est plus belle quand on est sobre. Le problème de santé était entre autres lié à sa consommation d'alcool. Donc, entrevue à lire avec Normand Brathwaite. Dans le Devoir de ce matin, on fait la une avec Carney qui repart du G7 sans un tête-à-tête avec Donald Trump, le premier ministre canadien qui a assuré qu'ils ont toutefois pu discuter de relations commerciales, d'intelligence artificielle et de la guerre en Ukraine. Ils ont quand même passé 3 jours dans le même hôtel, mais n'ont pas été en mesure de se parler face à face. Le Devoir qui revient également sur le jour J pour le TJ. Céline Galipeau qui part et qui animera donc son dernier téléjournal. Le Devoir en profite pour faire le point sur justement l'écoute et la consommation d'informations à la télé. On sait qu'évidemment, c'est en baisse depuis plusieurs années. Vous avez des détails en une du Devoir de ce matin. La presse nous parle d'installation de défibrillateurs. Québec exhorté à presser le pas. Il y a un an, un résident d'une ressource intermédiaire de Montréal est mort d'un arrêt cardiaque. L'établissement en question ne possédait pas de défibrillateur externe automatisé. Il y a un rapport qui a été publié hier par une coroner, la coroner Julie Kim Godin, et qui presse Québec d'agir afin de s'assurer que les établissements d'hébergement qui ont une clientèle à risque possèdent de tels appareils. Enfin, on dit que ça devrait être obligatoire au même titre, par exemple, que des extincteurs dans ce genre d'établissement. Je termine avec le Globe and Mail qui nous parle de l'aide médicale à mourir et de ce rapport qui a été déposé aux communes tard hier soir. Les personnes dont le seul problème de santé est une maladie mentale ne devraient pas être admissibles à l'aide médicale à mourir. C'est en tout cas l'avis de la majorité des membres d'un comité parlementaire spécial. Le rapport précise qu'il y a une seule recommandation, que le gouvernement du Canada modifie le code criminel afin d'exclure indéfiniment l'aide admissibilité à l'aide à mourir pour les personnes qui ont donc un problème de santé mentale. Il en revient maintenant au premier ministre Mark Carney de décider de la suite du dossier. Article et compte rendu dans le Globe and Mail de ce matin. Oui, les présidents iraniens et américains qui ont signé ce protocole d'entente, un peu à la surprise générale, je disais, on attendait ça pour demain. Finalement, ça a été fait hier au cours des dernières heures. Hugo Métro est en studio avec nous. Bonjour Hugo.
1: Bonjour Mathieu.
0: Alors oui, une signature qui ouvre la voie à une nouvelle phase de négociation sur le nucléaire iranien. Je le disais, un accord qui a été signé plutôt que prévu finalement.
1: Oui, c'est ça. La signature officielle était attendue demain en Suisse, mais Donald Trump a finalement signé le document hier soir. En fait, après le sommet du G7, il est arrivé au château de Versailles pour un souper organisé par le président français Emmanuel Macron. Et donc, dans une vidéo publiée par la Maison Blanche, on y voit Donald Trump en train de paraffer l'entente aux côtés d'Emmanuel Macron, qui a le pouce levé devant les caméras. Le président iranien Masoud Pezeshkian l'a aussi signé à distance. Tout indique donc que la cérémonie prévue demain en Suisse est devenue largement symbolique, si elle a lieu. Il y a donc une signature plus rapide que prévu, parce qu'il y avait une volonté de réouvrir le détroit d'Ormuz le plus rapidement possible.
0: Ouais, et que contient cette entente exactement ?
1: C'est un accord préliminaire, Mathieu. Ouais. Le protocole prévoit la fin des hostilités entre les deux pays et donc la réouverture immédiate du détroit d'Ormuz. C'est un élément majeur parce que 20% du pétrole transporté dans le monde transite par ce passage maritime. Les prix du pétrole ont d'ailleurs chuté de plusieurs points depuis. Les États-Unis doivent aussi lever leur blocus naval contre l'Iran et l'entente ouvre également la porte à un éventuel déblocage d'avoirs iraniens gelés et à d'importants investissements internationaux pour la reconstruction de l'économie iranienne. On peut écouter le président français Emmanuel Macron sur cette entente.
2: Je pense que c'est un accord qui permet de mettre fin au conflit, qui permet la paix, la réouverture donc, du détroit d'Ormuz sans péage et 60 jours qui vont s'ouvrir pour conclure un accord sur le nucléaire, le balistique et les activités régionales.
1: Vous l'avez entendu, les deux pays se donnent maintenant une période de 60 jours pour tenter de négocier un règlement plus durable parce que de nombreux enjeux sont loin d'être réglés. Mm-hmm. On pense à la question du nucléaire iranien. Des négociations doivent donc débuter dans la foulée. C'est vraiment le point le plus sensible. Et cet accord, Mathieu, il est critiqué aux États-Unis dans le camp démocrate, mais aussi chez certains républicains. Le sénateur Bill Cassidy dénonce la pire erreur de politique étrangère depuis décennies. Il a aussi ajouté « Les ambitions nucléaires de l'Iran n'ont pas été freinées » et le pays a compris que menacer le détroit d'Ormuz est efficace et n'hésitera pas à exploiter cette menace à l'avenir. Fin de la citation.
0: Oui, on verra d'autres réactions probablement dans les prochaines heures. Maintenant, Hugo, Donald Trump a aussi parlé du Canada à son arrivée en France.
1: Oui, exactement. Donc, il s'est fait interroger donc, sur l'avenir de l'ACEUM, cet accord commercial entre le Canada, le Mexique et les États-Unis. Il doit faire l'objet, je rappelle, d'un examen obligatoire d'ici le 1er juillet, mais tout laisse à croire que Washington compte dépasser cette date butoir. On peut écouter le président américain.
3: I think it's better without it. I mean, to be honest with you, I'm not a big fan of it. We do better without an agreement.
1: Donald Trump affirme qu'il préfère ne pas avoir d'accord du tout, qu'il n'est pas fan de cet accord. Il a même déclaré que l'ACEUM pourrait expirer. Cela dit, Mathieu, Donald Trump a aussi envoyé des signaux contradictoires, comme à son habitude. Quelques secondes plus tard, il a ajouté qu'il pourrait très bien accepter de maintenir l'accord. On le sait, Mathieu, la renégociation de l'ACEUM, c'est l'un des grands dossiers économiques et politiques ici au pays. On devrait très probablement en reparler dans les prochains jours.
0: Oui, il y a certainement les prochains jours, les prochains mois. Merci beaucoup, Hugo.
1: Au revoir.
0: Bonne journée.

0: y a ce paradoxe, moi, qui m'obsède presque, de voir à quel point la musique francophone se porte bien ailleurs dans le monde. Tu sais, je pense à la France notamment, quand je regarde les chiffres des Aya Nakamura, des Théodora, c'est des chiffres incroyables, faramineux. Puis, en contraste à ça, la musique, c'est jamais aussi moins bien portée au Québec que maintenant.
1: On vient d'entendre le chanteur Corneille, vous l'avez peut-être reconnu, Julie-Jasmine Boudreau est de retour en studio, qui a participé donc à cette mobilisation, Julie-Jasmine, de l'industrie culturelle pour soutenir la musique francophone.
2: Absolument, ça me fait penser un peu au titre de l'ouvrage d'Alexandre Jardin qui dit « Laissez-nous faire ». On va le faire. C'est un peu ça, en fait. C'est l'idée de se rassembler. Ça s'appelait Montréal fait du bruit. C'est une centaine d'organismes culturels, la DISC, l'UDA ou des acteurs principaux de la musique de l'industrie. Les grands groupes de numériques et de plateformes n'y étaient pas, par exemple. On sait qu'ils ont quand même un rôle central dans ça.
1: Ouais.
2: Voilà. Alors, 30 nouvelles initiatives ont été dévoilées hier. Je vous donne quelques exemples. Par exemple, Radio Énergie va consacrer une émission aux artistes émergents québécois. Ça, on n'a pas vu ça du tout depuis de nombreuses années. La station Rythme va remettre ses prix aussi à la chanson québécoise. La presse propose un numéro spécial de ceux qui donnent des ailes à la musique francophone. On parle aussi de Québécois et de la disque dans une campagne d'affichage mettant en valeur des artistes d'ici. Donc, question de les voir et de les entendre sur ce qu'on ne faisait peut-être un peu moins ou pas ou différemment. Et Montréal en lumière aura sa nuit franco aussi. Donc, voilà quelques initiatives qui ont été présentées. Cette rencontre-là, Mathieu, devrait revenir l'an prochain et on souhaite aussi éventuellement l'élargir, c'est-à-dire que ça pourrait devenir Québec fait du bruit, parce qu'on sait aussi qu'en région, les enjeux sont un peu différents, mais on veut de la visibilité pour la musique francophone, la musique d'ici.
1: Le comité conseil sur la découvrabilité culturelle, tiens, puisqu'il en est question, a présenté ses recommandations et Presse Québec de moderniser ses lois pour protéger la culture.
2: Absolument, là, ce comité conseil-là est composé entre autres de l'ancienne ministre péquiste Louise Beaudoin. C'était le dépôt d'un deuxième rapport, ça s'est fait à Québec, on parle de 30 pistes d'action. On salue l'adoption du projet de loi 109, là, évidemment, sur la souveraineté culturelle, mais on dit là, c'est le temps d'agir, c'est le temps de mettre les règlements nécessaires pour mettre sa mise en application. Parmi les suggestions, en fait, les recommandations, ce serait d'imposer une taxe aux services Internet ou encore sur les appareils connectés comme les téléphones, les cellulaires. Ça permettrait de créer un fonds pour les médias québécois. On dit aussi qu'on veut adopter rapidement une stratégie québécoise en culture et intelligence artificielle, comme tenir un sommet national d'ici 2027 et faire équipe avec le reste du monde pour voir comment ils s'y prennent, justement, dans tout ça. Et même aussi faire équipe avec Ottawa, même si le rapport est le gouvernement fédéral dans sa réaction trop lente face aux géants du web, puis aussi la volte-face récente là, avec le fameux 15% des revenus canadiens qui finalement ont décidé de ne pas aller de l'avant avec
1: exact.
2: Ça. Donc voilà, puis Louise Beaudoin dit aussi à tous les partis politiques d'inclure un volet évidemment de culture dans sa plateforme électorale parce qu'on sait qu'il y aura une élection.
1: Oui, ça tombe bien, une élection effectivement au Québec cet automne. La nomination des prochains prix Gémeaux et c'est la série Empathie qui domine la course.
2: Oui, on parle de 19 nominations. Donc, et d'ailleurs, j'en profite pour vous dire que la série de Florence Lompré hier a remporté 4 récompenses au Festival international de Banff, donc une super belle nouvelle. Mais pour les Gémeaux, et j'y reviens, donc vraiment, c'est celle qui récolte le plus de nominations. Ensuite, on retrouve Avant le crash, la troisième saison, une série d'ici. Et ensuite, Dérive, ce trailer psychologique avec Jean-Philippe Perrin, 14 nominations. En comédie, c'est le retour d'Anna Brodeur, avec, qui se retrouve dans cette catégorie. Je vous rappelle que les émissions Stat, Antigang et Les Armes n'y sont pas. Ça, c'est la boîte de production de Fabienne Larouche, qui ne soumet pas ses émissions, tout comme Alerte et Indéfendable de Pixcom. Mais elle pourrait se retrouver dans les séries Coup de cœur.
1: Julie Jasmine, là-dessus, je vous remercie.
2: Ah!
1: C'est votre dernière de la saison. Nous, à la une, termine demain, mais vous ne serez pas avec nous. Ceci dit, un gros merci. Puis on se retrouve quelque part au mois d'août.
2: Exact.
1: Pour reprendre
2: ce qui est prévu.
1: Ça. C'est ce qui est prévu. Parfait. Merci beaucoup, Julie Jasmine. Bonne journée. Maintenant, Marie-Michèle Bordua est avec moi en studio pour ce que l'on va surveiller aujourd'hui. Bonjour, Marie-Michèle.
3: Bonjour.
1: Québec débloque 12,5 millions de dollars pour des mesures en matière d'itinérance.
3: La ministre responsable de la solidarité sociale et de l'action communautaire, Chantal Rouleau, doit en faire l'annonce officielle aujourd'hui. Des organismes de l'ensemble de la province vont se partager cette enveloppe, des montants qui varient entre 100 000 et 5 millions de dollars. Ce sera réparti entre les tables des élus des différentes régions administratives du Québec, sauf pour Montréal, la capitale nationale et Laval, où là, ben, l'argent sera géré par les administrations municipales. La Nation crie et la Commission de la santé santé et des services sociaux des Premières Nations du Québec et du Labrador vont aussi recevoir du financement.
1: Le ministre de la Défense nationale qui sera à Bruxelles.
3: Pour participer à la 35e réunion du groupe de contact pour la défense de l'Ukraine, une réunion organisée par l'Allemagne et le Royaume-Uni, il doit aussi prendre part à la réunion des ministres de la Défense des pays de l'OTAN. D'ailleurs, va tenir un point de presse au siège de l'OTAN cet après-midi.
1: On suivra ça tout au long de la journée. Merci beaucoup, Marie-Michel.
3: Bonne journée.
1: Bonne journée. Voilà pour cette édition d'À la Une. Vos équipes du matin prennent le relais dans les prochaines secondes. Bonne journée. À demain.
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1: Donald Trump et le président iranien signent plus tôt que prévu l'entente préliminaire qui met fin au combat et qui prévoit la réouverture du détroit d'Ormuz. L'unité permanente anticorruption envisage de ne plus enquêter sur de simples fuites de documents aux médias.
9: Le fait que des journalistes ont mis à jour des situations qui étaient inacceptables, ça, on le comprend.
1: Et Christine Fréchette salue son ministre du Travail, Jean Boulet, qui annonce son départ.
10: C'est un homme de grande compétence au niveau des négociations, notamment.
1: Elle s'active maintenant pour combler les 32 sièges vides en vue des élections. Bonjour, ici Mathieu Bellumeur. Bienvenue au Radio Journal. Une étape importante est franchie dans le dossier de la guerre en Iran. Le président américain Donald Trump et son homologue iranien ont signé, chacun de leur côté, ces dernières heures, le protocole d'entente qui doit mettre fin au conflit entre les deux pays. Cette signature officielle ouvre donc la voie à une nouvelle phase de négociation sur le nucléaire iranien. Hugo Métro est avec nous en studio. Hugo, l'accord a finalement été ratifié plus tôt que prévu.
11: Voilà, la signature officielle était attendue demain en Suisse, mais Donald Trump a finalement signé le document hier soir, lorsqu'il était encore en France. Le président iranien Masoud Pezeshkian l'a aussi signé à distance. Tout indique donc que la cérémonie prévue demain en Suisse est devenue largement symbolique si elle a lieu. Cette accélération du calendrier n'est pas un hasard, Mathieu, parce qu'il y a une volonté de réouvrir le détroit d'Ormuz le plus rapidement possible. Téhéran s'est d'ailleurs engagé à le faire immédiatement. Mais attention, il s'agit d'un accord préliminaire. Les deux pays se donnent maintenant 60 jours pour tenter de négocier un règlement plus durable, notamment sur l'épineuse question du programme nucléaire iranien.
1: Et Hugo, Donald Trump a aussi parlé du Canada et de l'accord de libre-échange Canada-États-Unis-Mexique hier.
11: Oui, c'est ça. Il a été interrogé sur l'avenir de cet accord commercial entre le Canada, les États-Unis et le Mexique. Un accord qui doit faire l'objet d'un réexamen d'ici le 1er juillet. On peut écouter le président américain.
12: I think it's better without it, I mean, to be honest with you. I'm not a big fan of it. We do better without an agreement.
11: Donald Trump affirme qu'il préférait ne pas avoir d'accord du tout, mais quelques secondes plus tard, il a aussi dit qu'il pourrait accepter de le maintenir. Bref, des propos contradictoires qui entretiennent l'incertitude. Une chose est sûre, le Canada et le Mexique souhaitent, eux, conserver l'accord.
1: Merci Hugo.
11: Au revoir.
1: L'armée ukrainienne a mené une attaque de drone à grande échelle sur Moscou dans la nuit, frappant la raffinerie de la capitale pour une deuxième fois en une semaine. Selon les autorités russes, plus de 500 drones ukrainiens ont été abattus. Cette attaque menée en représailles à celle de la Russie sur la capitale Kiev survient au lendemain du sommet du G7, où il a justement été question de la guerre en Ukraine. Au Québec, l'unité permanente anticorruption, l'UPAC, songe à ne plus mener d'enquête sur de simples fuites journalistiques. L'UPAC s'est retrouvée sous le feu des critiques la semaine dernière pour avoir cherché l'identité de sources journalistiques et de politiciens. Voici les explications de Thomas Gerbet.
13: L'unité permanente anticorruption a été ébranlée par les critiques à son endroit. Certains ont traité l'UPAC de police politique pour avoir fait la chasse aux sources, à la demande du ministère de l'Économie. Le commissaire en poste depuis un an, Vincent Richer, affirme que c'est la seule fois qu'il autorise une enquête sur une fuite à un journaliste. Il a pris la décision en raison de la sensibilité des informations d'entreprises qui avaient été dévoilées, par exemple sur les projets en défense.
9: Le fait que des journalistes ont mis à jour des situations qui étaient inacceptables, ça on le comprend. Mais on a aussi notre mission d'intégrité de l'État, où il pourrait y avoir malversation. T'sais.
13: Le commissaire de l'UPAC nous annonce que ses équipes envisagent d'ajouter un filtre supplémentaire, avant de déclencher une telle enquête. Une fuite de documents sensibles ne suffirait pas. Il faudrait des éléments de plus pour faire craindre un geste criminel, comme l'abus de confiance ou le délit d'initié.
9: C'est sûr qu'on est déjà en réflexion comme équipe de direction à l'UPAC de dire c'est quoi les moyens qu'on peut mettre en place.
13: Le grand patron de l'UPAC admet craindre de perdre la confiance du public, mais aussi des fonctionnaires qui lui sont essentiels. En effet, 30% des dénonciations à l'UPAC viennent d'employés de l'État. Si ceux-ci ont des informations à partager aux journalistes dans un but uniquement d'intérêt public, ils ne devraient rien craindre, dit Vincent Richer, car l'UPAC ne partagera pas leur identité à leur employeur. Ici Thomas Gerbert, Radio-Canada, Montréal.
1: Des organismes de l'ensemble du Québec vont se partager une somme de 12,5 millions de dollars en aide gouvernementale pour la prévention et la lutte contre l'itinérance. La ministre responsable de la solidarité sociale et de l'action communautaire, Chantal Rouleau, doit en faire l'annonce officiellement aujourd'hui. Montréal va recevoir la part la plus importante de cet investissement, soit 5 millions de dollars. La priorité sera l'aide aux femmes, affirme le président du comité exécutif de la Ville de Montréal, Claude Pinard. On l'écoute suivi de la directrice générale de l'organisme Cap Saint-Barnabé, Michel Patnaud.
14: Nous, on veut investir cet argent-là dans l'itinérance au féminin parce qu'il y a une augmentation importante du nombre de cas. Il y a aussi un aspect de sécurité pour les femmes.
15: C'est des femmes qui sont en danger, qui vivent la violence physique, la violence sexuelle, psychologique. Donc, tu sais, si on peut avoir des sommes supplémentaires pour sortir ces femmes-là de la situation dont elles sont présentement, pour nous, c'est des bonnes nouvelles. Là.
1: Selon les plus récentes données collectées l'an dernier, on compterait un peu plus de 12 000 personnes en situation d'itinérance visible au Québec. C'est une augmentation de 20 % par rapport à 2022. Christine Fréchette doit présenter samedi la candidate qui va porter les couleurs de la coalition Avenir Québec dans Brome-Missisquoi aux prochaines élections de l'automne. Une première annonce du genre pour la chef caquiste qui devra multiplier les recrutements de candidats. Une trentaine d'élus ont quitté son parti et ne se représentent pas. Le dernier en date, le ministre du Travail et des Relations canadiennes, Jean Boulet. Réaction à son départ avec Pierre-Alexandre Bolduc.
16: J'ai pris la décision de pas solliciter de nouveaux mandats aux prochaines élections.
17: Député de Trois-Rivières depuis 2018 et pilier de la CAQ, Jean Boulet soufflait le chaud et le froid sur son avenir politique il y a encore quelques heures à peine.
16: Je pense que c'est le temps de relever des nouveaux défis professionnels. Avec Christine Fréchette, on est entre bonnes mains.
17: Son départ est un coup dur pour la première ministre. Sur les 79 députés caquistes, 32 élus ont décidé de ne pas se représenter aux prochaines élections. Christine Fréchette.
18: Moi, je veux remercier M. Boulay, là. C'est un homme de grande compétence au niveau des négociations, notamment.
19: Et la politique, je peux vous dire, c'est pas facile.
17: Ses collègues ministres France-Hélène Duranceau, Pascal Derry et Jean-François Roberge ne s'inquiètent pas pour autant.
20: C'est normal, c'est des gens puis des collègues qui sont là depuis très longtemps.
21: La bonne nouvelle, c'est que ça libère un bon comté caquiste pour recruter future candidature.
17: Jusqu'à présent, la CAQ n'a présenté aucune candidature en vue des prochaines élections.
18: On est en renouvellement de parti, alors on vous présente à partir de samedi nos premières candidates.
17: Christine Fréchette annoncera ce week-end la candidature d'une femme dans la circonscription de Brome-Missisquoi. Ici Pierre-Alexandre Bolduc, Radio-Canada. À Québec.
1: Toujours sur la scène politique provinciale au Québec, le Parti libéral, pour sa part, a recruté un haut gradé de la Sûreté du Québec pour porter les couleurs du parti dans la circonscription Vanier-les-Rivières à Québec en octobre prochain. Charles Hudon était jusqu'à tout récemment directeur adjoint aux enquêtes criminelles de la Sûreté du Québec. Charles Milliard doit confirmer sa candidature en cours de journée. Le fils de l'ex-premier ministre Jean Charest, Antoine Dionne Charest, va représenter les libéraux, lui, dans la circonscription montréalaise de Verdun. Il a été investi hier soir. Coupe du monde de soccer. Maintenant, les Canadiens s'apprêtent à défier aujourd'hui l'équipe du Qatar. Le match sera disputé à 18h, heure de l'Est, à Vancouver. Une bonne nouvelle pour les Rouges, ils pourront compter sur du renfort. Le capitaine Alphonso Davies, qui était blessé, est prêt à jouer un premier match avec l'équipe. Le joueur de 25 ans n'a pas porté les couleurs du Canada depuis mars 2025. Olivier Tremblay est à Vancouver.
0: He's ready. He'll be available.
2: Après une semaine de questionnements et de spéculations, Jesse Marsh a confirmé mercredi ce que tous les supporters canadiens espéraient. Les ischio-jambiers d'Alphonso Davies ne l'embêtent plus et il pourra affronter le Qatar jeudi.
0: We've worked really closely with his physio and Matthias and
2: nous avons travaillé étroitement avec son physiothérapeute et avec son club, souligne Jesse Marsh. Ça se passe vraiment bien pour Alphonso. Il s'agit simplement de s'adapter au match.
0: What kind of game is it?
2: Parce que oui, tout dépendra de la situation, a souligné le sélectionneur. Le Canada veut que son tournoi dure le plus longtemps possible et une victoire jeudi le rapprocherait de son objectif, qui est de participer au tour éliminatoire. On ne mettra pas des vises à risque inutilement, a assuré Marsh. Nous sommes prudents avec chaque décision, affirme-t-il. Le volume d'entraînement et les traitements des joueurs sont mesurés chaque jour. En situation de match, ce n'est pas simple d'inclure un joueur qui n'est pas à 100%. L'équipe canadienne a cependant à cœur d'offrir à Davies un retour au jeu dans sa deuxième maison, le Stade BC Place, où il a fait ses premiers pas comme joueur professionnel avec les Whitecaps de Vancouver. Son coéquipier, Ismaël Koné.
22: C'est ici qu'il a fait l'histoire, c'est ici qu'il est devenu le joueur qu'il est devenu. Mais je pense que même lui, il pense aux trois points.
2: Jesse Marsh a également assuré que le défenseur Moïse Bombito, lui aussi ennuyé par une blessure, sera à sa disposition au besoin contre le Qatar. Après une préparation éprouvante, le Canada sort finalement la tête de l'eau sur le plan médical. Ici Olivier Tremblay, Radio-Canada, Vancouver.
1: Voilà, c'était le Radio-Journal. Merci d'être à l'écoute. Bonne journée.

0: Salut et bienvenue à Il n'y a pas deux matins pareils. 15 degrés ce matin au réveil dans le Grand Toronto, des ressentis autour de 18 et surtout une bonne pluie sur le sud de l'Ontario. Alors bon, ça va peut-être laver un tout petit peu la ville et bien arroser vos jardins. Et on va garder cette pluie pas mal tout au long de la journée. Je m'appelle Nicolas Haddad, on va bien commencer la matinée ensemble avec un petit coup d'œil à la météo pour savoir à quoi s'attendre pour notre jeudi. Et faut le dire, c'est un peu imprévisible. Qu'est-ce qu'on dit d'un printemps en Ontario, vous n'aimez pas la météo, attendez 10 minutes. On prévoyait une belle journée ensoleillée pour le Ghana et le Panama qui s'affrontaient au centre-ville de Toronto en Coupe du Monde hier. Et au final, ça s'est soldé par une fin de match plutôt pluvieuse. Ça n'a pas empêché le Ghana de marquer in extremis et surtout les partisans du Ghana qui ont envahi donc l'intersection des rues Yonge et Dundas hier. Ouais, c'était un spectacle, c'était quelque chose. Et quand on voyait l'effervescence de Toronto, moi hier, en quittant la station, les fans du Panama étaient très présents au centre-ville de Toronto, sur la rue Queen, à l'intersection de Spadina. Il y a un tramway qui s'est arrêté, les portes sont ouvertes et il y avait 200 personnes à l'intérieur qui portaient tous des maillots du Panama, qui agitaient des drapeaux et qui chantaient des chansons que je ne reconnaissais pas, mais j'imagine que bon, c'était peut-être un hymne national, peut-être des chansons de supporters de l'équipe du Panama, mais c'était vraiment quelque chose. Donc Toronto et la Coupe du Monde, oui, mais parfois la météo aussi a son mot à dire. Alors, pour la prévision d'aujourd'hui, on devrait se rendre jusqu'à 21 degrés seulement. On sera en dessous de la moyenne. Aujourd'hui, humidex 25. Les averses devraient cesser ce matin de façon générale, mais on va garder un petit 40% de chance d'averses dans le courant de la journée. Pour ce soir, encore un petit 30% de chance d'averses et des chances qu'on n'en voit pas et ça devrait se dégager au cours de la nuit. Vendredi, samedi, dimanche sont des journées ensoleillées, nous dit Environnement Canada, avec des 23-24 degrés pour les maximums. Donc, pour ceux qui pensent à un week-end en camping, peut-être aller vers le chalet ou rester en ville et profiter de la fête des pères dimanche localement, ça devrait se faire avec la météo de votre côté. Évidemment, ça peut changer. Donc, on va garder un œil là-dessus. Allons retrouver Julien Seuquillot, notre réalisateur. Il n'y a pas deux matins pareil. Salut Julien.
1: Salut Nicolas.
0: Vous vivez bien votre Coupe du Monde jusqu'ici?
1: Oui, moi aussi j'ai vu pas mal de partisans en effet du Panama hier. Bon, pas 200, mais j'en ai pas croisé quelques-uns.
0: Ok, d'accord. Bon, en tout cas, la loupe du monde est sur Toronto et bien sûr les 15 autres villes qui accueillent la Coupe du Monde. Mais nous, ce matin, on va mettre la loupe sur Hamilton. Il y a du nouveau et c'est très intéressant dans la ville de Lassie. Il y a un nouveau budget carbone que la ville s'est imposé.
1: Mais un budget qui normalement devrait être mis en place pour 2027. But, évidemment, c'est de limiter le réchauffement climatique. Et c'est particulier, en effet, parce que moi, on parle de Hamilton, la ville de l'acier, ville qui vit de cette industrie sidérurgique. Une bonne partie de la population aussi travaille dans cette industrie. Ce qui va soulever quand même pas mal de défis pour équilibrer à la fois les ambitions politiques et environnementales et aussi la réalité économique de la ville. On va voir avec nous ce matin Pascale Marchand, résidente de Hamilton, mais aussi et surtout ancienne candidate du Parti vert de l'Ontario.
0: Et puis, on va parler des relations canadiennes avec le continent africain.
1: Et pas seulement sur le plan diplomatique, mais aussi dans les partenariats économiques et culturels qu'on a avec les différents pays en Afrique. Parce qu'il y a une inquiétude qui monte en ce moment depuis qu'Affaires mondiales Canada se refuse à préciser si le poste d'envoyé spécial en Afrique sera maintenu ou non. Il y a des groupes parlementaires, des sénateurs aussi, qui pressent le gouvernement en ce moment de trouver quelqu'un pour ce poste qui est pour l'instant vacant. On recevra avec nous la sénatrice indépendante Amina Gerba, qui fait partie donc de ces gens qui poussent le gouvernement pour retrouver quelqu'un pour ce poste.
0: Elle sera avec nous dans une demi-heure. Et puis un peu plus tard, c'est jour de match pour le Canada aujourd'hui. On va parler du deuxième match qui attend les Rouges.
1: Évidemment, vous ne pensiez pas que j'allais passer à côté du sujet ce matin.
0: Non, pas du tout, Julien.
1: Bon, Canada-Qatar, c'est prévu à 18h chez nous, mais ça se déroule à Vancouver. Ce sera à 15h pour eux. On s'est posé un peu la question, comment ça se passe la Coupe du Monde à Vancouver? Est-ce que c'est les mêmes enjeux que chez nous? Est-ce que les gens aussi sont excités pareil pour cette Coupe du Monde? On va aller rejoindre Emeline Rifnak qui sera donc avec nous depuis l'autre bout du pays.
0: Ouais, franchement, j'ai hâte de voir un peu comment l'autre ville haute canadienne vit sa Coupe du Monde. Je pense qu'il y a des enjeux qui s'entrecoupent, mais reste que c'est deux villes distinctes. On est à 3 heures de fuseau horaire d'écart l'une de l'autre. C'est pas les mêmes réalités. Eux, ils ont souvent les derniers matchs de la journée et nous, on a souvent les premiers. Bon, ce sera pas le cas aujourd'hui à 18h donc pour le Canada. On a plusieurs matchs. En plus du match canadien, il y a la Tchéquie qui va affronter l'Afrique du Sud à midi aujourd'hui, la Suisse contre la Bosnie Bosnie-Herzégovine à 15h. L'autre donc match pour le groupe B. Et puis en fin de soirée, c'est le Mexique contre la Corée du Sud à 21h. Ça devrait être un beau match également. Merci beaucoup, Julien. En culture, Katia, c'est de la musique et du cirque aujourd'hui.
2: Exactement. On va parler de la fête de la musique qui débarque à Toronto cette fin de semaine. Pour l'occasion, le jeune artiste Émile Bourgault est de passage. Lui qui commence sa carrière, mais qui a quand même beaucoup de succès depuis la sortie de son premier album intitulé Tant mieux. C'est l'album qu'il nous présente à Toronto, donc on va aller à sa rencontre. Et un peu plus tard aussi, on parle du Cirque du Soleil qui est de retour à Toronto pour l'été. Eux qui nous présentent cette année le spectacle Lousia. Donc, on est allé sur place pour avoir un petit aperçu de ce que ça va donner et je vous offre tous les détails.
0: Ouais, formidable. On se retrouve dans quelques minutes, Katia. Dans la salle de nouvelles, bienvenue Senga, garde un œil sur l'actualité pour nous aujourd'hui. Bienvenue les associations policières de l'Ontario. Salut la réforme de la mise en liberté sous caution qui a reçu la sanction royale cette semaine.
3: Le projet de loi C-14 vise à renforcer le système judiciaire en rendant plus difficile l'octroi de la libération sous caution aux récidivistes violents. Il alourdit également les peines pour les crimes graves, notamment le vol d'automobile, l'extorsion et les agressions violentes. Les services de police et les associations policières de l'Ontario soulignent que ces mesures étaient attendues depuis longtemps pour améliorer la sécurité publique, mais certains experts préviennent que ces changements pourraient exercer une pression supplémentaire sur un système judiciaire déjà surchargé. Ils soutiennent également que la nouvelle loi augmentera le nombre de personnes détenues avant leur procès, sans pour autant réduire de manière significative les taux de criminalité.
0: Puis ces choses faites, un parc de Mississauga sera nommé en l'honneur du policier Marc Pinizzotto qui est mort en service la semaine dernière.
3: Les élus municipaux ont adopté à l'unanimité une motion en ce sens hier. Le parc Indian Gate sera donc renommé en l'honneur de l'agent défunt. La mairesse de Mississauga, Karen Parrish, a déclaré que ce parc avait été choisi en consultation avec la mère de M. Pinizzotto, car c'est là que Marc et ses frères jouaient lorsqu'ils étaient enfants. Marc Pinizzotto, on le rappelle, a été atteint mortellement par balle alors qu'il exécutait un mandat de perquisition le 11 juin dans le nord-ouest de Toronto. Il a travaillé au sein du service de police de Toronto pendant 18 ans et ses funérailles auront lieu demain.
0: Merci beaucoup pour les détails. Bienvenue. C'était Bienvenue Singa. On va le retrouver dans un quart d'heure pour d'autres nouvelles de chez nous. Sur les routes et les réseaux de Toronto, ce matin, compliqué en raison de la pluie, mais pas que. D'abord, il n'y a pas de métro sur la ligne 6 Finch West de métro. On s'entend, c'est un train léger, mais pas de service entre les stations Albion et Duncan Woods ce matin en raison d'une enquête du service de police de Toronto. Donc, c'est des autobus qui vont faire la navette pour la ligne 6 entre les stations Albion et Duncan Woods. Et puis, la pluie cause quelques ennuis, oui, sur le réseau routier. On a des problèmes sur la 401 et sur la Gardiner ce matin. Sur la 401 direction Est, la voie de service passée Avenue est gênée avec une collision dans les deux voies de gauche. Sur la 401 Est Express, à la hauteur de Yonge, une autre collision majeure. Trois voies bloquées ce matin. Sur la 401 Ouest, le transfert de l'Express à la voie de service à la hauteur de Port Union est au ralenti. Il y a une collision sur la voie de transfert. Et pareil sur la 401 Ouest, à la hauteur de Dixon, une collision avec deux voies à droite bloquées. Et la Gardiner Est à la hauteur d'Islington, une autre collision ce matin. Donc ça commence mal ce jeudi matin sur le réseau routier de Toronto. Je vais garder un œil là-dessus pour vous. On reparle de sport, culture, météo un tout petit peu plus tard ce matin. 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Dans les nouvelles économiques, Julien, beaucoup d'attentes sur les marchés.
1: Ouais, surtout qu'on apprenait hier, Nicolas, en début de soirée, que finalement l'accord entre les États-Unis et l'Iran a finalement été signé hier. Donald Trump le confirmait depuis la France hier et l'Iran a aussi confirmé de son côté. Alors que la cérémonie de signature, bah, elle, est prévue toujours en Suisse vendredi, donc ce qui sera finalement plus une formalité protocolaire. Et c'est intéressant parce que la nouvelle est arrivée après la fermeture des marchés, alors que justement les marchés boursiers canadiens et américains ont clôturé en baisse hier dans un contexte de crainte liée à une hausse des taux d'intérêt américains. Il y a la réserve fédérale américaine qui a maintenu ses taux d'intérêt inchangés d'ailleurs. Et sur les marchés, ce matin, matin, ce qu'on voit, c'est que déjà, le prix du pétrole, lui, continue de baisser. Le WTI était un peu plus tôt aux environs là, de 74$ du baril, 77 pour le Brent.
0: On se rapproche de la normale.
1: Exactement. Mmh. Et puis, les variations des grands indices, eux, par contre, restent encore pour beaucoup en dessous de zéro en Europe. Il y a un recul aussi sur les marchés chinois. Donc, on voit que dans les indices globaux, pour l'instant, il y a encore beaucoup d'attentes.
0: Oui, OK. On suivra ça dans la journée. Puis, une donnée qui a son importance dans les décisions économiques au Canada, la population canadienne a légèrement diminué.
1: Ah ouais, c'est important parce que...

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1: C'est un événement connu partout autour du monde. Mais ça s'invite chez nous à Toronto. Et je ne parle pas de la Coupe du Monde. Katia, on parle de la fête de la musique ce matin.
2: Oui, c'est un événement qui est organisé par l'Alliance française de Toronto. Et pour l'occasion, on accueille un artiste qui n'a jamais fait de concert en Ontario. Émile Bourgeau, qui est un jeune artiste de Montréal, qui présente un pop contemporain, tout en douceur, lui qui a vraiment défini son son grâce à son premier album intitulé « Tant mieux » qui est sorti en 2024. Album qui avait été nommé dans la catégorie de révélation de l'année au Gala La Disque à l'époque. Et c'est ce premier album qu'il présentera lors de la fête de la musique.

cet album-là, c'est la première fois dans ma vie, dans ma carrière aussi, que je créais une œuvre qui me suit aussi longtemps, que je continue à interpréter sur plein de plateaux, de plein d'opportunités différentes. Puis en spectacle aussi, on a fait vraiment beaucoup de spectacles dans cette première tournée-là avec les mêmes chansons. Puis je pense que c'est révélateur de ce que ça représente pour moi, cet album-là, parce que je suis pas tanné. Je me tanne pas, je suis toujours autant heureux de les chanter, de les jouer, ces chansons-là, avec mes musiciens, Fait que je pense que c'est un bon indicateur pour moi de la qualité du travail qu'on a fait sur cet album-là. Puis je pense que mon travail de texte puis de chansons en général est très ancré dans le réel du quotidien, de ce que je vis. Je pense que je puise à peu près à 99% toujours mon inspiration de ce que je ressens au plus profond de moi, puis de ce que les gens que j'aime vivre autour de moi. Je pense que c'est des chansons que si le public les demande, les veut encore dans 10 ans, dans 20 ans, je vais être très à l'aise de les chanter. C'est quelque chose qui est très profondément, qui veut dire quelque chose pour moi. Fait que je suis très fier, très reconnaissant de tout ce qui a été fait dans les deux dernières années et demie par rapport à cet album-là.

0: Puis bon, tout de suite après, tu t'es pas arrêté non plus. Tu as continué à écrire, tu as continué à sortir de la musique. Tu as un simple qui est sorti entre-temps, Passé tout droit, qui a pris un petit tournant, mais qui se colle quand même à ta signature musicale. Tu prépares un autre album également. C'est quoi la suite des choses pour toi musicalement? Est-ce que tu veux rester dans le même genre que ce premier album-là? Tant mieux. Est-ce que tu veux nous apporter ailleurs? Qu'est-ce qui t'inspire en ce moment?
1: Bien, tu sais, c'est comme une des grandes questions de ma carrière à date, mais je suis toujours divisé entre le désir de voir que ça bouge en spectacle. Je pense que j'aime faire des shows, j'aime le fait de faire danser les gens, vivre des moments un peu plus rock, un peu plus pop avec le monde. Puis en même temps, dans mon écriture, il y a quelque chose de foncièrement introspectif, doux. Il y a quelque chose avec mon thème de voix aussi. Fait que c'est un peu ce questionnement-là qui guide ma création ces temps-ci. Puis avec le deuxième album, je pense que j'ai réussi à toucher. J'ai hâte de voir là, quand on va le sortir, puis ça va être quoi la réaction des gens, mais j'ai réussi, je pense, à toucher un genre de sweet spot où je pense que je peux m'exprimer, dire les choses que j'ai envie de dire, mais dans un habillage peut-être un peu plus pop, un peu plus accessible peut-être. Je pense qu'il y a quelque chose de très intéressant là-dedans. Les artistes que j'admire ont toujours fait ça, ont été capables d'amener des bons moments, puis une genre de joie à travers l'arrangement puis la musique, tout en parlant de trucs plus sérieux qui leur parlaient pour vrai. Fait que c'est un peu mon objectif. Puis je pense qu'avec le deuxième album que je suis en train de faire, il y a des chances que je satisfasse ce besoin-là. Fait que je suis très heureux de ça.

0: porte hors Québec au Canada. Et c'est son avant-dernier spectacle de sa tournée pour cet album Tant mieux. Alors, ça va être quand même assez spécial pour lui. Si ça vous intéresse, vous pouvez vous rendre au Théâtre Spadina de l'Alliance française de Toronto ce samedi 20 mai. Le tout commence à 20h.
1: Oui, merci Katia et bonne fête de la musique à ceux qui vont y participer à Toronto. C'est une tradition internationale hein, quand même. Donc, hâte d'avoir un volet chez nous et ça se passe cette fin de semaine. Un peu de musique pour vous encore et on y va avec Marie-Pierre Arthur. C'est tiré de son album Album Bleu qui est sorti l'an dernier. On écoute Respirer l'air.

0: Marie-Pierre Arthur, avec Respirer l'air, tiré de son album Album Bleu. Restez avec nous dans la prochaine demi-heure, on parle de relations internationales. Le gouvernement du Canada va-t-il supprimer son poste d'envoyé spécial pour l'Afrique? C'est la crainte qu'ont les comités de la Chambre des communes et du Sénat. Dans une quinzaine de minutes, on va recevoir la sénatrice indépendante Amina Gerba, qui dénonce le manque de présence diplomatique canadienne sur le continent africain. Pour l'instant, voici vos nouvelles régionales. Bienvenue Senga, suit l'actualité pour nous ce matin. Bonjour, bienvenue.
1: Bonjour Nicolas.
0: Les villes voisines de Mississauga et de Brampton s'unissent dans le deuil cette semaine.
1: Les deux municipalités s'apprêtent à rendre un hommage permanent à deux policiers décédés en rebaptisant des parcs en leur honneur. Les détails de Luna Marché.
2: À Mississauga, le conseil municipal prévoit de renommer le parc Indian Gate en l'honneur de l'agent Mark Pinizzotto, un vétéran de 18 ans tué la semaine dernière lors de l'exécution d'un mandat de perquisition.
3: Ce lieu n'a pas été choisi au hasard.
2: Il est situé tout près de sa maison d'enfance où le policier de 43 ans et ses frères jouaient régulièrement pendant leur jeunesse, raconte la mairesse de Mississauga, Carolyn Parrish. C'est merveilleux que la ville de Mississauga le reconnaisse. Dit Linda Pinizzotto, la mère du défunt policier.
3: Et de voir que tout le monde le porte dans son cœur
2: et comprend qu'il est un héros. Il a donné sa vie pour que tout le monde puisse avoir un monde meilleur, ajoute-t-elle. Elle s'apprête même à lancer la fondation Mark Pinizzotto pour honorer son héritage, faire de la sensibilisation et soutenir les premiers répondants. Ici Luna Marché, Radio-Canada, Toronto.
0: Puis à Kitchener, une élue provinciale demande au gouvernement Ford de renoncer à faire appel de la récente décision d'un juge en faveur des sans-abri.
1: Plus tôt cette semaine, la province et la municipalité régionale de Waterloo ont indiqué qu'elles feront appel d'une récente décision d'un juge ontarien qui a tranché que la municipalité régionale n'avait pas le droit d'évincer les occupants d'un campement où elle veut construire un centre de transport en commun. La députée de Kitchener Centre, Ashlyn Clancy, dit craindre que la décision d'interjeter appel dans cette cause ne soit qu'un gaspillage de temps et d'argent en frais juridiques et qu'elle retardera davantage la construction de ce centre de transport. Elle croit que les responsables devraient plutôt se concentrer à trouver un autre emplacement pour les occupants du campement.
0: Puis, après Bell et TELUS, c'est au tour de Rogers de recevoir une lettre du CRTC exigeant que l'entreprise élimine les nouveaux frais qu'elle tente d'imposer à ses clients.
1: Voilà, le CRTC, le Conseil de la radiodiffusion et des télécommunications canadiennes, des experts disent que c'est une façon pour les opérateurs de tenter de compenser la perte de revenus engendrée par les nouvelles lois fédérales. Gregory Wilson raconte.
4: Depuis mardi, l'achat d'un forfait coûte plus cher pour les clients de Rogers. On y ajoute 40 $ de frais de configuration, 25 $ de frais d'expédition et même des frais de carte SIM. Le même jour, le Conseil de la radiodiffusion et des télécommunications canadiennes lui a envoyé une lettre. Il exige que ces sommes soient retirées et menace de sévir le cas échéant. Bell et TELUS ont également reçu des lettres de ce genre.
5: C'est un jeu de chat et de souris. Là.
4: Pierre Larouche est professeur en droit et innovation à l'Université de Montréal. Selon lui, ces frais ont été ajoutés pour contourner les lois entrées en vigueur vendredi dernier qui interdisent les opérateurs de facturer des frais pour annuler, modifier ou activer des forfaits.
5: C'est certain que les compagnies de cellulaire veulent essayer d'aller chercher de l'argent où elles le peuvent. Puis le CRTC, de son côté, essaie de fermer les portes une par une. Puis les entreprises cherchent à se trouver des ouvertures. Donc c'est un peu...
4: Les trois entreprises affirment que ces frais sont conformes à la réglementation du CRTC. Une porte-parole de Rogers ajoute que les frais pour les cartes SIM ne s'appliquent qu'au remplacement de cartes perdues ou endommagées.
5: C'est évident que les opérateurs vont contester.
4: Selon le professeur Larouche, les lettres sont pour le CRTC une façon de régler le différend à l'amiable. Il dit cependant s'attendre à ce que le tout se rende éventuellement devant un tribunal. Ici Gregory Wilson, Radio-Canada, Toronto.
0: La police a arrêté un troisième suspect à la suite d'une intervention policière lundi durant laquelle un agent a été percuté par un mineur qui était au volant d'un véhicule volé.
1: Le troisième suspect est un adolescent de 14 ans selon la police de Toronto. Il est accusé de possession de biens criminellement obtenus et doit comparaître en cour le 15 juillet à Toronto. Deux premiers suspects avaient été arrêtés plus tôt cette semaine dans cette affaire. Le conducteur du véhicule, âgé de 12 ans, est accusé de tentative de meurtre meurtre et de vol d'un véhicule notamment. Il a comparu en cour lundi. La police avait arrêté un deuxième suspect lundi qui prenait place dans la voiture volée. Il est accusé de vol et de vol de voiture, entre autres. Le policier AP, lui, a reçu son congé de l'hôpital. L'unité provinciale des enquêtes spéciales examine les événements.
0: Et en terminant dans le monde sportif, les Maple Leafs de Toronto ont nommé Jim Hiller au poste de nouvel entraîneur-chef.
1: Jim Hiller, qui était auparavant l'entraîneur-chef des Kings de Los Angeles, mais il a été congédié en mars. Il effectue un retour à Toronto après avoir passé 4 saisons comme entraîneur adjoint du club de 2015 à 2019. Stéphane Demers, torontois et grand partisan des Maple Leafs, se dit optimiste pour la saison à venir.
3: C'est quelqu'un qui, un, connaît la ville, connaît le marché, connaît l'organisation, connaît certains joueurs. C'est un entraîneur, d'après ce que j'ai vu là, au cours des dernières années, qui est capable de gérer une équipe jeune. Puis bon, on s'entend, on sait, les livres sont en train de faire un changement, on se tourne un petit peu plus vers la jeunesse. Fait que je pense que, comme on dit, il coche beaucoup de cases.
1: Jim Hiller remplace Craig Berube dans le cadre d'un remaniement mené par le nouveau directeur général de l'équipe.
0: Oui, c'était peut-être le premier grand mouvement pour John Shaika. Reste à voir aussi la semaine prochaine qui les Leafs vont repêcher au premier choix du premier tour du repêchage de la LNH. On va suivre ça évidemment très près avec vous. 6h36. 15 degrés ressenti, 18 à Toronto ce matin. Plus tard aujourd'hui, on va se rendre jusqu'à 21 degrés seulement avec un humidex autour de 25 en après-midi. On est sur la fin des précipitations, en tout cas du gros des précipitations. On va continuer de surveiller un petit 40% de chance d'averse dans le courant de la matinée et en début d'après-midi. J'ai jeté un petit coup d'œil au radar quand même. Le gros de la pluie est passé, mais on n'est pas à l'abri d'avoir quelques petites gouttelettes, ça et là. On va surveiller encore un 30% de chance d'averse tôt ce soir, mais ça devrait se dégager d'ici cette nuit et demain, vendredi, comme samedi et dimanche. C'est beaucoup de soleil et du beau temps pour votre dernière fin de semaine du printemps. On verra dimanche si on aura un début d'été en force ou en douceur. Sur les routes de Toronto, c'est compliqué ce matin. On a des problèmes sur la 401, sur la Gardiner et sur la Don Valley, direction sud à l'approche de Bayview et Bloor. On a une collision dans la voie à gauche et ça cause déjà un petit ralenti. Sur la Gardiner, direction est à la hauteur de Islington, collision dans la voie de droite. Et sur la 401 est à la hauteur de Dixon, comme sur l'Express à la hauteur de Young. On a plusieurs collisions et c'est dans le rouge. 401 direction ouest à la hauteur de Dixon. Là aussi, une autre collision. Avec toute la pluie ce matin, soyez prudents dans vos déplacements. On veut arriver à l'heure et en toute sécurité, la destination. On gardera un œil là-dessus avec vous. Maintenant, un autre dossier qu'on surveille depuis longtemps, le Bureau de la Sécurité des Transports du Canada a publié un rapport accablant hier sur les causes de l'implosion du submersible Titan. Vous vous en souvenez sûrement, et il y a eu plusieurs documentaires également qui ont retracé l'histoire il y a 3 ans d'une descente du Titan vers l'épave du Titanic lors de laquelle le submersible avait implosé. Les 5 passagers à bord ont été tués. Dans le rapport du Bureau de la Sécurité des Transports du Canada, on a appris que même si le Titan était exploité à partir de Terre-Neuve et Labrador, le submersible qui avait de sérieux problèmes d'ingénierie a échappé à la surveillance des autorités canadiennes. Le bureau a émis 6 recommandations à l'endroit de Transport Canada. Ma collègue Andréane Williams en a parlé hier soir au micro de Madeleine Blais-Morin.
6: C'est une des nombreuses révélations assez surprenantes de ce rapport. On apprend donc que le Titan ne possédait pas d'immatriculation ou de certification au Canada ni dans aucun autre pays et surtout qu'il n'a jamais été soumis aux inspections requises par les autorités maritimes. Pourquoi? Eh bien, parce que les petits navires commerciaux, comme les submersibles similaires au Titan, ils sont inspectés ou contrôlés en fonction des risques qu'ils représentent. Donc, c'est Transport Canada qui identifie les navires qui sont les plus à risque et qui nécessitent une inspection. Le problème, selon Étienne Séguin-Bertrand, qui est enquêteur pour le BST, c'est que ces risques-là, ils ne sont pas bien définis par Transport Canada. On peut l'écouter.
7: Donc, les navires de moins de 15 tonneaux qui transportent moins de 12 passagers, ils ne sont pas obligés d'avoir de certificat de sécurité de Transport Canada. Ces navires-là sont inspectés seulement suivant un système basé sur le GISC. Mais Transport Canada n'a pas publié la matrice de GISC. On n'a pas vraiment défini cette matrice de GISC-là. Ça laisse beaucoup de gaps.
6: Il faut dire que ça fait plus de 10 ans là, que le Bureau de la sécurité des transports sonne l'alarme par rapport à ce problème-là. Donc, une des recommandations du rapport, c'est que le ministère des Transports définisse les critères et des priorités pour la surveillance fondée sur les risques des navires commerciaux canadiens qui n'ont pas l'obligation d'être certifiés, qui ne sont pas immatriculés et qui ne sont pas visés par les processus d'inspection.
8: Et on apprend aussi que le navire avait, ou l'engin, là, avait de sérieux défauts de fabrication.
6: Oui, et c'est là où OceanGate, l'entreprise qui a construit le Titan, est vraiment pointée du doigt. On savait déjà que la coque épaisse du submersible était constituée d'un cylindre en fibre de carbone, alors que normalement, les submersibles utilisés pour la plongée en eau profonde sont généralement là, construits en acier ou en titane parce que c'est plus résistant. Mais là, ce que l'enquête a permis de déterminer, c'est que les propriétés de ce cylindre en fibre de carbone n'ont jamais été validées et que la construction et les essais du Titan n'ont pas suivi les pratiques normales en ingénierie. Il y avait des employés de OceanGate qui avaient sonné l'alarme. D'ailleurs, le rapport révèle que certains ont été congédiés après avoir soulevé des préoccupations liées à la sécurité. C'est le cas notamment de l'ancien directeur des opérations qui a été congédié en 2018 et qui a ensuite avait logé une plainte là, auprès d'une agence fédérale américaine à ce sujet-là. On peut écouter Johan Marié, le président du Bureau de la sécurité des transports du Canada.
9: C'était un design qui était nouveau et qui rencontrait pas les standards d'ingénierie, connus pour le développement de ce genre d'opérations-là. Et donc, la compagnie savait pas finalement pendant combien de temps le sous-marin allait pouvoir durer dans ces conditions-là. Ce sous-marin-là a malgré tout opéré à partir du Canada pendant quand même un certain nombre d'années sans aucune surveillance réglementaire.
6: Donc, une autre des recommandations du BST, c'est que le ministère des Transports exige le respect de certains standards de construction déjà définis par l'Organisation maritime internationale.
8: Oui. Les rapports révèlent aussi que le Titan a passé à travers les mailles du filet, malgré de nombreux échanges avec différentes agences fédérales.
6: Oui. Donc, plusieurs ministères fédéraux ont eu des échanges avec OceanGate de 2019 jusqu'au moment du drame et certains disposaient de renseignements qui auraient pu être utiles à Transport Canada pour évaluer les risques que posait le submersible et donc planifier des inspections. Par exemple, le ministère des Pêches et des Océans était au courant que certaines opérations du Titan se déroulaient dans les eaux canadiennes et que des employés du ministère avaient soulevé des questions de sécurité liées à la construction. Donc, c'est l'aboutissement d'une enquête complexe qui a duré 3 ans et le BST dit que ce n'est pas habituel pour l'agence d'émettre autant de recommandations, 6 recommandations, et que bon, il faut vraiment les prendre, il ne faut pas les prendre à la légère puisque, selon l'agence, là, elles répondent à des enjeux de surveillance et de sécurité systémique.
0: On vient d'entendre la journaliste Andréane Williams qui était hier soir à l'émission Ça nous regarde avec Madeleine Blais-Morin. Il est 6h42 minutes. Maintenant, parlons du Cirque du Soleil. Katia, première pour le Cirque du Soleil aujourd'hui.
10: Exactement. Le cirque qui s'installe une fois de plus à Etobicoke cet été. Et cette année, on présente le spectacle Lucia qui nous transporte au cœur du Mexique. C'est un spectacle qui est parfait en fait pour le passage de la Coupe du Monde alors que le soccer fait partie intégrale du spectacle. On a mélangé le sport à l'art du cirque ici. On fait plusieurs clins d'œil au soccer. Lucia, qui souligne cette année son 10e anniversaire, et Michael Bruyère Labbé, oui, est un plongeur d'anneau avec le spectacle depuis le tout début. Il sera sur scène à Toronto dès ce soir.

Dans Lousia, je fais deux numéros. Je fais le numéro de hoop diving et le numéro de mât. Et en gros, je suis un oiseau, un colibri. Puis je saute dans des anneaux sur un tapis roulant géant. On est 8. Puis on saute un par-dessus l'autre. Puis l'autre numéro, c'est les mâts. Donc on a deux mâts. On grimpe, on fait des saltos, l'homme drapeau, on glisse. Mais il y a plusieurs facteurs qui le rendent encore plus difficile. Le costume, on a des ailes avec un bec géant. Donc on est limité pour le mouvement, mais on aime ça, incarner des personnages. Puis le tapis roulant, c'est vraiment unique, mais on a énormément d'entraînement avec lui. Chaque semaine, on doit être sur scène pour pratiquer les numéros, les nouveaux, les figures et tout ça. Puis les anneaux, c'est une discipline en soi qu'on a tous fait pendant des années avant d'arriver ici. Puis on se retrouve ici, puis je crois que le défi numéro un, c'est vraiment d'intégrer le tapis et le costume à la discipline d'anneaux. Donc c'est quand même assez difficile, mais on a le bon encadrement, on a des coachs, on a des répétitions faites pour ça. On a plusieurs personnes qui sont capables de faire plusieurs mouvements. Donc, on s'aide beaucoup dans l'équipe.

0: Je trouve ça magnifique, les musiciens sur scène. Au Cirque du Soleil, on a la musique live. C'est pas tous les spectacles de cirque qui offrent ça. Puis je trouve que le band de musique est incroyable. La musique fait encore plus partie du spectacle que les acrobaties. Ça nous amène dans l'univers de Lousia. Les chansons sont magnifiques, la chanteuse a une voix incroyable. Puis c'est vraiment envoûtant. Je trouve la fin du spectacle est vraiment magnifique quand le clown... Spoiler, mais le clown, il tourne une clé au début du spectacle pour comme, qu'on rentre dans son univers. Puis à la fin, tout le monde freeze. Puis il se rend compte qu'il est comme figé dans le temps. Puis il veut pas que ça termine, mais il a pas le choix que ça termine. Puis je trouve ça vraiment beau. Je trouve le personnage incarne super bien ses émotions sur scène. Puis ça répand vraiment partout dans le public. C'est magnifique.
1: Michaël Bruyère-Labbé, qui est un plongeur d'anneau avec le spectacle Lousia du Cirque du Soleil. C'est la première ce soir et vous avez jusqu'au 30 août pour en profiter. C'est sous le grand chapiteau là, qui est monté sur le boulevard Lakeshore près de la rue Park Lawn à Etobicoke. Vous allez retrouver les détails en ligne au cirquedusoleil.com.
2: Oui, merci beaucoup, Katia. Et c'est un bon coup, là. Vous avez eu un petit scoop de sa part de Michaël. Bon, je pense que ça ne gâchera pas le spectacle. Au contraire, ça nous donnera un bel aperçu. Merci, Katia. Il est 6h46. Dans les relations internationales, le gouvernement fédéral pourrait supprimer le poste d'envoyé spécial pour l'Afrique. En tout cas, l'avenir de ce poste est opaque, c'est le moins qu'on puisse dire. Dans une déclaration du 3 juin, Affaires mondiales Canada n'a pas précisé si le poste d'envoyé spécial sera maintenu. Lorsque Justin Trudeau était au pouvoir, en fait en mars 2025, il avait nommé Ben-Marc Diendéré à ce poste à la fin de son mandat, donc d'ambassadeur auprès de l'Union africaine. Sera-t-il renouvelé? C'est un point d'interrogation. Son mandat s'achève justement cette année. Affaires mondiales Canada a annoncé qu'il remplacerait M. Diendéré auprès de l'Union africaine sans préciser quelle serait la suite pour lui, ni pour le poste d'envoyé spécial pour l'Afrique. Les comités de la Chambre des communes et du Sénat ont donc appelé le gouvernement à accorder une plus grande priorité à cette fonction et aussi à lui allouer davantage de ressources. On fait le point ce matin avec la sénatrice indépendante pour le Québec, Amina Gerba. Madame Gerba, merci d'avoir pris le temps.
3: Merci à vous.
2: Alors, aidez-nous à comprendre peut-être, selon vous, l'importance du rôle d'envoyé spécial en Afrique.
3: Écoutez, merci. C'est vraiment une question de fond et une question de cohérence. En effet, comme vous l'avez dit, le Canada s'est doté d'une stratégie en 2025 pour l'Afrique, qui reconnaît clairement l'importance stratégique du continent. Dans ce contexte, la nomination d'un envoyé spécial pour l'Afrique constituait un jalon important parce qu'elle donnait un signal concret d'engagement du Canada sur le continent. Le Canada dispose déjà d'envoyés spéciaux dans presque toutes les régions du monde, comme vous le savez. L'absence d'un tel rôle pour l'Afrique était une lacune. Et sa création a permis de corriger un peu cette lacune. Aujourd'hui, supprimer ce poste enverrait un message contradictoire à nos partenaires africains, parce que c'est un poste essentiel, stratégique, et qui permet de voir clairement la situation en Afrique au moment où nous avons une stratégie pour l'Afrique.
2: C'est intéressant. Nous, à l'émission, on couvre beaucoup d'éléments dans l'actualité qui sont reliés, par exemple, à l'entrepreneuriat qui lie le Canada au continent africain ou alors à l'immigration. Ce qu'on commence à entendre de façon très fréquente, c'est que la présence diplomatique canadienne en Afrique pourrait être améliorée. On entend parler d'une ambassade ou d'un consulat qui doit desservir plusieurs pays. On entend parler de personnel dans ces consulats et ces ambassades qui sont surchargés de travail, qui n'ont pas les ressources nécessaires pour répondre à la demande. Est-ce que c'est quelque chose que vous avez identifié également, une présence diplomatique canadienne qui pourrait être améliorée?
3: Effectivement, c'est une présence qu'on doit améliorer. Moi, j'ai parcouru une quarantaine de pays en Afrique et j'ai pu constater combien nos partenaires sont présents partout. On parle d'une cinquantaine d'ambassades partout. nous n'avons que 21. Ce qui est quelque chose de bien parce que à mon arrivée au Sénat, nous étions à 17 ou 18, mais la nomination de l'ambassadeur Diendéré a permis de renforcer notre présence à l'Union africaine. C'était aussi un signal très fort. Je me suis rendue deux fois à Addis Ababa où j'ai vu aller l'ambassadeur Diendéré et j'ai vu combien il évoluait avec très peu de ressources. Tout ce qu'il a pu accomplir en 3 ans avec très peu de ressources, il faut le reconnaître. Et je me réjouis que le poste soit comblé. Il s'agit aujourd'hui, comme l'a demandé à la fois les comités de la Chambre des communes et le comité sénatorial permanent du Sénat sur lequel je siège, qui a demandé dans son rapport qu'il fallait mettre plus de ressources et avoir un mandat clair pour le poste d'envoyé spécial spécifiquement. Mais le gouvernement, comme vous le savez, comme vous l'avez dit, a aussi annoncé la création d'un poste d'ambassadeur au Bénin et en Zambie. C'est ce que nous attendons aujourd'hui. Donc, il faut plus de ressources, il faut plus de présence si on veut vraiment que la stratégie du Canada pour l'Afrique prenne son envol.
2: Plus de ressources, plus de présence. Pourquoi? Quel est l'intérêt économique du continent africain pour le Canada? À une époque où on entend notre premier ministre Mark Carney parler de diversification de nos partenaires économiques.
3: Écoutez, l'Afrique aujourd'hui, c'est 1,5 milliard de consommateurs potentiels. Et l'Afrique est au cœur des transformations mondiales. D'ici 2050, on parle d'un être humain sur 4 qui sera africain. Dans ce contexte, le Canada doit s'assurer d'être présent là où ça se construit, là où se construit l'avenir. C'est pour cette raison que tous nos partenaires du G7 y investissent massivement aujourd'hui, sans compter la Chine qui est présente depuis très longtemps. Donc pourquoi le Canada pourrait être à l'écart d'un tel continent qui est en chantier? C'est la question que je me pose tous les jours et c'est la question que beaucoup, beaucoup de partenaires canadiens en Afrique se posent. L'Afrique pourrait être un partenaire, à mon avis, un partenaire stratégique pour le Canada en matière de commerce, en matière de minéraux critiques, des chaînes d'approvisionnement, de la francophonie, de l'éducation et de l'innovation. Vous savez, aujourd'hui, le continent, c'est le continent qui a le plus de jeunes au monde. On parle d'une population qui a plus de 70% de jeunes en bas de 20 ans. C'est quelque chose.
2: Quand on regarde les stratégies déployées par M. Carney, on parle énormément dans la presse canadienne de ses voyages à l'international, à la recherche de partenaires autres que les États-Unis, de façon à diversifier et renforcer notre économie. Ça a été un des thèmes de l'année. Il a été en Afrique, mais l'empreinte canadienne laissée par Mark Carney est quand même assez restrictée à quelques pays, surtout l'Afrique du Sud. Quelques partenariats annoncés également en Égypte. Quand on regarde les grandes économies africaines, le Nigeria, l'Algérie par exemple, est-ce que le Canada regarde trop vers l'Asie et l'Europe alors qu'il pourrait regarder davantage vers l'Afrique selon vous?
3: Absolument, vous avez totalement raison. Il a été, en Afrique du Sud dans le cadre du G20. Ce n'est pas une mission officielle. Il y a très longtemps, d'ailleurs, qu'aucun premier ministre canadien n'a fait un voyage officiel en Afrique, alors que l'Afrique s'unifie autour d'un programme, d'un projet important qui est la zone de libre-échange continentale qui va créer plus de 3 500 milliards de PIB. C'est important. Mais je me réjouis aussi de voir que la ministre Annan a reçu récemment le secrétaire général de cette zone de libre-échange. On s'attend et on espère que ça va donner lieu à des ententes importantes parce que le Canada a aidé à bâtir cette zone de libre-échange qui compte aujourd'hui aujourd'hui presque tous les pays africains. Mmh. On ne peut pas passer à côté de cela. Donc, vous parlez des pays importants, le Nigeria. Si on prend le Nigeria et qu'on se dit qu'on veut le volume, le Nigeria aujourd'hui, c'est plus de 240 millions de consommateurs potentiels. L'Afrique du Sud, l'Éthiopie, l'Algérie, le Maroc, le seul pays avec lequel on a entamé des échanges, des négociations de libre-échange qui n'ont pas été conclues. C'est le pays le plus industrialisé aujourd'hui en Afrique. Donc, il y a des ouvertures. On peut choisir d'aller au niveau multilatéral avec la zone de libre-échange continentale. Mmh. Mais on peut aussi choisir de prendre quelques pays au niveau régional. Le Nigeria, l'Afrique du Sud, on a des options, on a des choix, mais ça prendrait vraiment une équipe et une mission du gouvernement du Canada en Afrique, dans un pays phare.
2: Alors, parlons peut-être des prochaines étapes, alors qu'on attendra de voir ce qui sera fait du poste d'envoyé spécial pour l'Afrique. Au comité sénatorial, quelles prochaines étapes? Et pour vous, en tant que sénatrice indépendante, Mme Gerba, quelles prochaines étapes?
3: Écoutez, on a produit un rapport historique avec 21 recommandations et on attend toujours que le gouvernement y réponde. Donc, comme vous savez, ces 21 recommandations insistent sur le fait que le gouvernement du Canada puisse s'investir de nouveau en Afrique et puisse mettre un plan clair sur la stratégie qu'il a lui-même lancée en 2025. Il n'y a pas de plan, il n'y a pas d'investissement dans ce plan. Alors que lorsqu'on a lancé la stratégie Indo-Pacifique, c'était attaché de 2,5 milliards de dollars canadiens. Pourquoi ne pas faire la même chose avec l'Afrique? C'est ce qu'on attend et c'est ce qu'on espère en prochaine étape.
2: La question se pose. Et merci d'être venue l'expliquer ce matin. Madame Gerba, on se dit à une prochaine fois.
3: À une prochaine fois, merci beaucoup.
2: Merci à vous. Amina Gerba est sénatrice indépendante pour le Québec. On l'a jointe à Ottawa ce matin. La ville de Hamilton propose un moratoire sur la construction de nouveaux centres de données. Bienvenue, qu'est-ce qu'on doit savoir?
4: Une proposition visant à suspendre la construction de ces infrastructures très gourmandes en énergie. Elle a franchi une nouvelle étape cette semaine à l'hôtel de ville. Il y a un comité municipal d'urbanisme qui a recommandé de soumettre le projet de moratoire à l'entièreté du conseil municipal qui se prononcera à une date ultérieure. La motion présentée par le conseiller municipal Rinder Nan demande aux services municipaux de rédiger un plan de moratoire. L'objectif est de donner le temps à la ville d'étudier les effets de ces centres de données et d'élaborer un cadre pour orienter leur développement futur. Hamilton, on le sait, c'est le théâtre d'un débat national sur l'avenir des infrastructures d'intelligence artificielle au Canada. Le projet de construction d'un vaste complexe de centres de données dans le secteur riverain a suscité une vive opposition publique, alors même que le gouvernement fédéral promeut une stratégie en matière d'IA favorable à ce secteur.
2: Et puis, la santé publique du Niagara devrait superviser le réaménagement de l'ancien site de General Motors à Sainte-Catherine, selon une conseillère municipale.
4: La conseillère Hayley Bateman de la municipalité régionale du Niagara, qui compte présenter une motion le 25 juin pour exiger la participation de la santé publique dans le projet, elle affirme que cela rassurerait les résidents du réaménagement responsable de l'ancien site industriel. En 2010, on sait que GM a cessé la production sur ce site après 80 ans d'activité. L'entreprise a vendu le site au promoteur immobilier Bayshore Groups en 2014 pour 12,5 millions de dollars.
2: Merci beaucoup, bienvenue. C'était Bienvenue Senga de la salle de nouvelles. On va le retrouver dans la prochaine heure de l'émission, oui, juste après le Radio-Journal. On va également parler des grands dossiers qui ont marqué la politique fédérale cette semaine avec Joël-Denis Bellavance. On mettra également la loupe sur Hamilton qui met en place un budget carbone dès l'année prochaine.
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10: L'unité permanente anticorruption envisage de renoncer aux enquêtes sur de simples fuites de documents aux journalistes.
11: Le fait que des journalistes ont mis à jour des situations qui étaient inacceptables, ça on le comprend.
10: Un accord signé plus tôt que prévu. Donald Trump et son homologue iranien ont déjà entériné le protocole d'entente qui prévoit la fin du conflit. Et Coupe du monde de soccer, le Canada affronte le Qatar ce soir et devrait pouvoir compter sur le retour de son capitaine. Bonjour, ici Mathieu Bellumeur, bienvenue au Radio-Journal. L'unité permanente anticorruption du Québec envisage de ne plus enquêter sur de simples fuites de documents aux médias. L'UPAC a été critiquée la semaine dernière pour avoir cherché à identifier les sources de journalistes et de politiciens. Thomas Gerbet.
12: L'unité permanente anticorruption a été ébranlée par les critiques à son endroit. Certains ont traité l'UPAC de police politique pour avoir fait la chasse aux sources, à la demande du ministère de l'Économie. Le commissaire en poste depuis un an, Vincent Richer, affirme que c'est la seule fois qu'il autorise une enquête sur une fuite à un journaliste. Il a pris la décision en raison de la sensibilité des informations d'entreprises qui avaient été dévoilées, par exemple sur les projets en défense.
11: Le fait que des journalistes ont mis à jour des situations qui étaient inacceptables, ça on le comprend. Mais on a aussi notre mission d'intégrité de l'État, où il pourrait avoir malversation. T'sais.
12: Le commissaire de l'UPAC nous annonce que ses équipes envisagent d'ajouter un filtre supplémentaire, avant de déclencher une telle enquête. Une fuite de documents sensibles ne suffirait pas. Il faudrait des éléments de plus pour faire craindre un geste criminel, comme l'abus de confiance ou le délit d'initié.
11: C'est sûr qu'on est déjà en réflexion comme équipe de direction à l'UPAC de dire c'est quoi les moyens qu'on peut mettre en place.
12: Le grand patron de l'UPAC admet craindre de perdre la confiance du public, mais aussi des fonctionnaires qui lui sont essentiels. En effet, 30% des dénonciations à l'UPAC viennent d'employés de l'État. Si ceux-ci ont des informations à partager aux journalistes dans un but uniquement d'intérêt public, ils ne devraient rien craindre, dit Vincent Richer, car l'UPAC ne partagera pas leur identité à leur employeur. Ici Thomas Gerbet, Radio-Canada, Montréal.
10: Sur la scène internationale, on peut parler d'une surprise au château de Versailles. Donald Trump a signé, plus tôt que prévu, le protocole d'entente avec l'Iran lors d'un dîner hier en compagnie du président français Emmanuel Macron après la clôture du sommet du G7 à Évian. Cette signature officielle ouvre donc la voie à une nouvelle phase de négociation, notamment sur le nucléaire iranien. Hugo Métro est avec nous. La signature était initialement prévue demain en Suisse avec le président de l'Iran.
13: Voilà, Donald Trump et son homologue Massoud Pezeshkian ont signé le protocole d'entente chacun de leur côté. Le dirigeant iranien parle d'un accord historique. Cette accélération du calendrier visait notamment à rouvrir le détroit d'Ormuz le plus rapidement possible. Téhéran s'est d'ailleurs engagé à le faire immédiatement. L'accord prévoit aussi la fin de la guerre sur tous les fronts, ainsi que la fin du blocus américain qui vise les ports de l'Iran. La suite maintenant, Mathieu, c'est l'ouverture de 60 jours de négociations sur l'épineuse question du programme nucléaire iranien. Il sera aussi abordé une potentielle levée des sanctions financières et un possible plan d'appui financier payé par les pays du Golfe pour reconstruire l'Iran.
10: Et Hugo, Donald Trump a aussi parlé du Canada et de l'accord de libre-échange hier.
13: Oui, le président américain Donald Trump a affirmé qu'il préférait ne pas avoir d'accord du tout. Des propos qui ajoutent un peu plus d'incertitude autour de l'avenir de l'ASEUM. On peut écouter Donald Trump.
14: I think it's better without it. I mean, to be honest with you, I'm not a big fan of it. We do better without an agreement.
13: Il dit ne pas être un grand admirateur de cet accord, mais quelques secondes plus tard, il a aussi dit qu'il pourrait accepter de le maintenir. Bref, des propos contradictoires autour de cet accord de libre-échange qui doit faire l'objet d'un réexamen d'ici le 1er juillet.
10: Merci Hugo.
13: Au revoir.
10: L'armée ukrainienne a mené une attaque de drones à grande échelle sur Moscou dans la nuit, frappant la raffinerie de la capitale pour une deuxième fois en une semaine. Selon les autorités russes, plus de 500 drones ukrainiens ont ont été abattus. Depuis le début de l'année, l'Ukraine a intensifié ses frappes à longue portée contre la Russie et contre les installations pétrolières de Moscou, provoquant des pénuries de carburant, notamment en Crimée. Les organismes de l'ensemble du Québec vont se partager une somme de 12,5 millions de dollars en aide gouvernementale pour la prévision de la prévention de la lutte contre l'itinérance. La ministre responsable de la solidarité sociale et de l'action communautaire, Chantal Rouleau, va en faire l'annonce plus tard aujourd'hui. Montréal doit recevoir la part la plus importante de cet investissement, soit 5 millions de dollars. La priorité sera l'aide aux femmes, selon le président du comité exécutif de la Ville de Montréal, Claude Pinard. On l'écoute, suivi de la directrice générale de l'organisme CAP Saint-Barnabé, Michel Patnaud.
15: Nous, on veut investir cet argent-là dans l'itinérance au féminin, parce qu'il y a une augmentation importante du nombre de cas. Il y a aussi un aspect de sécurité pour les femmes.
16: C'est des femmes qui sont en danger, qui vivent de la violence physique, de la violence sexuelle, psychologique. Donc, tu sais, si on peut avoir des sommes supplémentaires pour sortir ces femmes-là de la situation dont elles sont présentement, pour nous, c'est des bonnes nouvelles.
10: Selon les plus récentes données de l'an dernier, on compterait un peu plus de 12 000 personnes en situation d'itinérance visible au Québec, une augmentation de 20 % par rapport à 2022. Scène politique québécoise, le Parti libéral a recruté un haut gradé de la Sûreté du Québec pour porter les couleurs du parti dans la circonscription de Vanier-les-Rivières à Québec. Charles Hudon était jusqu'à tout récemment directeur adjoint aux enquêtes criminelles de la Sûreté du Québec. Charles Milliard doit confirmer sa candidature plus tard aujourd'hui. Un membre de la Commission de la représentation électorale du Québec démissionne pour protester contre la nouvelle carte électorale. Kevin Bouchard juge que les députés ont outrepassé leur pouvoir en imposant leur propre nouvelle liste de circonscriptions. La Commission, je vous le rappelle, avait proposé de retirer deux comtés, un en Gaspésie et un à Montréal, pour en créer deux autres dans les Laurentides et dans le centre du Québec. Les élus ont plutôt opté pour créer deux nouvelles circonscriptions. Santé Québec envisage toujours un déploiement pan-québécois du dossier santé numérique, le DSN. Près de 6 semaines après la mise en place partielle de la plateforme dans 2 régions test, les autorités se disent satisfaites et confiantes du succès. Sur le terrain, toutefois, l'enthousiasme n'est pas toujours au rendez-vous. Alexandre Lepoutre.
17: Le personnel de santé dresse un bilan mitigé du dossier santé numérique.
18: C'est partagé. J'en ai qui voient beaucoup de bénéfices, puis il y en a d'autres qui trouvent qu'au contraire, là, ça les ralentit énormément dans leur pratique.
17: Isabelle Roy est présidente du syndicat FIC des professionnels en soins du nord de l'île de Montréal.
18: Pour les soins à domicile, les CHSLD, les urgences, c'est difficile. Risque d'erreur, ça nous prend beaucoup plus de temps de validation, moins de temps auprès des patients.
17: Santé Québec reconnaît que le déploiement a nécessité des ajustements, comme l'ajout de formation. Il a fallu également répondre aux préoccupations des médecins. Nombreux à se sentir épuisés, reconnaît la PDG de Santé Québec nord de l'île de Montréal, Adélaïde de Mello.
19: Il a fallu s'ajuster à ça. On a rapidement vu à des rôles qui leur étaient attribués de les donner à d'autres professionnels. Beaucoup d'éléments cléricales que ce n'est pas du tout docteur de le faire.
17: Parmi les points positifs, la majorité des chirurgies ont pu reprendre et la situation est presque revenue à la normale dans les milieux de soins, à l'exception tout de même des cliniques externes où le déploiement de la plateforme est plus difficile. Maintenant, le dossier santé numérique sera-t-il étendu à l'ensemble du Québec? Erika Bialy, vice-présidente aux technologies.
20: C'est certain qu'il va être déployé dans d'autres établissements, mais ça ne veut pas dire qu'il va être déployé partout.
17: Santé Québec n'a pas encore pris de décision définitive. Ici Alexandre Lepoutre, Radio-Canada. À Montréal.
10: Et puis au soccer, les Canadiens s'apprêtent à défier l'équipe du Qatar aujourd'hui à Vancouver. Une bonne nouvelle pour les Rouges, l'équipe pourra compter sur du renfort puisque le capitaine Alphonso Davies, qui était blessé, est prêt à jouer un premier match avec l'équipe nationale. Olivier Tremblay est à Vancouver.
21: He's ready. He'll be available.
22: Après une semaine de questionnements et de spéculations, Jesse Marsh a confirmé mercredi ce que tous les supporters canadiens espéraient. Les ischio-jambiers d'Alphonso Davies ne l'embêtent plus et il pourra affronter le Qatar jeudi.
21: We've worked really closely with his physio and Matthias and
22: nous avons travaillé étroitement avec son physiothérapeute et avec son club, souligne Jesse Marsh. Ça se passe vraiment bien pour Alphonso. Il s'agit simplement de s'adapter au match.
21: Okay, what kind of game is it?
22: Parce que oui, tout dépendra de la situation, a souligné le sélectionneur. Le Canada veut que son tournoi dure le plus longtemps possible et une victoire jeudi le rapprocherait de son objectif, qui est de participer au tour éliminatoire. On ne mettra pas des vises à risque inutilement, a assuré Marsh. Nous sommes prudents avec chaque décision, affirme-t-il. Le volume d'entraînement et les traitements des joueurs sont mesurés chaque jour. En situation de match, ce n'est pas simple d'inclure un joueur qui n'est pas à 100%. L'équipe canadienne a cependant à cœur d'offrir à Davies un retour au jeu dans sa deuxième maison, le stade BC Place, où il a fait ses premiers pas comme joueur professionnel avec les Whitecaps de Vancouver. Son coéquipier Ismaël Koné.
0: Et c'est ici qu'il a fait l'histoire, c'est ici qu'il est devenu le joueur qu'il est devenu. Mais je pense que même lui, il pense aux trois points.
22: Jesse Marsh a également assuré que le défenseur Moïse Bombito, lui aussi ennuyé par une blessure, sera à sa disposition au besoin contre le Qatar. Après une préparation éprouvante, le Canada sort finalement la tête de l'eau sur le plan médical. Ici Olivier Tremblay, Radio-Canada, Vancouver.
10: Voilà, c'était le Radio-Journal. Au nom de toute l'équipe, merci d'être à l'écoute. Bonne journée.

0: Merci d'être avec nous ce matin. Il n'y a pas deux matins pareils, comme tous les matins du lundi au jeudi de 6h à 9h dans le Grand Toronto et partout dans le sud de l'Ontario. Je m'appelle Nicolas Haddad et on se lance maintenant dans la deuxième heure de l'émission. Mais d'abord, j'ai des informations à vous partager plutôt personnelles. Après 5 ans avec vous tous les matins, le temps est venu de passer le relais. Alors, à la fin de la semaine prochaine, ben oui, on passera à autre chose. J'ai de nouvelles missions qui m'attendent à Radio-Canada et au-delà. Alors, vous allez être cet été avec Julien Sahukio à l'animation de l'émission. Ça a été un vrai plaisir d'être avec vous tous les matins ces 5 dernières années et ce n'est pas fini. On a encore 7 belles émissions avec celle de ce matin devant nous et donc, hâte d'en profiter au maximum, mais c'est sûr et certain que ça va me manquer. Donc, oui, profitons de ces prochaines émissions. Il y en a une pour vous ce matin et on a fait le travail pour venir vous livrer l'actualité. Julien Sahukio, notre réalisateur, est avec moi. Salut Julien.
1: Salut Nicolas.
0: On va profiter, comme je le disais. Alors aujourd'hui, on va mettre la loupe sur une semaine chargée en politique fédérale, pas nécessairement à Ottawa. Ça s'est passé à Ottawa et aussi à l'international.
1: Oui, parce que fin de session au pas de course du côté de la colline, c'est un peu la marque de fabrique de Mark Carney. Quoique tout ne sera pas réglé d'ici l'été, mais en effet, le Premier ministre est rarement en chambre et en ce moment, il était plutôt occupé au G7. On va revenir justement sur ce qui s'est passé là-bas. On va y revenir avec, comme d'habitude, de Joël Denis Bellavance.
0: Ouais, je le dirais, au cours de ces 5 dernières années, Joël Denis a été une constante. Donc bien hâte de le retrouver dans les prochaines minutes. Un peu plus tard, on va partir vers Hamilton parce qu'il y a du nouveau, en fait, un nouveau budget carbone que la ville va s'imposer l'année prochaine.
1: Ouais, Nicolas, c'est un budget qui doit être remis en place, pas tout de suite, mais pour 2027. Le but, évidemment, c'est limiter le réchauffement climatique. Et c'est un peu particulier parce que, bon, on le sait tous, Hamilton, c'est une ville qui vit de l'industrie sidérurgique. C'est une bonne part de la population qui travaille dans cette industrie-là. Et donc, ça soulève un défi pour équilibrer à la fois l'ambition de politique environnementale, mais surtout aussi les réalités économiques de la ville. On va en discuter avec Pascal Marchand. Elle est résidente de Hamilton, mais surtout ancienne candidate du Parti vert de l'Ontario.
0: Oui, elle connaît très bien le dossier. Merci beaucoup, Julien. Pendant ce temps, il y a d'autres éléments dans l'actualité qu'on surveille ensemble ce matin. Bienvenue, Senga, de la salle de nouvelles, est avec moi. Bienvenue, l'ancien député du Parti libéral du Canada, Han Dong, se porte candidat aux élections municipales à Toronto.
2: Il briguera le poste de conseiller du quartier Scarborough Nord. Dans une publication sur les réseaux sociaux hier, M. Dong a annoncé qu'il avait rempli les formulaires requis pour se lancer dans la course. En tant qu'ancien ministre provincial et fédéral, je sais ce qu'il faut faire pour accomplir des choses, écrit-il. Han Dong a été député du Parti libéral de l'Ontario dans la circonscription Trinity-Spadina entre 2014 et 2018 avant de gagner 2 élections consécutives pour les libéraux fédéraux dans Don Valley Nord entre 2019 et en 2021. L'ex-député a quitté le caucus libéral en mars 2023 dans la foulée d'un reportage du réseau Global News concernant des allégations d'échanges avec le gouvernement chinois.
0: Nous retournons vers Hamilton. La police nous dit que 2 hommes ont été arrêtés en lien avec une enquête sur du tabac de contrebande dans une Première Nation.
2: Le service de police des 6 nations de la rivière Grand et la police provinciale de l'Ontario ont déclaré avoir saisi 40 000 kg de tabac lors de perquisitions dans une usine de la Première Nation ainsi que dans une résidence de Hamilton. Selon les autorités, 13 ressortissants étrangers ont été identifiés au cours des perquisitions. La police précise avoir également récupéré une arme à feu et 3 véhicules volés. Les profits de l'usine de tabac étaient transférés à une organisation criminelle non autochtone. 2 résidents de Hamilton ont été accusés de trafic de tabac et de contrebande.
0: À 7h30, on aura d'autres nouvelles locales. Merci beaucoup, bienvenue. Pendant ce temps, Katia Saint-Jean est sur l'actualité culturelle. Alors Katia, une liste de vedettes participeront à un concert en honneur du nouveau centre Obama à Chicago.
3: Oui, l'ancien président américain Barack Obama a réuni une pléiade de superstars qui se produiront lors de l'inauguration de son nouveau centre culturel. Christina Aguilera, Stevie Wonder, Jennifer Hudson, John Legend, Bono et The Edge du groupe U2 et Bruce Springsteen figurent parmi les artistes qui monteront sur scène pour célébrer l'inauguration officielle de l'Obama Presidential Center dans le quartier sud de Chicago. C'est une cérémonie d'inauguration qui aura lieu en direct du centre et sera diffusée aujourd'hui à midi. Le centre qui abrite un musée, une bibliothèque et une salle omnisport comprenant un terrain aux dimensions réglementaires de la Ligue nationale de basketball. Le tout qui sera par la suite ouvert au public dès demain.
0: Ah, c'est drôle quand on connaît l'amour d'Obama pour le basket. C'est un bon joueur de basket selon ce que je me rappelle de lui à l'époque où il était président. On voyait beaucoup d'images de lui qui jouait à son sport préféré. 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
0: Oui, super. Merci beaucoup, Katia. Et bonne écoute si vous vous branchez à ici, musique country. Maintenant, sur la scène sportive, on est en pleine Coupe du Monde et hier, on a eu des très gros matchs. D'abord, Cristiano Ronaldo a été freiné par le Congo. Grosse surprise dans le groupe K où le Portugal a été tenu en échec 1-1 par la RDC. Cristiano Ronaldo, qui dispute son 6e mondial, avait deux belles chances en fin de match, mais non pas concluantes. Et donc, ça a permis aux Congolais de célébrer le tout premier but de leur histoire dans la compétition grâce à Yoann Wissa. Puis, un record pour Harry Kane avec l'Angleterre qui a signé un gain spectaculaire 4-2 face à la Croatie. Harry Kane qui s'est offert un doublé pour égaler le record historique de Gary Lineker avec 10 buts en carrière au mondial pour les Anglais. Et on avait de l'action en ville. Le Ghana l'a emporté 1-0 in extremis contre le Panama grâce à un but de Caleb Yerenki à la 95e minute sous la pluie au stade de Toronto. On a aussi vu la Colombie disposer de l'Ouzbékistan 3-1 en fin de soirée. Et donc aujourd'hui en Coupe du Monde, ben d'abord on entendait au Radio-Journal, c'est la nouvelle que tout le monde attendait. En point de presse hier, le sélectionneur Jesse Marsh a confirmé qu'Alphonso Davies sera disponible ce soir pour le deuxième match de groupe du Canada face au Qatar. Ça c'est à 18h et ce sera joué à Vancouver. Donc la vedette du Bayern Munich s'est remis de sa blessure à la cuisse. Il pourra amorcer la rencontre sur le banc. Il aura quelques minutes plus tard dans le match, nous dit-on, mais son retour donne un immense élan d'énergie à la formation. Autre excellente nouvelle, Moïse Bombito à la défense est lui aussi pleinement rétabli de sa blessure et prêt à jouer. En plus du duel du Canada, il y a 3 autres matchs à l'affiche aujourd'hui. La Tchéquie croise le fer avec l'Afrique du Sud à midi. Suisse, Bosnie-Herzégovine, c'est à 15h. Et le Mexique sera contre la Corée du Sud à partir de 21h. Il est 7h18. 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Alors, c'était le temps des vacances. La Chambre des communes va ajourner ses travaux cette semaine pour sa pause d'été. La dernière session parlementaire qui aura été tout sauf reposante et tranquille. Alors, Mark Carney aime gouverner au pas de course et ça se voit par les mesures qu'il met de l'avant et les politiques qu'il propose. Les ministres et les députés tentent de le suivre, les journalistes aussi, et ce n'est pas toujours facile. On va faire le bilan de cette session parlementaire ce matin avec Joël-Denis Bellavance, le chef de bureau du quotidien La Presse à Ottawa. Bonjour Joël-Denis.
4: Bonjour Nicolas.
0: Un plaisir de vous retrouver. Alors, bon, cette session mouvementée, qu'est-ce qu'on en retient?
4: Ben, vous avez parlé qu'on a de la difficulté à suivre Mark Carney. Je donne l'exemple encore cette semaine. Il était au sommet du G7, vous le savez, participé à cette rencontre en France. Il est revenu hier soir de ce sommet du G7 après avoir passé quand même près de 6 jours en Europe parce qu'il est allé également à Paris. Une première rencontre avec Emmanuel Macron. Ensuite, il est allé en Irlande, renouer avec ses racines irlandaises, puis ensuite participer au sommet. Là, il est revenu hier soir. Aujourd'hui, il met les caps sur la colombe britannique. Va faire une annonce en matière de logement, rencontrer le premier ministre de la Colombie-Britannique et ensuite assister au match du Canada contre le Qatar, le match de soccer. Donc, voyez un peu l'horaire qu'il s'impose. Le suivre, c'est pas toujours facile, même pour les journalistes comme moi qui prétendent être en forme. Donc...
0: Vous êtes un hockeyeur, hein, Joël-Denis, comme Mark Carney, d'ailleurs.
4: Oui, lui, il est gardien de but. Il était un gardien de but. Je le suis encore à mes heures. Mais j'ai peut-être un petit défi à lui lancer au cours des prochains mois. Peut-être organiser un match de hockey entre les journalistes de la tribune et les membres de son parti et tenter de convaincre M. Carney de peut-être mettre les gens en bière.
0: Ce serait génial. Moi, je ne sais pas si vous avez vu les prix pour la Coupe du Monde, Joël-Denis, mais moi, je paierais quelques centaines de dollars pour voir ce match-là.
4: Je pense qu'on pourrait peut-être ramasser de l'argent pour la charité. Pourquoi pas d'organiser la charité? Voilà une bonne idée. Merci de l'inspiration, encore une fois, Nicolas, ce matin. Donc, pour revenir à la session parlementaire, je dirais que les principales choses que l'on doit retenir, il y en a trois qui m'ont frappé, moi. Évidemment, c'est le fait que le gouvernement Carney, qui a été élu de façon, obtenu un mandat minoritaire, est devenu majoritaire grâce à l'arrivée de députés transfuges et des victoires lors d'élections partielles. Et cela, 12 mois seulement après les élections fédérales d'avril 2025. Donc ça, c'est, je pense, c'est un fait d'armes important. Mm-hmm. Ça entre déjà dans les livres d'histoire. C'est sans précédent. Maintenant, l'autre élément qu'il faut retenir, je pense, c'est que le Canada dépense maintenant 2% de son PIB en matière de défense. C'est la première fois depuis belle lurette qu'on respecte cet objectif de l'OTAN. Et ça, donc, les dépenses militaires en hausse, M. Carney l'a confirmé au mois de mars. Et ça veut dire aussi

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1: Ben oui, OK. Parlons de discours. Je veux dire, il y a plus d'un discours qui a marqué l'attention. Je parle de discours livré par Mark Carney. Pour vous, quel a été le discours le plus marquant de cette session?
2: C'est le discours qu'il n'a pas prononcé à la Chambre des communes. C'est le discours qu'il a prononcé à Davos, au début de l'année. Un discours qui a encore des échos aujourd'hui au pays, mais aussi à l'étranger. Et on peut dire que ce discours a fait son entrée dans les pages d'histoire parce que même les Américains, même les gens de l'administration Trump en parlent encore, comme quoi ça avait été un camouflet au président Trump. Il faut dire que dans ce discours, M. Carney avait lancé un appel au regroupement des puissances moyennes pour mieux affronter les puissances économiques qui utilisent justement leur puissance économique pour arracher des concessions qu'ils jugeaient inacceptables. Pour M. Carney, il poursuit aussi d'ailleurs à échafauder sa vision découlant de ce discours. Il en parlait lui-même encore lors de son voyage en Irlande, disant qu'il y aura un nouvel ordre mondial qui va émerger. Il a laissé entendre que ce serait cette nouvel ordre mondial pourrait émerger de l'Europe et qu'aucun pays ne peut déterminer à lui seul le cours de cette nouvel ordre mondial, comment il sera façonné. Donc, c'est un autre appel aux puissances moyennes de se regrouper pour s'assurer que cet ordre mondial qui va naître, qui est en train d'émerger, va correspondre aux valeurs et aux principes forts des puissances moyennes comme le Canada et les pays de l'Europe, évidemment.
1: Oui, quand je parle à mes contacts à l'international, dans la presse, on ne cesse de me rappeler ce discours de Davos qui clairement a marqué les esprits et qui restera gravé dans la mémoire internationale, pas que canadienne. Voilà. Pour vous, Joël Denis, quel leader politique s'est le plus démarqué?
2: Ben, évidemment, Mark Carney, parce qu'il est premier ministre, il a beaucoup d'attention. Il faut dire que le chef du Parti conservateur, Pierre Poilievre a tenté de se démarquer par toutes sortes de façons, tenté de faire trébucher Mark Carney avec peu de succès à la Chambre des communes. Il faut dire aussi que M. Carney n'a pas été très présent à la Chambre des communes. Il a l'un des pires bilans en matière de participation aux travaux de la Chambre des communes. La raison est simple, c'est que si vous voulez diversifier les marchés pour les entreprises canadiennes, ce n'est pas à partir de votre bureau de la Chambre des communes ou du bureau du Premier ministre à Ottawa que vous allez le faire. C'est en prenant vos valises et en allant parler aux grands de ce monde et aux investisseurs étrangers pour qu'on vienne investir au Canada.
1: Joël Denis, ça, ce que vous nommez ici, est-ce que vous pensez que, aux yeux des Canadiens, l'absence de M. Carney à la Chambre des communes est justifiable? Est-ce que les Canadiens le comprendront?
2: Je pense que oui. Je pense qu'ils comprennent que si on veut s'extirper ou sortir de l'orbite des États-Unis, il faut forger de nouvelles alliances. Et je le répète, ça ne se fait pas à partir de son siège à la Chambre des communes. Ça se fait en ayant des rencontres bilatérales, en se rendant à l'étranger, en participant à des sommets internationaux. Et parce que, vous savez, le contact humain, les relations humaines, ça prime, ça compte pour beaucoup dans les relations qui existent entre des pays. C'est des leaders ne peuvent pas sentir, ça refroidit l'ardeur des relations qui peuvent exister entre divers pays. On le voit bien, M. Trump n'est pas très apprécié par plusieurs leaders européens. Il y a un froid qui s'est installé entre les États-Unis et plusieurs pays européens. Ce n'est pas le cas entre Donald Trump et Vladimir Poutine, par contre, ou encore Donald Trump et le leader de la Corée du Nord. Mais il faut dire que M. Trump n'est plus vu comme un allié fiable et que pour bâtir de relations fiables et qui peuvent être porteuses à long terme, le contact humain et les relations humaines comptent pour beaucoup entre les leaders. Je donne quelques exemples rapidement. Les relations qui existaient entre Jean Chrétien et Bill Clinton, l'ancien président des États-Unis, ont beaucoup apporté à la relation canado-américaine parce que les deux leaders dictaient à l'ensemble de leurs collaborateurs, mais aussi leur gouvernement respectif, de travailler dans le sens des intérêts communs des deux pays. Donc ça se répercute dans l'ensemble des relations, je pense, entre les deux pays, quand deux leaders s'entendent bien.
1: Mais vous avez nommé M. Poilievre, qui a tenté, avec un premier ministre Carney très énergique, M. Poilievre a tenté de se démarquer. Je veux dire, que dire sur lui? Que dire aussi sur M. Lewis, sur Mme May, sur François Blanchet aussi?
2: Ça n'a pas été facile pour tous les leaders du parti d'opposition, que ce soit Pierre Poilievre comme chef de l'opposition officielle ou encore Yves Lewis comme nouveau chef du NPD ou encore même Yves-François Blanchet, de trouver leur compte dans un contexte où la politique, les relations canadiennes

0: américaine domine le débat, la situation économique et même peut-être l'absence des Maple Leafs de Toronto lors des séries éliminatoires.
1: Hey, vous me tuez, là, Joël-Denis. Oh, ma
0: c'est
1: foi.
0: Une tragédie nationale, quand même. Ben, il reste que pour les chefs de partis d'opposition, en ce moment, c'est très difficile. Ça a été le cas pendant la campagne électorale, parce que M. Carney était vu comme la meilleure personne pour affronter Donald Trump, et l'ombre de Donald Trump et les effets des politiques de l'administration américaine continuent d'affecter l'ensemble du débat politique. Donc, ça laisse peu de place aux partis d'opposition. Ce n'est plus l'époque où Justin Trudeau était premier ministre et Pierre Poilievre pouvait s'amuser comme un chat s'amuse avec une souris. Ce n'est plus le même genre de débat que l'on voit à la Chambre des communes.
2: OK, d'accord. Dans un autre dossier, parlons rapidement du sommet du G7 qui a pris fin à Évian, en France, hier. C'était un test important pour la collaboration entre les États-Unis et les 6 autres membres du G7. Et certains observateurs disent même qu'il ne faut plus parler du G7, mais du G6+1. C'est le président des États-Unis, là, Donald Trump, qui a quand même volé la vedette tout au long du sommet pour de bonnes ou de mauvaises raisons, Joël-Denis. Ben.
0: Pour la raison suivante, je ne sais pas si elle est bonne ou mauvaise, c'est le conflit entre les États-Unis et l'Iran, la guerre en Iran, et la perspective d'un accord de paix qui avait été conclu à l'aube au début du sommet. Évidemment, les leaders des autres pays du G7 ont dû endosser ce pacte qui a été conclu. On verra s'il va tenir la route jusqu'à pour de bon, mais il reste que M. Trump, avec ses sorties, avec son imprévisibilité, tout le monde marche sur des œufs. Mais je vous dirais ceci concernant le président français Emmanuel Macron. Je trouve qu'il a été très agile dans la diplomatie française, comme les diplomates français le sont toujours. Moi, j'ai rencontré beaucoup de diplomates français et d'autres diplomates à Ottawa, et les diplomates français sont dans une classe à part. Et l'exemple qui me vient à l'esprit, c'est Emmanuel Macron qui a su garder l'attention de Donald Trump jusqu'à la fin du sommet du G7 en l'invitant notamment à prendre un souper au château de Versailles. Mm-hmm. Hier soir, c'est un attrait qu'il aime bien. Tout ce qui est lié à la royauté, à l'or, à la richesse, ça attire Donald Trump, il l'a attiré pour un dernier souper au G7, au château de Versailles. Donc, M. Macron a pu garder M. Trump jusqu'à la fin, parce que M. Trump a l'habitude de quitter les sommets internationaux de façon précipitée. On l'a vu lors du sommet des Kananaskis, il l'a quitté après 24 heures. On l'a vu aussi lorsqu'il est venu au Canada au sommet du G7 à Charlevoix en 2018. Il l'a quitté, pris l'avion pour aller rencontrer le leader nord-coréen pour discuter d'une première rencontre entre un leader américain et le leader nord-coréen. Il reste que M. Macron, je pense, doit obtenir le crédit d'avoir réussi à garder l'attention de M. Trump, malgré ce qui se passait en Iran, malgré le conflit, malgré la crise économique provoquée par cette guerre, il a réussi à garder M. Trump. Maintenant, des observateurs parlent quand même d'un G6+1, non le moindre. Stéphane Dion, ancien diplomate, il pense que les États-Unis sont maintenant dans l'orbite du G7 et ne sont plus l'acteur qu'ils étaient auparavant traditionnellement. Acteur important, même leader du G7, on est plus en retrait. Ça se traduit par, évidemment, des alliances qui sont totalement modifiées aujourd'hui.
2: OK, d'accord, c'est à suivre. Joël-Denis, juste avant de se quitter, peut-être un petit 30 secondes sur l'avenir de l'accord Canada-États-Unis-Mexique. On surveille la date du 1er juillet. Bon, qu'est-ce qui se dessine?
0: Ben, des pourparlers vont se poursuivre. C'est pas la fin du monde s'il n'y a pas d'entente qui est conclue pour renouveler l'accord pour 16 ans. Et le seul hic, c'est qu'il va falloir faire un examen annuel de cette entente jusqu'à ce qu'on réussisse à s'entendre, justement. Maintenant, les pourparlers vont se poursuivre. M. Trump fait des menaces à gauche et à droite comme quoi il voudrait s'en retirer. Il ne peut pas faire ça seul. Il doit obtenir l'accord du Congrès parce que c'est un accord qui avait été approuvé par le Congrès. Donc, il brandit des menaces, mais ces menaces, on peut les porter pour l'heure actuelle, sauf pour ralentir peut-être les discussions entre les trois pays.
2: Mmh. Joël-Denis, dossier à suivre. Merci beaucoup, à bientôt.
0: Merci, Nicolas. Bonne journée, au revoir.
2: On rejoint Bienvenue Senga dans la salle de nouvelles. Bienvenue, c'est chose faite. Un parc de Mississauga sera nommé en l'honneur du policier Marc Pinizzotto, mort en service la semaine dernière.
3: Les élus municipaux ont adopté à l'unanimité une motion en ce sens hier. Le parc Indian Gate sera donc renommé en l'honneur de l'agent défunt. La mairesse de Mississauga, Caroline Parrish, a déclaré que ce parc avait été choisi en consultation avec la mère de M. Pinizzotto, car c'est là que Marc et ses frères jouaient lorsqu'ils étaient enfants. Marc Pinizotto, on le rappelle, a été atteint mortellement par balle alors qu'il exécutait un mandat de perquisition le 11 juin dans le nord-ouest de Toronto. Il a travaillé au sein du service de police de Toronto pendant 18 ans. Et par ailleurs, à Brampton, les élus ont aussi voté hier en faveur d'une motion visant à renommer un parc local en l'honneur de l'agent de la police provinciale de l'Ontario, Tarun Bali, mort en service la semaine dernière également. Le parc n'a toutefois pas encore été choisi.
2: Puis un conseiller municipal de Brantford est sous le feu des critiques pour avoir refusé de faire une déclaration de reconnaissance du territoire avant une récente réunion.
3: C'est le conseiller Greg Martin. Voici un extrait de la réunion du 2 juin où il répond à une remarque du conseiller Richard Carpenter qui interrogeait le président de la séance.
4: Point of order. I think you missed the land acknowledgement as part of the opening. Thank you.
5: Yes, I did.
4: That was intentional?
5: Yes, it was.
3: Donc alors que Richard Carpenter souligne à Greg Martin qu'il n'a pas fait de reconnaissance territoriale, Greg Martin répond que c'était intentionnel. Il a déclaré par la suite au journal Brantford Expositor qu'il n'avait pas prononcé de déclaration de reconnaissance territoriale car il estime qu'il s'agit d'une gesticulation moralisatrice vide de sens. Le conseil élu des six nations de la rivière Grand dit toutefois être en total désaccord avec M. Martin. Dans un communiqué publié hier, le conseil autochtone a déclaré que les déclarations de reconnaissance territoriale vise à sensibiliser la population à l'histoire et aux origines des terres occupées aujourd'hui et sont un moyen de reconnaître officiellement les premiers habitants de ces terres.
2: Sur la scène judiciaire à Toronto, Colin Hatcher est condamné à la prison à vie sans droit de libération conditionnelle avant 11 ans pour le meurtre de sa mère dans un boisé d'Etobicoke en 2021.
3: L'individu de 43 ans avait été reconnu coupable en avril de meurtre non prémédité. Le juge avait rejeté la thèse de la défense sur la non-responsabilité criminelle, bien que le meurtrier soit schizophrène. Jean-Philippe Nadeau a assisté au prononcé de la peine.
6: C'est une victoire pour la défense qui demandait 10 ans ferme à cause de la santé mentale de son client. Le juge admet que la schizophrénie du meurtrier est un facteur atténuant incontournable de sa décision. Il retient aussi l'absence d'antécédents judiciaires, le soutien de son père et les conditions d'incarcération durant la pandémie. Votre degré de culpabilité morale est moins élevé, dit-il, et j'apprécie vos efforts d'introspection et votre décision de vous soigner. Kathleen Boyle Hatcher avait composé le 911 après avoir été attaquée le matin du 26 février 2021, mais la femme de 69 ans avait succombé à ses blessures avant l'arrivée des secours pendant que son fils prenait la fuite. Colin Hatcher sera arrêté 6 jours plus tard, mais l'arme blanche n'a jamais été retrouvée. Il avait reproché durant des années à ses parents de l'avoir fait interner contre son gré en 2018. Le juge note toutefois que le meurtre d'une mère constitue un facteur aggravant, comme le disait la couronne qui exigeait 15 ans ferme. « Vous avez rompu la confiance de la femme qui vous a mise au monde », dit-il au meurtrier en l'invitant à réfléchir à sa rédemption. « La route vers la réinsertion sociale sera longue », conclut-il, « et vous demandera d'autres efforts ». Ici Jean-Philippe Nadeau, Radio-Canada, Toronto.
2: Puis, la voix des agriculteurs n'est pas la seule à vouloir se faire entendre contre le projet de train à grande vitesse qui devrait relier Québec à Toronto.
3: Un projet de la société d'État Alto, on le rappelle. À côté de la voix des agriculteurs s'ajoute maintenant celle du monde forestier, les acériculteurs en tête. L'érablière de Jules Rochon à Clarence Rockland dans l'Est ontarien est située dans le corridor du tracé. Pour l'acériculteur, même si le train ne passait qu'à côté de sa forêt, les conséquences seraient trop importantes.
7: S'ils s'installent à côté de moi, au niveau environnemental, qu'est-ce qu'ils vont mettre dans leur patente pour dégeler le train à l'hiver? Je peux pas concevoir que ça va aller dans le sol, ça va pénétrer mon érablière, puis ça va monter dans l'arbre. C'est inconcevable de penser qu'on va avoir du beau sirop d'Alto.
3: Dans une réponse écrite, la société Alto indique qu'elle travaille à l'élaboration d'un cadre de compensation applicable aux usages agricoles et forestiers, y compris les boisés privés, les plantations, les érablières et les forêts de production.
2: Un dossier important à suivre. Et on termine à Waterloo, bienvenue, où une nouvelle ligne téléphonique est mise en place pour permettre aux citoyens de signaler tout problème lié au respect des règlements municipaux.
3: Ce numéro de téléphone est le fruit d'un partenariat entre le service de police régionale de Waterloo, les villes de Kitchener, Waterloo, Cambridge et ainsi que le canton de North Dumfries. La police indique avoir reçu l'année dernière plus de 9600 appels liés à des problèmes de respect des règlements municipaux. Les habitants pourront appeler ce nouveau numéro pour signaler des problèmes liés à l'entretien des propriétés, des plaintes concernant le bruit et des problèmes de stationnement sans mobiliser les ressources de la police. Le nouveau numéro n'a pas encore été communiqué. La police précise qu'il sera divulgué lundi lors de son lancement.
2: Merci beaucoup, bienvenue. 7h36. 15 degrés ce matin dans le Grand Toronto avec des ressentis autour de 19. Alors aujourd'hui, un maximum de 21 seulement, humidex 25. On est sur la fin des averses dans le sud de l'Ontario, mais on a reçu jusqu'à une trentaine de millimètres de pluie dans la nuit d'hier à aujourd'hui. On surveillera un petit 40% de chance d'averses sur l'avant-midi et rendu en après-midi. Bon, on a des chances de voir quelques gouttes, mais ça devrait se calmer. Rendu à ce soir, ce sera complètement dégagé. Et demain, vendredi, comme samedi et dimanche, c'est beaucoup de soleil, quelques nuages, mais pas de précipitations en vue selon Environnement Canada. On devrait avoir, pour votre fête des pères, votre solstice d'été ou votre fin de semaine de Coupe du Monde, l'occasion, vous la choisissez, mais ce sera du très beau temps. Maintenant, de retour à l'actualité économique maintenant. Aux États-Unis, le nouveau président de la Fed, Kevin Warsh, a annoncé la première décision de la Banque centrale sous sa gouvernance hier après-midi. Annie Poulain est avec le Bureau économique de Radio-Canada à Toronto. On va revenir ensemble sur cette décision. Bonjour Annie.
8: Bonjour Nicolas.
2: Kevin Warsh n'a pas baissé le taux directeur comme le souhaitait le président américain Donald Trump. Et il a même ouvert la porte à une hausse dans l'avenir.
8: Oui, pas tout à fait ce que souhaitait le président Trump là, qui avait fait pression pour une baisse. Mais malgré ça, le taux directeur est resté inchangé dans la fourchette de 3,5 à 3,75 %. Et même près de la moitié des responsables de la Réserve fédérale américaine, la Fed, là, ont déclaré qu'ils pourraient se prononcer en faveur d'une hausse des taux plus tard dans l'année. Et ça, là, Nicolas, il s'agit d'un changement radical par rapport au mois de mars parce qu'à ce moment-là, aucun décideur n'avait prévu de hausse et le comité dans son ensemble tablait plutôt sur une baisse en 2026. Je vous rappelle qu'une baisse des taux d'intérêt, ça permet d'accélérer l'économie, mais ça favorise aussi l'inflation, ça fait grimper les prix. Et Kevin Warsh, hier, là, a souligné la détermination de la Banque centrale à lutter contre l'inflation aux États-Unis. On l'écoute.
9: Members of the FOMC are unambiguous and unanimous. This committee will deliver price stability.
8: Donc, il dit que les responsables de la Fed sont unanimes, qu'il n'y a aucune ambiguïté et qu'ils vont livrer une stabilité des prix aux États-Unis. Il a aussi mentionné que l'inflation est plus élevée que la cible de 2 % de la Banque centrale depuis 5 ans. Ça, Nicolas, ce n'est pas la première fois qu'il dit, mais ce sont des propos qui retiennent l'attention, notamment parce que l'année dernière, quand il semblait faire campagne pour le poste de président de la Fed, il s'était prononcé ouvertement en faveur d'une baisse des taux d'intérêt. Mais ça, c'était, il faut dire, là, dans un environnement économique très différent.
2: Mm-hmm. Alors, après Jérôme Powell, Kevin Warsh, est-ce que les experts sont surpris de sa décision à la tête de la Réserve fédérale?
8: Bien, on s'attendait quand même à ce que le taux soit maintenu, étant donné là, l'inflation dont on parlait, étant donné également le niveau de croissance et la robustesse du marché de l'emploi américain. Sauf qu'il y a quand même eu quelques éléments de surprise là, dans le discours qu'a tenu Kevin Warsh hier après-midi. Là-dessus, je vous propose d'écouter Jean-François Perrault, premier vice-président et économiste en chef à la Banque Scotia.
10: On a un choc aujourd'hui. Il faut l'avouer, là, le président a des propos qui sont beaucoup plus agressifs au niveau du maintien de l'inflation que ce à quoi on s'attendait. Ce qui est simple, dans le fond, parce qu'effectivement, l'inflation est quand même élevée aux États-Unis, beaucoup plus élevée qu'au Canada.
8: Et d'ailleurs, là, il y a les marchés qui ont reculé hier parce que si des taux d'intérêt plus élevés, ça peut ralentir l'inflation, eh bien, ça ralentit aussi l'économie et ça augmente le coût des investissements. Et en réaction, le S&P 500, le Dow et le Nasdaq ont tous perdu un peu plus d'1%. Autre aspect à retenir de l'annonce d'hier, c'est que Kevin Warsh ne semble pas avoir soumis là, de prévisions concernant l'évolution du taux directeur de la Fed dans les années à venir. Il a aussi lancé plusieurs groupes de travail, dont un sur la façon dont la Fed communique.
2: Mm-hmm. La Fed, bon, c'est la banque centrale américaine, bien entendu. Comment ces décisions influencent aussi l'économie canadienne? Vous savez, qu'est-ce qu'on dit, Annie, quand les États-Unis éternuent, le Canada attrape un rhume?
8: Oui, en effet, ça fait partie des facteurs. Il y a plusieurs aspects là, à garder en tête par rapport à cette décision et à son impact ici. On écoute ce que m'a dit à ce propos Francis Généreux, qui est économiste expert au Mouvement des Jardins.
11: L'impact est quand même important parce que, un, il y a l'impact économique, donc tout élément qui pourrait faire en sorte que l'économie américaine bouge d'un côté ou de l'autre a évidemment une influence sur comment l'activité économique va fonctionner au Canada. Et deux, il y a aussi la question des taux d'intérêt, c'est que le marché obligataire canadien est fortement influencé par le marché obligataire américain et le marché obligataire américain est fortement influencé par ce que fait et fera et la Réserve fédérale.
8: Et je continue dans la même veine, Nicolas. Le marché obligataire canadien, lui, influence les taux de détail que nous, là, comme consommateurs ou encore comme investisseurs, on reçoit à la banque lorsqu'on veut emprunter, comme par exemple pour l'achat d'une maison.
2: Mmh. Annie, merci beaucoup.
8: Je vous en prie.
2: 7h42, en musique avec Voyou.

0: Qu'est-ce que j'aime cette chanson, c'est une collaboration franco-arménienne entre le musicien Voyou et la chanteuse Ladaniva, on vient d'entendre Malika. 7h45, la loupe est sur Hamilton ce matin, où la ville va mettre en place son premier budget carbone, ce sera l'année prochaine en 2027. Le but de ce budget est de limiter le réchauffement climatique, donc le budget représentera les émissions de gaz à effet de serre que la ville pourra émettre. C'était l'organisme Environment Hamilton qui avait proposé cette initiative à la ville en 2023 et ça y est, ça se réalise. On en parle avec Pascal Marchand qui est une résidente de Hamilton, bien au fait du dossier. Elle était anciennement candidate pour le Parti vert de l'Ontario. Pascal, bonjour, bienvenue à l'émission.
1: Bonjour Nicolas, ça va?
0: Ça va très très bien, merci beaucoup. Alors, d'abord, j'aimerais avoir votre réaction sur ce budget, mais qu'est-ce que les gens, peut-être moins au courant du dossier, doivent retenir pour bien comprendre?
1: Ben, déjà, en partant, je pense que les gens doivent comprendre quel est l'impact d'avoir un budget de carbone pour la ville de Hamilton et qu'est-ce que ça entend. Mais essentiellement, là, ça fait partie du projet de la ville pour avoir pour être net zéro d'ici. À l'origine, c'était censé être 2040, mais maintenant, c'est 2050. Mais c'est essentiellement pour calculer les gaz à effet de serre qui sont émis par différents départements de la ville de Hamilton, mais aussi de tenir en compte les gaz à effet de serre de la communauté et du monde et comment on peut essayer de les réduire pour essayer d'atteindre nos objectifs pour 2040-2050.
0: Alors que la ville adopte ce budget carbone, qu'est-ce que ça signifie pour vous?
1: Ben pour moi, comme résidente de Hamilton, moi je peux bénéficier des impacts et puis des projets qui sont faits par la ville. Comme par exemple, ils commencent à essayer de s'éloigner de la dépendance sur les véhicules pour le transport. Donc ça veut dire que moi, comme résidente, j'ai accès à avoir plus de transports en commun, pour avoir plus d'autobus, plus de vélos. On va avoir des vélos électriques éventuellement pour le vélo partage. On a aussi les trottinettes. Donc, il y a plus d'options pour être capable de se déplacer à travers la ville. Mais aussi, c'est l'impact sur le climat à Hamilton. Donc, on sait que notre zone climatique a changé, je crois que c'est l'année passée. On est passé de 6 à 7. Donc, il fait beaucoup plus chaud ici à Hamilton qui faisait il y a plusieurs années.
0: Oui, OK, d'accord. Et on le voit ailleurs aussi dans le sud de l'Ontario. Alors, à Hamilton, on choisit de prendre l'initiative. Aidez-moi à saisir qu'est-ce qui fera en sorte que ce budget du carbone qui vise à ce que Hamilton soit net zéro en émissions d'ici 2050 soit plus qu'un souhait. Est-ce que c'est quelque chose qui a du mordant, qui va dicter la politique municipale?
1: Oui, absolument. Donc, au mois de mai, je sais que la ville a adopté leur politique sur le budget carbone. C'est le budget carbone et le cadre de comptabilité. Donc, ils ont adopté ça au mois de mai de cette année. Donc, ça va commencer avec un projet pilote en 2026-2027 avec deux départements de la ville pour calculer combien de gaz à effet de serre qui dépensent par année. Et puis ensuite, en 2027-2028, c'est là que ça va être pour la ville au complet. Mais quand je dis la ville, je dis municipalité et non pas nécessairement l'industrie et la communauté. Parce que, évidemment, on s'entend que la ville ne peut pas exiger que les partenaires communautaires comme les entreprises privées et l'industrie accélèrent leurs efforts pour le climat. Mais ils peuvent quand même prendre des mesures pour éliminer les obstacles à l'action au niveau municipal pour faciliter l'approbation des actions liées au climat et d'explorer l'amélioration de politiques municipales pour soutenir les actions climatiques.
0: Ouais. Donc, je pense que vous avez touché au cœur du sujet. Quand on entend parler de Hamilton, la ville de l'acier, une ville industrielle, où dernièrement, par exemple, Pascal, la dernière fois qu'on s'est parlé à l'émission, c'est parce qu'il y a une suie industrielle qui recouvrait Hamilton. C'était toujours le cas, d'ailleurs, et on essaie de gérer ce dossier-là. Une ville industrialisée comme Hamilton, est-ce que c'est un endroit où la mise en place d'un budget carbone est réaliste?
1: Ouais, mais c'est ça. C'est plus difficile quand on a des partenaires industriels qui font des retours en arrière. Je sais que, je crois que c'est en juillet, on s'attend à une mise à jour sur le plan d'action sur le projet de des changements climatiques pour la ville de Hamilton. Et je sais que la directrice du bureau aura des mots forts à dire sur le retour en arrière du projet du four électrique dans notre industrie de l'acier. Oui, parce que les derniers chiffres disent qu'en 2023, il y avait 14 industries locales qui avaient signalé des gaz à effet de serre qui étaient au-dessus du déclencheur de rapport. Et évidemment, l'industrie de l'acier, et puis en fait, c'était ArcelorMittal Dofasco, avait des chiffres qui étaient très élevés, soit en 2000. La dernière fois qu'elle avait été capable de reporter les chiffres, c'était en 2022, et c'était 207 673 tonnes
0: de carbone émis.
1: Oui.
0: Mmh. Ouais. Oui, OK. Je veux dire, la question de la qualité de l'air, de la qualité de l'eau également, sont des questions qu'on se pose depuis des décennies à Hamilton. Même si les grandes firmes industrielles sont des employeurs importants à Hamilton, est-ce que la population sera d'accord avec ce qui a été déposé? Souvent, il y a des décalages entre la politique et la réalité sur le terrain. Est-ce que les résidents de Hamilton verront d'un bon œil ce budget du carbone qui, vous l'avez dit, pourrait venir maintenant à dicter la politique municipale?
1: Oui, mais c'est ça. On voit beaucoup dans la communauté présentement, mais pas seulement à Hamilton, mais surtout au niveau fédéral, provincial, il y a quand même un recul des politiques liées au changement climatique et de sa priorisation. Donc, on le voit aussi avec le budget municipal que la ville de Hamilton a proposé au début de l'année, puis il y avait aussi des recommandations pour réduire le budget pour le Bureau des initiatives sur le changement climatique. Donc, quand on est dans une période où l'abordabilité est plus difficile, c'est dur de garder en tête que les changements climatiques vont nous affecter plus loin dans notre futur. C'est moins concret, mais en même temps, c'est tellement important. Évidemment, moi, je crois beaucoup au changement climatique et qu'il faut faire quelque chose, mais je sais qu'il y a beaucoup de gens à Hamilton qui ont peut-être pas, qui comprennent peut-être pas l'impact qu'il y a avec le budget carbone. C'est difficile à assimiler comme concept. Hein? La ville de Hamilton va avoir une calculatrice et puis un fichier Excel qui va être capable de comptabiliser tous les gaz à effet de serre et puis essayer de voir comment ça va faire un impact dans la communauté pour monsieur, madame, tout le monde. Tu sais, c'est comment est-ce qu'on peut vraiment le ressentir? Mais si ça revient aux autres projets, comme j'ai dit, avec la dépendance aux véhicules pour le transport et aussi pour accélérer l'adoption des véhicules électriques pour la ville et puis s'assurer que les bâtiments sont plus énergétiques, des projets comme ça qu'éventuellement ça va nous aider avec avec l'abordabilité puis avoir un peu plus d'argent dans nos poches.
0: OK. Donc, est-ce que pour vous, la solution à la suie, au smog, à la qualité de l'eau, elle est ici, avec ce budget du carbone qui va permettre de mesurer et de garder un doigt sur le pouls de la pollution qui est émise à Hamilton?
1: Tout est relié, hein. Donc, l'environnement, la pollution et les changements climatiques, tout est relié. Et puis, quand on parle de la suie à Hamilton, la suie, ce qu'ils ont trouvé, l'Université McMaster a trouvé, c'était surtout du charbon qu'il y avait dans la suie. Et puis, on sait que le charbon, quand on brûle du charbon, ça fait beaucoup plus de dioxyde de carbone. Donc, tout ça est relié ensemble. Donc, si on est capable d'améliorer les choses pour les changements climatiques, on va... C'est évident, on va aussi améliorer la qualité de l'air, on va améliorer la qualité de l'eau, tout est relié. Mais si je peux aussi rajouter dans tout ça là, les centres informatiques, il y a un gros projet à la ville de Hamilton qui est relié à ça. Puis ça va faire beaucoup, beaucoup de chaleur, puis ça va demander beaucoup, beaucoup d'énergie aussi.
0: Et d'eau potable.
1: Et d'eau potable, possiblement, oui, exact. Donc, la bataille n'est pas terminée. Mais en même temps, on a tellement beaucoup de cas de gens qui ont de l'asthme et puis les cancers. On ne peut pas ne rien faire.
0: Pascal, merci beaucoup d'avoir pris le temps pour nous ce matin. On va suivre le dossier.
1: Merci. Bonne journée, Nicolas.
0: À vous également. Pascale Marchand est une résidente de Hamilton et anciennement candidate du Parti vert de l'Ontario. On va jeter un coup d'œil aux nouvelles qui marquent l'actualité ce matin avec Bienvenue Singa de la salle de nouvelles. Bienvenue les associations policières de l'Ontario. Salut la réforme de la mise en liberté sous caution qui a reçu la sanction royale cette semaine.
2: Le projet de loi C-14 vise à renforcer le système judiciaire en rendant plus difficile l'octroi de la libération sous caution aux récidivistes violents. Il alourdit également les peines pour les crimes graves, notamment le vol d'automobile, l'extorsion et les agressions violentes. Les services de police et les associations policières de l'Ontario soulignent que ces mesures étaient attendues depuis longtemps pour améliorer la sécurité publique, mais certains experts préviennent que ces changements pourraient exercer une pression supplémentaire sur un système judiciaire déjà surchargé. Ils soutiennent également que la nouvelle loi augmentera le nombre de personnes détenues avant leur procès, sans pour autant réduire de manière significative les taux de criminalité.
0: Puis un service de garde d'enfants écope d'une amende de 18 000 $ après avoir enfreint la loi sur la salubrité de l'eau potable.
2: Il s'agit de la garderie Quiet Waters Montessori Academy à Barrie qui, selon la province, a commis plusieurs infractions. Elle a notamment omis de s'assurer que son réseau d'eau potable soit exploité par une personne formée et de s'assurer que des échantillons d'eau soient prélevés dans le réseau de distribution au moins une fois par mois et analysés pour la présence de colis. Les infractions ont eu lieu entre 2021 et 2023.
0: Ouais, merci beaucoup, bienvenue. Maintenant, sur la scène sportive, le Canada vit sous le signe de la Coupe du Monde ces jours-ci et l'ambiance était complètement survoltée hier soir à Toronto. D'abord, on a vu les supporters du Panama qui étaient dans les rues de Toronto hier après-midi. Puis, pendant le match, malgré une météo difficile et des alertes d'orage, plus de 42 000 partisans ont regardé le Ghana arracher la victoire au Panama au stade de Toronto en temps additionnel hier soir. Puis la fête s'est déplacée au centre-ville où les supporters ghanéens ont bloqué l'intersection des rues Yonge et Dundas où ils ont célébré sous la pluie leur premier succès du mondial. Aujourd'hui, tous les yeux sont sur l'équipe nationale pour le match crucial à 18h Canada-Qatar et l'entraîneur-chef Jesse Marsh vient tout juste de confirmer une excellente nouvelle. Le capitaine de l'équipe canadienne Alphonso Davies s'est enfin remis de sa blessure et pourrait faire son entrée au cours du jeu à Vancouver ce soir. Le défenseur Moise Bombito sera lui aussi de retour en action avec le groupe, tandis qu'Alfie Jones devra malheureusement sauter son tour en raison d'une blessure musculaire. Donc, encore une très grosse journée de soccer en perspective pour le Canada. On va suivre tout ça de près avec vous. Plus tard ce matin, on ira justement à Vancouver pour retrouver notre collègue Émeline Rifnak. Donc, c'est l'occasion de voir comment l'autre ville haute canadienne vit son mondial avant le coup d'envoi à 18h cet après-midi. On veut également garder un œil sur les autres match du jour. Donc, aujourd'hui, en plus du duel du Canada, on a trois autres affrontements à l'affiche. Tchéquie contre l'Afrique du Sud à midi, la Suisse contre la Bosnie-Herzégovine à 15h, et puis le Mexique va se mesurer à la Corée du Sud à partir de 21h. Si vous êtes sur la route aujourd'hui, sachez que c'est assez compliqué sur le réseau routier de Toronto. On a des gros problèmes sur la 401 dans les deux sens, mais à la hauteur de Dixon sur la 401 Est dans la voie de service. On a des problèmes pareils sur la voie express à la hauteur de Yonge. Direction ouest, beaucoup de soucis. Alors, ouvrez vos applications de navigation, vous risquez d'en avoir besoin. Donnez-vous aussi quelques minutes de plus si vous empruntez la 401 ce matin. On en reparle au retour du Radio Journal.

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4: Donald Trump et son homologue iranien signent à distance et plus tôt que prévu l'entente mettant fin à leur conflit. Le prix du pétrole en baisse devant la perspective du retour à la normale dans le détroit d'Ormuz, mais les critiques de l'entente parlent d'une défaite. Et l'unité permanente anticorruption envisage de ne plus enquêter sur de simples fuites de documents aux médias.
5: Le fait que des journalistes ont mis à jour des situations qui étaient inacceptables, ça on le comprend.
4: Bonjour, ici Mathieu Bellumeur, bienvenue au Radio Journal. Une étape importante est franchie dans le dossier de la guerre en Iran. Le président américain Donald Trump et son homologue iranien ont signé chacun de leur côté le protocole d'entente qui doit mettre fin au conflit entre les deux pays. Frédéric Arnould est notre correspondant en Europe. Frédéric, Donald Trump a apposé sa signature hier soir, un peu avant le dîner officiel avec Emmanuel Macron au château de Versailles.
6: Oui, une signature du président Trump qui était pour beaucoup une petite surprise, mais pas pour le président français Emmanuel Macron, qui semblait visiblement très satisfait de cet événement dans le cadre fastueux de Versailles. Selon le premier ministre pakistanais, la signature de part et d'autre du protocole d'entente signifie alors que le détroit d'Ormuz sera rouvert instantanément et que le blocus américain des ports iraniens prendra fin immédiatement. Les États-Unis de leur côté devraient ensuite suspendre des sanctions américaines contre l'Iran. Le dégel des avoirs iraniens ayant contrepartie, l'Iran s'engage à ne pas développer d'armes nucléaires.
4: Est-ce que la signature officielle de l'entente demain, là, prévue en Suisse avec le vice-président J.D. Vance, est toujours prévue?
6: Alors en fait, il y a depuis hier beaucoup de confusion sur cet événement, vu que et le président iranien et le président américain ont signé formellement l'accord. Mais ce matin, on apprenait que la rencontre prévue au Birkenstock, c'est en Suisse centrale, aura lieu, mais qu'il n'y aurait finalement peut-être pas une autre cérémonie de signature. Donc tout ça, évidemment, reste à confirmer. Par contre, la Suisse est bel et bien le terrain d'accueil de la première rencontre entre les négociateurs américains et iraniens pour lancer donc ces 60 jours de pourparlers décisifs. Les États-Unis, l'Iran ainsi que les médiateurs que sont le Pakistan et le Qatar et d'autres pays impliqués commencent ainsi les négociations initiales sur la mise en œuvre de l'accord. Et sachez que cela se tient dans un centre de villégiature qui appartient au Qatar, qui est sécurisé pour l'occasion par 2000 soldats. Et c'est dans cet endroit d'ailleurs que des rencontres avaient déjà eu lieu il y a 2 ans pour des négociations sur l'Ukraine.
4: Merci Frédéric.
6: Au plaisir.
4: Allons à Washington maintenant, où le protocole d'entente entre les États-Unis et l'Iran fait grincer des dents, même dans le camp républicain. Louis Blouin est notre correspondant dans la capitale américaine. Louis, les critiques de l'accord parlent d'une défaite stratégique.
7: Bien loin de la reddition sans condition de l'Iran dont parlait Donald Trump au début de la guerre, un retour à la case départ, ou pire même, jugent certains élus, l'Iran promet de ne pas se doter effectivement de l'arme nucléaire, de laisser circuler les navires dans le détroit, et en retour, obtient un allègement de ses sanctions et des investissements financiers important. Et le régime iranien ressort de ce conflit avec la certitude désormais qu'il peut utiliser le détroit comme levier géostratégique. Un élu républicain cité par Politico a qualifié le tout de capitulation totale des États-Unis. Le sénateur républicain Bill Cassidy affirme que l'Iran en ressort plus fort. Mais le président ne s'en cache pas. S'il a signé, c'est pour éviter, je cite, « une catastrophe économique ». Les marchés ont immédiatement réagi à la signature. Le prix du baril de Brent a chuté 3% pour se situer à 77$. Le prix moyen à la pompe est passé sous la barre des 4$ le gallon ici aux États-Unis pour la première fois depuis des mois. Des experts, par contre, préviennent que le retour à la normale pourrait attendre jusqu'en 2027.
4: Bon, et avec ce que vous nous avez dit, est-ce que l'accord peut faire remonter le président dans la faveur populaire?
7: En tout cas, la pente est raide et les élections de mi-mandat approchent à grands pas. Selon un sondage NPR PBS News Marist Poll, qui conduit auprès de 1340 adultes américains entre les 8 et 11 juin, conclut que seulement 36% des répondants sont satisfaits du bilan global de Donald Trump et encore moins 33% de sa gestion de l'économie. 45% des Américains sondés n'ont pas prévu de vacances cet été. Le coût est la raison principale, alors le parti de Donald Trump pourrait souffrir de l'enjeu du coût de la vie dans les boîtes de scrutin en novembre.
4: Louis Blouin à Washington, merci.
7: Je vous en prie.
4: Maintenant, l'armée ukrainienne a mené une attaque de drones à grande échelle sur Moscou dans la nuit, frappant la raffinerie de la capitale pour une deuxième fois en une semaine. Selon les autorités russes, plus de 500 drones ukrainiens ont été abattus. Depuis le début de l'année, l'Ukraine a intensifié ses frappes à longue portée contre la Russie et les installations pétrolières de Moscou. Radio-Canada a appris que le directeur général de l'Union des artistes, Alexandre Curzi, sera candidat du Bloc québécois dans la circonscription de Rosemont-la-Petite-Patrie pour l'élection complémentaire à venir. La circonscription sera bientôt laissée vacante en raison du départ du néo-démocrate Alexandre Boulris qui fait le son en politique québécoise. Je retrouve Fanny Olivier à Ottawa. Fanny, le Bloc québécois veut mettre de l'avant le thème de la culture pour tenter de regagner la circonscription.
8: Exactement. Le Bloc québécois entend ramener sur le tapis le fait que le gouvernement Carney a reculé devant l'idée de demander une plus grande contribution des géants numériques à la création de contenu culturel local. On se rappelle que quand le ministre de la Culture, Mark Miller, a ordonné au CRTC de suspendre la hausse des redevances prévue à 15 %, il a admis que ces redevances étaient un irritant pour l'administration Trump. Il y a une source bloquiste qui m'a dit, avec la candidature d'Alexandre Curzi, on envoie le message aux libéraux que la culture c'est une préoccupation centrale au Québec. Alexandre Curzi, c'est le directeur général de l'UDA depuis 2019. C'est le fils de l'acteur et ancien député péquiste Pierre Curzi. Maintenant, Mathieu, est-ce que le Bloc a des chances de l'emporter dans Rosemont-la-Petite-Patrie? Chez les bloquistes, on pense que ça va être dur, mais pas impossible, parce qu'avant d'être gagné par Alexandre Boulris avec la vague orange, la circonscription était détenue pendant presque 15 ans par le bloquiste Bernard Bigra. On reste lucide, par contre, la grande popularité des libéraux au Québec risque de rendre la bataille très ardue. L'annonce officielle du candidat va se faire à 10 heures par le chef Yves-François Blanchet.
4: Et Fanny, au moins, 6 élections partielles devront être déclenchées au fédéral dans les prochains mois.
8: Oui, parce qu'à part Alexandre Boulris, il y a 5 autres élus qui ont annoncé qu'ils allaient démissionner. La dernière en date, c'est la conservatrice de la Saskatchewan, Cathy Wagenthal, qui va tirer sa révérence à la fin du mois d'août.
4: Merci, Fanny.
8: Je vous en prie.
4: Politique québécoise maintenant. Le ministre de la Culture et des Communications, Mathieu Lacombe, a convoqué les médias plus tard cet avant-midi pour faire le point sur son avenir politique. Tout indique qu'il annoncera qu'il ne sera pas candidat lors des élections en octobre prochain. La conférence de presse est convoquée au lendemain de l'annonce du départ de Jean Boulet, ministre du Travail, qui va quitter la vie politique à la fin de son mandat. Le Parti libéral du Québec, lui, a recruté un haut gradé de la Sûreté du Québec pour porter les couleurs du parti dans Vanier-les-Rivières à Québec lors de l'élection du mois d'octobre. Charles Hudon était jusqu'à tout récemment directeur adjoint aux enquêtes criminelles de la Sûreté du Québec. Charles Milliard doit confirmer sa candidature plus tard aujourd'hui. Le fils de l'ex-premier ministre Jean Charest, Antoine Dionne Charest, représentera lui aussi les libéraux dans la circonscription montréalaise de Verdun. Il a été investi hier soir. L'unité permanente anticorruption songe à ne plus mener d'enquête sur de simples fuites de documents aux médias. L'UPAC s'est retrouvé sous le feu des critiques la semaine dernière pour avoir cherché à identifier des sources de journalistes et de politiciens. Voici le reportage de Thomas Gerbet.
9: L'unité permanente anticorruption a été ébranlée par les critiques à son endroit. Certains ont traité l'UPAC de police politique pour avoir fait la chasse aux sources, à la demande du ministère de l'Économie. Le commissaire en poste depuis un an, Vincent Richer, affirme que c'est la seule fois qu'il autorise une enquête sur une fuite à un journaliste. Il a pris la décision en raison de la sensibilité des informations d'entreprise qui avaient été dévoilées, par exemple sur les projets en défense.
5: Le fait que des journalistes ont mis à jour des situations qui étaient inacceptables, ça on le comprend. Mais on a aussi notre mission d'intégrité de l'État, où il pourrait y avoir malversation. T'sais.
9: Le commissaire de l'UPAC nous annonce que ses équipes envisagent d'ajouter un filtre supplémentaire, avant de déclencher une telle enquête. Une fuite de documents sensibles ne suffirait pas. Il faudrait des éléments de plus pour faire craindre un geste criminel, comme l'abus de confiance ou le délit d'initié.
5: C'est sûr qu'on est déjà en réflexion comme équipe de direction à l'UPAC de dire c'est quoi les moyens qu'on peut mettre en place.
9: Le grand patron de l'UPAC admet craindre de perdre la confiance du public, mais aussi des fonctionnaires qui lui sont essentiels. En effet, 30% des dénonciations à l'UPAC viennent d'employés de l'État. Si ceux-ci ont des informations à partager aux journalistes dans un but uniquement d'intérêt public, ils ne devraient rien craindre, dit Vincent Richer, car l'UPAC ne partagera pas leur identité à leur employeur. Ici Thomas Gerbert, Radio-Canada, Montréal.
4: Au sport, à la Coupe du monde de soccer, c'est aujourd'hui que l'équipe canadienne va affronter le Qatar en fin de journée. Le match aura lieu à Vancouver. Après avoir brillé par son absence lors du premier match du championnat, le capitaine Alphonso Davies pourrait être du nombre. En terminant.
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4: Cette salutation, on pourra l'entendre une dernière fois ce soir. Notre collègue Céline Galipeau va présenter son dernier téléjournal en fin de soirée. Elle était à la barre du rendez-vous d'information depuis 2009. Cet automne, elle va présenter une nouvelle émission hebdomadaire sur ICI RDI, axée sur l'actualité internationale. C'est l'actuelle correspondante de Radio-Canada à Washington, Zeb Waldegorgis, qui prendra la barre du téléjournal 22h à partir du 17 août. Voilà, c'était le Radio-Journal. Merci d'être à l'écoute. Bonne journée.

0: Et bienvenue, oui, à l'émission du jeudi 18 juin. Je m'appelle Nicolas Haddad et vous êtes au bon endroit. Oui, c'est Il n'y a pas de matin pareil. 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On va jeter un petit coup d'œil à la météo rapidement et puis aux routes de Toronto où c'est malheureusement très compliqué ce matin. D'abord, en météo, on est sur la fin des précipitations. Jetez un petit coup d'œil au radar sur le site web d'Environnement Canada et vous verrez, c'était un plutôt gros système, et je dirais même un méchant système qui déversait parfois de façon assez forte des bonnes pluies sur le sud de l'Ontario dans la nuit de mercredi à ce matin. Alors oui, on est sur la fin du système. Bientôt, on va passer à un portrait surtout nuageux. Ce ne sera pas une grosse journée de soleil. Quelques gouttelettes encore possibles dans le courant de la journée, mais rendu à ce soir, ça devrait se dégager. Et heureusement, parce que derrière, on a une magnifique fin de semaine en vue. Vendredi, samedi, dimanche, des 23-24 degrés en après-midi et beaucoup de soleil. Pas de précipitations pour vendredi et votre week-end. Donc, je ne sais pas si vos plans incluent une fête des pères ou peut-être quelque chose pour marquer le solstice d'été dimanche matin. En tout cas, il y a aussi une Coupe du Monde et beaucoup de choses à faire à Toronto. Donc, allez-y pour votre week-end. La météo est de votre côté. Maintenant, si on jette un coup d'œil aux routes du Grand Toronto, c'est extrêmement compliqué. Sur les cartes, c'est au rouge sur la 401 et dans les deux sens. Donc, jetons un petit coup d'œil à ce qui marque la matinée. Sur la 401 direction est, il y a une série de collisions et c'est très difficile. Sur la 401 est, à la hauteur de Dixon, j'ai une collision avec deux voies qui sont bloquées. En ville, la 401 est express est gênée d'abord à la Allen avec une collision et deux voies à gauche qui sont fermées. Sur la 401 express est, toujours à la hauteur de Young, une autre très grande collision avec trois voies qui sont fermées. Il y a les équipes qui sont sur le terrain en ce moment. Sur la 401 direction ouest à l'approche de Salem, on a là aussi une collision avec deux voies fermées. Sur la 404 nord à la hauteur de Steeles, une grande collision, la voie de covoiturage et la voie à gauche qui sont fermées. Jetez un petit coup d'œil à vos applications de navigation ce matin, ça va vous filer un coup de main, vous dire s'il y a des routes à éviter, mais dans tous les cas, je serai à votre place, je me donnerai quelques minutes de plus pour me rendre à destination aujourd'hui. Maintenant, avançons dans la matinée et dans l'actualité. Julien Saïkio, notre réalisateur, il n'y a pas deux matins pareil, est avec moi. Salut Julien.
1: Salut Nicolas.
0: Alors au menu aujourd'hui, un deuxième match pour le Canada en Coupe du Monde.
1: Ouais, avec Canada-Qatar, c'est prévu à 18h chez nous, mais ça ne se déroule pas chez nous, ça se déroule à Vancouver. Et on s'est posé un peu la question, comment ça se passe en fait la Coupe du Monde à Vancouver? On a beaucoup couvert évidemment ce qui se passe chez nous, mais est-ce qu'ils ont les mêmes enjeux que nous à Vancouver? Est-ce que les gens sont aussi excités pour cette Coupe du Monde? On va rejoindre dans quelques minutes Emeline Rifnak, qui est donc journaliste à Vancouver. Elle sera avec nous donc de l'autre bout du pays pour nous donner un petit goût de la Coupe du Monde.
0: Oui, dans l'autre ville haute canadienne de ce tournoi. Là, de ce que j'entends, les visiteurs internationaux à Vancouver trouvent la ville très plaisante. Elle est magnifique. N'importe qui a vu une image de Vancouver ou qui a eu le plaisir d'y mettre les pieds le sait. Donc j'ai hâte de voir un peu comment ça se dessine de l'autre côté. Merci beaucoup, Julien. En culture, Katia, on parle de musique et de cirque ce matin.
2: Exactement. On va parler ce matin du Cirque du Soleil qui est de retour à Toronto pour l'été, eux qui présentent cette année le spectacle Lusia. Donc, c'est dès ce soir et jusqu'à la fin du mois d'août, on va aller à la rencontre d'un artiste qui participe depuis le tout début du spectacle, alors qu'on souligne 10 ans cette année depuis que le spectacle est en tournée. Et également, un peu plus tard, on parle de la fête de la musique, l'événement qui va être organisé cette fin de semaine à l'Alliance française de Toronto. Et on reçoit un artiste qui n'a jamais joué à l'extérieur du Québec, à travers le Canada. Donc, c'est une première pour lui. Il y a beaucoup de fébrilité autour de tout ça. Donc, on va comprendre un peu là, la signature musicale d'Émile Bourgault.
0: Oui, très bien. Merci beaucoup, Katia. Dans la salle de nouvelles, bienvenue Senga. Suit l'actualité locale pour nous ce matin. Bienvenue. C'est aujourd'hui qu'ont lieu les funérailles de l'agent de la police provinciale de l'Ontario, Tarun Bali. Je le rappelle, il a été tué dans l'exercice de ses fonctions la semaine dernière.
3: L'agent Tarun Bali qui a été tué près de Hearst, dans le nord de la province, alors qu'il tentait d'arrêter un homme qui se serait évadé d'un hôpital. Le suspect est maintenant accusé de meurtre au premier degré. Les funérailles auront lieu ce matin à Mississauga et ne seront pas ouvertes au public. Elles seront toutefois diffusées en direct à partir de 10h30 sur la chaîne YouTube de la police provinciale de l'Ontario. Plusieurs policiers et ambulanciers paramédicaux, dont certains du nord de l'Ontario, doivent assister aux funérailles. La ville de Brampton, où il a grandi, compte lui rendre hommage en nommant un parc en son honneur.
0: Puis la ville de Hamilton propose un moratoire sur la construction de nouveaux centres de données.
3: Une proposition qui vise à suspendre la construction de ces infrastructures très gourmandes en énergie a franchi une nouvelle étape cette semaine à l'Hôtel de Ville. Un comité municipal d'urbanisme a recommandé de soumettre le projet de moratoire à l'entièreté du conseil municipal qui se prononcera à une date ultérieure. La motion présentée par le conseiller municipal Rinden Nan demande aux services municipaux de rédiger un plan de moratoire. L'objectif est de donner le temps à la ville d'étudier les effets des centres de données et d'élaborer un cadre pour orienter leur développement futur. Hamilton, on le sait, c'est le théâtre d'un débat national sur l'avenir des infrastructures d'intelligence artificielle au Canada. Le projet de construction d'un vaste complexe de centres de données dans le secteur riverain a suscité une vive opposition publique, alors même que le gouvernement fédéral promeut une stratégie en matière d'IA favorable à ce secteur.
0: Bienvenue, merci beaucoup. Il est 8h16. 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Alors, je ne sais pas où vous serez à 18h cet après-midi, mais pour ma part, je serai scotché à un écran de télévision. Le Canada qui va jouer son deuxième match de la Coupe du Monde et ça va se faire à Vancouver ce soir face à l'équipe du Qatar. Donc encore une fois à 18h. Au total, c'est déjà le quatrième match organisé au Canada depuis le début de la compétition. On en a vu deux à Toronto et maintenant l'attention est sur Vancouver ce soir. Donc Vancouver qui s'est mise aux couleurs du Mondial, hein, un peu à l'image de la ville reine. Pour en parler, on rejoint ce matin notre collègue journaliste Emeline Rifnak sur la côte pacifique. Salut Emeline.
4: Salut Nicolas.
0: Plaisir de vous retrouver. Alors j'imagine que dans la salle de nouvelles de Radio-Canada à Vancouver, vous avez été tout aussi occupé que chez nous à Toronto. Comment ça se passe depuis le début de la compétition chez vous? C'était donc bon la semaine dernière.
4: Ben oui, c'est ça. C'était un premier match samedi là contre l'Australie, la Turquie. Hein. Ici, le premier match au stade de la ville. Mais je vous dirais, Nicolas, que depuis le début du mondial, c'est-à-dire depuis la semaine passée, le match d'ouverture au Mexique, c'était la folie. Juste pour vous dire clairement, la ville s'est mise en mode soccer. Et pourtant, on n'est pas une ville de soccer. Hein. Je pense qu'il y a quand même pas mal de gens qui découvrent le sport aussi en même temps. Donc, mais bon, les fans comme vous et moi, on essaye de transmettre un petit peu tout ça. Donc, la ville s'est transformée hein, au fur et à mesure. Il y a eu des travaux qui se sont faits autour du stade. Tout ça, ça s'est accéléré la semaine avant le début de la Coupe. On a vu vraiment l'installation finalisée là des tentes de la FIFA. Ils se sont installés aux abords du stade pour gérer en fait l'afflux des spectateurs. Et on a vu samedi que ça a vraiment fonctionné. Il y a eu des masses de gens là qui ont déboulé, des Australiens notamment. On en a vu plein la ville, une vague jaune, c'est pour vous dire. Et dans le centre, ils ont piétonnisé. En fait, on a une rue qui est complètement piétonnisée quasiment. Hein. C'est une artère principale dans la ville. Et là, pareil, ça fonctionne. Il y a du monde tous les jours, en fait. Okay. Pour différents matchs durant la journée. Donc, belle ambiance à la fois dans les fan zones, les restos, les bars. Vancouver, la vie au rythme du soccer en ce moment.
0: Ok, génial. Bon, ça ressemble un peu à Toronto. Et c'est drôle, vous l'avez dit, il y a souvent dans ce genre d'événement beaucoup d'excitation par osmose. On se frotte à des gens qui ont la passion du ballon rond. Donc, ça finit par nous gagner, même si on n'est pas des habitués. Ok. Qui sont les partisans que vous avez vus à Vancouver? Et je dirais aussi, qui a fait le plus de bruit?
4: Alors là, difficile à dire, mais je vous dirais que la première surprise pour moi, ça a été de voir les Australiens là qui ont joué ici, dont l'équipe a joué, pas eux directement. Ils auraient bien voulu, je pense, mais on a vu un débarquement en fait d'Australiens. Mm-hmm. Vraiment, on sait qu'il y en a déjà à Vancouver là qui habitent ici, mais vraiment, ça a été incroyable de voir cette foule avec des petits kangourous gonflables aussi. Hein. Ils étaient assez en forme. Ça a mis l'ambiance au centre-ville. Il y a eu aussi une masse de Turcs, hein, communauté turque importante aussi là qui s'est déplacée, qui a fait le déplacement jusqu'au stade. Et je vous dirais, Nicolas, ici, hein, c'est clairement les pays d'Amérique du Sud en fait qui drainent le plus de fans au centre-ville. On l'a vu encore hier avec la Colombie qui a joué. C'était incroyable de voir tout ça. Et je vous dirais que mon pays, la France, passe très inaperçu. Je suis assez surprise. J'ai cherché les fans là, pour le premier match l'autre fois. Mais ouais, on a beaucoup de pays d'Amérique du Sud, des communautés latines évidemment, hein, qui vivent ici et qui suivent le soccer. Et on est gâtés, Nicolas, parce parce qu'on a beaucoup d'options pour aller voir les matchs quand même, je dirais. Il y a plusieurs fan zones organisées, dont une très grosse dans l'est de la ville, hein, organisée par la FIFA. Et là, ça draine un maximum de monde. Il y a beaucoup d'écrans, en fait. Vous n'avez, si vous n'aimez pas le soccer, mais que vous voulez regarder, vous avez quand même moyen de trouver une télé au coin de rue. Il y a beaucoup, beaucoup d'endroits. Donc ça, c'est très impressionnant. Et pour vous dire, sur cette grosse fan zone à l'est de la ville, là, en quelques jours, il y a déjà 80 000 personnes qui sont passées, hein.
0: Wow.
4: Ce sont des infos de médias locaux et rien que samedi pour le match entre l'Australie et la Turquie, c'était environ 30 000 personnes qui sont allées voir ça, donc en dehors du stade pour le coup.
0: Ok, d'accord. Votre stade prend combien de places d'ailleurs au Canada, pardon, à Toronto, on a 44 000. Je pense que le vôtre est un peu plus grand que le nôtre.
4: Ouais, il est un peu plus grand, ça va être 10 000 de plus. C'est okay, un stade de 54 000 places environ. Donc
0: ça fait du monde. Ça fait du monde. Ouais, bah justement, j'aimerais qu'on aborde ensemble, Emeline, un peu les grands enjeux qui ont précédé le tournoi en soi. Parce que nous, à Toronto, ça fait des mois et des mois qu'on parle de comment on va gérer la congestion autour du stade. Nous, à Toronto, le stade est dans un quartier qui est déjà connu pour son trafic monstrueux. On parlait également beaucoup des prix des billets. Est-ce que chez vous également, le prix des billets pour aller au stade fait partie un peu des points qui ont soulevé la polémique?
4: Oui, tout à fait. C'est ce que j'entends moi aussi quand je me balade là dans les rues, quand je discute avec les gens. Mais effectivement, la tarification dynamique, hein, c'est la première fois qu'ils le font au Mondial. Là, la FIFA a mis ça en place. Et effectivement, ça donne des...

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1: Et je pense qu'on se comprend très bien.
2: Voilà. Mais on s'éloigne du côté populaire, c'est ce que j'entends souvent. Et j'ai croisé pas mal de familles aussi qui auraient voulu aller au stade avec des enfants pour leur montrer tout ça. Mais malheureusement, c'est trop cher. En fait, c'est minimum plusieurs centaines de dollars. C'est très, très inaccessible. Donc ça, c'est la critique principale encore aujourd'hui hein, par rapport à tous ces prix de billets-là. Et puis souvent, on n'habite pas dans la ville où on va voir son match. Donc vous comptez en plus l'hôtel, les transports, l'avion, etc. Donc ça commence à faire des notes assez salées. Mais pour vous dire, il y a quand même des gens qui se déplacent, hein, parce que
1: bien
2: pour
1: sûr.
2: Le match de samedi Australie-Turquie, il y avait quand même environ 10 000 Australiens dans le stade, quoi, qui avaient des places. Donc voilà, il y a quand même des petits chanceux, des gens qui ont eu aussi l'occasion d'avoir des tickets un petit peu moins chers lors des tirages au sort, hein, qu'il y a eu pour la FIFA.
1: Ouais, les billets à 88 dollars, les fameux billets. Ouais.
2: Je les ai jamais trouvés, moi, personnellement.
1: J'aurais voulu mettre la main dessus, mais pas de chance non plus de mon côté. Ok.
2: Pas de chance.
1: Donc, ce seront des gens de rouge vêtus qu'on verra aujourd'hui à Vancouver.
2: Oui.
1: Hein, moins de jaune, un peu plus de rouge aujourd'hui pour le match Canada-Qatar. Donc, chez nous à Toronto, ce sera à 18h, 15h heure locale à Vancouver. Mm-hmm. Je pense qu'il y a des gens qui n'iront pas au travail ou qui vont s'absenter un peu plus tôt aujourd'hui. Qu'est-ce qu'on attend du point de vue sportif, mais aussi au niveau du public?
2: Bah, vous le disiez, au niveau du public, une vague rouge. Hein, je pense que ça va être très, très, très, très rouge dans la ville. D'ailleurs, il y a des appels de groupes de supporters hein, qui se sont déjà faits. Il y a une organisation qui est en place. Et sachez-le, hein, il y a tout un groupe qui s'appelle les Voyageurs. C'est un groupe officiel de partisans qui vont partir au niveau de... Est-ce que vous avez vu cette grosse boule en forme de ballon de foot?
1: Oui.
2: Notre Science World, ouais, le centre des sciences, là, qui s'est revêtu de cette image du Trionda, du ballon de la coupe. Donc ça fait sensation, et le groupe va partir de là à pied direction le stade. Donc il y aura tout un cortège de supporters canadiens. Donc vraiment, on attend beaucoup de monde aujourd'hui. Et sur le plan sportif, Nicolas, je vous dirais que c'est le moment ou jamais de briller et d'inscrire un peu plus l'histoire du Canada dans cette Coupe du Monde, parce que c'est ouvert, hein, la pelouse est ouverte, on joue le Qatar aujourd'hui. Dans ce groupe-là, chacun a un point, donc tout le monde est à égalité pour l'instant, et le Canada pourrait éventuellement là gagner aujourd'hui et être peut-être assuré de passer à la phase suivante. Et vous le disiez un peu plus tôt dans l'émission, Alphonso Davies devrait pouvoir jouer aujourd'hui, c'est ce qu'annonçait le sélectionneur en Jesse March. Donc, je pense que là, il y a une ouverture quand même que le Canada devrait saisir. Il y a une pression, c'est sûr, mais on joue à domicile. Il y a quand même l'aide des partisans qui va aider. Je pense que ça va jouer dans le sens des rouges pour aujourd'hui. Et puis, on va le voir. Hein, on a vu des surprises dans ce mondial. Donc, on peut pas se fier juste au classement des équipes dans la FIFA. Mais le Canada est mieux classé que le Qatar. Sur le papier, c'est un peu meilleur. Donc, on va voir ce que ça va donner. Puis, on le dit, Alphonso Davies, c'est un retour aux sources aussi.
1: Oui.
2: Il a joué pour les Whitecaps hein, de Vancouver. Donc, pour lui, ça va peut-être être doublement symbolique aussi là, de jouer. Et on le rappelle, il n'a pas joué avec l'équipe depuis 2025, hein, depuis mars l'année dernière. Donc,
1: on attend son retour.
2: Hein. Ouais. On attend de le voir. Ouais.
1: Ouais, on ne sait pas s'il sera titulaire. Il va possiblement commencer le match sur le banc et arriver comme substitut. Mais on verra ce que ça va donner. Et clairement, il aura un impact, même sur le banc. Là. Je pense que les coéquipiers sont ravis de le retrouver. Émeline, dernière question. La météo, comment aujourd'hui à Vancouver?
2: Écoutez, ensoleillé, on a du beau temps, cette Coupe du Monde, on a ramené le soleil ici, donc on va avoir un super temps, il va y avoir une belle ambiance,
1: okay.
2: Je pense encore, 24 degrés, grand soleil, donc parfait pour un match de foot.
1: Bah voilà, c'est ce qu'on annonçait hier pour le match Ghana-Panama, et ça a fini sous la pluie, donc on sait jamais, on est toujours au printemps, tout peut arriver. À Vancouver, on m'a dit qu'il pleut pas mal, ok.
2: Bon, bah, Emeline,
1: pas en ce moment, on se croise les doigts. Merci beaucoup d'avoir pris le temps pour nous, et bon match.
2: Merci Nicolas, bon match, bon mondial.
1: Au revoir, Émeline Rifnak de la salle de nouvelles de Radio-Canada à Vancouver. Canada, Qatar, c'est à 18h. On parle beaucoup de mondial ces jours-ci. Ben, on ne s'en étonne pas. Je veux dire, c'est un énorme événement hein, qui a saisi. On vient de l'entendre, l'attention partout au Canada et pas juste à Toronto. Mais pour changer les idées, il faut se rappeler qu'on est au début de l'été, enfin, sur les derniers jours du printemps, mais au début de l'été, oui. Et donc, Toronto s'active beaucoup plus que sur le plan sportif. Cathy,

0: Tiens, c'est la journée de première, notamment pour le Cirque du Soleil.
1: Oui, une petite tradition maintenant à Toronto, été après été, alors que le Cirque du Soleil s'installe une fois de plus à Etobicoke. Cette année, on présente le spectacle Luzia, qui nous transporte au cœur du Mexique. Et vous l'avez dit, on est en pleine Coupe du Monde. Et ce spectacle-là a un peu été choisi à l'occasion de la Coupe du Monde parce que le soccer fait partie intégrale du spectacle. On a vraiment mélangé le sport avec l'art du cirque alors qu'on nous transporte au Mexique. Luzia, qui souligne son 10e anniversaire cette année. Et Michael Bruyère, l'abbé, est plongeur d'anneau avec le spectacle depuis le tout début de sa création. Il sera sur scène à Toronto dès ce soir.

Dans Lousia, je fais deux numéros. Je fais le numéro de hoop diving et le numéro de mât. Et en gros, je suis un oiseau, un colibri. Puis je saute dans des anneaux sur un tapis roulant géant. On est 8. Puis on saute un par-dessus l'autre. Puis l'autre numéro, c'est les mâts. Donc on a deux mâts. On grimpe, on fait des saltos, l'homme drapeau, on glisse. Mais il y a plusieurs facteurs qui le rendent encore plus difficile. Le costume, on a des ailes avec un bec géant. Donc on est limité pour le mouvement, mais on aime ça, incarner des personnages. Puis le tapis roulant, c'est vraiment unique, mais on a énormément d'entraînement avec lui. Chaque semaine, on doit être sur scène pour pratiquer les numéros, les nouveaux, les figures et tout ça. Puis les anneaux, c'est une discipline en soi qu'on a tous fait pendant des années avant d'arriver ici. Puis on se retrouve ici, puis je crois que le défi numéro un, c'est vraiment d'intégrer le tapis et le costume à la discipline d'anneaux. Donc c'est quand même assez difficile, mais on a le bon encadrement, on a des coachs, on a des répétitions faites pour ça. On a plusieurs personnes qui sont capables de faire plusieurs mouvements, donc on s'aide beaucoup dans l'équipe.

0: trouve ça magnifique, les musiciens sur scène. Au Cirque du Soleil, on a la musique live. C'est pas tous les spectacles de cirque qui offrent ça. Puis je trouve que le band de musique est incroyable. La musique fait encore plus partie du spectacle que les acrobaties. Ça nous amène dans l'univers de Lousia. Les chansons sont magnifiques, la chanteuse a une voix incroyable. Puis c'est vraiment envoûtant. Je trouve la fin du spectacle est vraiment magnifique quand le clown... Spoiler, mais le clown, il tourne une clé au début du spectacle pour comme, qu'on rentre dans son univers. Puis à la fin, tout le monde freeze. Puis il se rend compte qu'il est comme figé dans le temps. Puis il veut pas que ça termine, mais il n'y a pas le choix que ça termine. Puis je trouve ça vraiment beau. Je trouve le personnage incarne super bien ses émotions sur scène. Puis ça répand vraiment partout dans le public. C'est magnifique.
1: Michael Bruyère, l'abbé qui est un plongeur d'anneau avec Lousia. On entend un peu l'ambiance dans laquelle on va vivre ce spectacle dès ce soir à Toronto. Vous avez jusqu'au 30 août pour en profiter. Là, c'est sous le grand chapiteau qui est monté sur le boulevard Lakeshore près de la rue Park Lawn à Etobicoke. Les détails qui sont en ligne au cirquedusoleil.com.
2: Merci beaucoup, Katia, et bon spectacle, 8h31. C'est l'heure de vos nouvelles. On retrouve Bienvenue Senga pour faire le point. Bienvenue en politique. L'ancien député du Parti libéral du Canada, Han Dong, se porte candidat aux élections municipales à Toronto.
3: Il briguera le poste de conseiller du quartier Scarborough Nord. Dans une publication sur les réseaux sociaux hier, M. Dong a annoncé qu'il avait rempli les formulaires requis pour se lancer dans la course. En tant qu'ancien ministre provincial et fédéral, je sais ce qu'il faut faire pour accomplir les choses, écrit-il. Han Dong a été député du Parti libéral de l'Ontario dans la circonscription Trinity-Spadina entre 2014 et 2018, avant de gagner deux élections consécutives pour les libéraux fédéraux dans Don Valley Nord en 2019 et en 2021. L'ex-député a quitté le caucus libéral en mars 2023 dans la foulée d'un reportage du réseau Global News concernant des allégations d'échanges avec le gouvernement chinois.
2: Puis, une élue provinciale de Kitchener demande au gouvernement Ford de renoncer à faire appel de la récente décision d'un juge en faveur des sans-abri.
3: Plus tôt cette semaine, la province et la municipalité régionale de Waterloo ont indiqué qu'elles feront appel d'une décision, récente décision d'un juge ontarien qui a tranché que la municipalité régionale de Waterloo n'avait pas le droit d'évincer les occupants d'un campement où elle veut construire un centre de transport en commun. La députée de Kitchener Centre, Ashlyn Clancy, du Parti vert de l'Ontario, dit craindre que la décision d'interjeter appel dans cette cause ne soit qu'un gaspillage de temps et d'argent en frais juridiques et qu'elle retardera davantage la construction du centre de transport. Elle croit que les responsables devraient plutôt se concentrer à trouver un autre emplacement pour les occupants du campement.
2: Bienvenue. La santé publique du Niagara devrait superviser le réaménagement de l'ancien site de General Motors à St. Catharines, selon une conseillère municipale.
3: La conseillère Hayley Bateman de la municipalité régionale du Niagara compte présenter une motion le 25 juin pour exiger la participation de la division environnementale du service de santé publique dans le projet. Elle affirme que cela rassurerait les résidents du réaménagement responsable de l'ancien site industriel et contribuerait à garantir que les risques soit communiqué clairement. En 2010, GM a cessé la production sur ce site après 80 ans d'activité. L'entreprise a vendu le site au promoteur immobilier Bayshore Groups en 2014 pour 12,5 millions de dollars.
2: Et en terminant, comment les organisations criminelles recrutent-elles des jeunes? C'est une question qui retient beaucoup d'attention ces jours-ci à Toronto.
3: Voilà, parce que la police affirmait plus tôt cette semaine que les organisations criminelles recrutent davantage de jeunes adultes sur des plateformes de messagerie cryptées pour tirer sur une cible choisie. Toutefois, le constat sur la méthode de recrutement ne fait pas l'unanimité. Les informations de Jérémy Bélanger.
4: Les jeunes sont recrutés via des applications de messagerie cryptées pour ensuite commettre des crimes, explique le chef de la police de Toronto, Myron Demkew. Pourtant, certains constatent le contraire. C'est ce que pense le PDG de Right of Way Foundation, Jermaine Prempy.
5: In the future, the lack of awareness will be even more higher than it is right now.
4: Il croit que ce sera davantage dans le futur que les réseaux sociaux et les applications de messagerie instantanée cryptées seront utilisées. Pour l'instant, le recrutement se fait encore beaucoup sur le terrain, croit-il. Même son de cloche du côté du professeur au Centre de criminologie et d'études socio-juridiques de l'Université de Toronto, Scott Wortley, qui qualifie le phénomène de radicalisation laïque. Ils sont confrontés au racisme et à la pauvreté, et ils en viennent à penser qu'il n'y a aucun espoir de mener une vie décente. Très jeunes, ils développent la conviction que la société ne se soucie pas d'eux, qu'ils sont les membres oubliés et qu'ils sont dévalorisés. Et ce désespoir contribue à la frustration et à la rébellion, dit-il. L'argent devient donc une manière de convaincre les jeunes à joindre certaines organisations. Ici Jérémy Bélanger, Radio-Canada, Toronto.
3: Et voilà, Nicolas, c'était les informations.
2: Merci beaucoup, bienvenue. 8h35 et 16 degrés ressentis, 21 dans le Grand Toronto, un portrait gris, mais on est sur la fin des précipitations. Plus tard en après-midi, ça devrait se dégager et demain, beaucoup de soleil. Maintenant, on revient à l'actualité en s'intéressant à comment les Canadiens s'informent. Au Canada, la télévision n'est plus la source d'information sur l'actualité la plus utilisée. Elle est devancée maintenant par les médias sociaux et ce, malgré le blocage des contenus d'actualité par Meta sur Facebook et Instagram. C'est ce qui ressort du rapport de l'Institut Reuters, qui analyse la consommation d'informations du public dans le monde depuis 2012 et au Canada depuis 2016. Durant la semaine précédant l'enquête, 53% des répondants canadiens ont utilisé les médias sociaux pour s'informer, alors que 49% se sont plutôt tournés vers la télévision. Pour saisir les enjeux du dossier, on reçoit ce matin le co-auteur du Digital News Report 2026 pour les données canadiennes. Il est également coordonnateur aux opérations au Centre d'études sur les médias de l'Université Laval. C'est Sébastien Charlton. Monsieur Charlton, bonjour.
6: Bonjour.
2: Merci d'avoir pris le temps pour nous. Alors, expliquez-nous pour commencer ce que le Digital News Report est, ce que c'est et comment on arrive justement aux chiffres que vous avez présentés.
6: Donc, comme vous l'avez dit, ça existe depuis 2012. Le Canada en fait partie depuis 2016. Il s'agit d'une collecte d'informations en ligne auprès de plus ou moins 2000 répondants d'une année à l'autre pour l'échantillon canadien, pondéré en fonction de la population. Ça fait en sorte qu'on a plus ou moins entre 400 et 500 francophones, sauf qu'on suréchantillonne les francophones de façon à obtenir ensuite autour de 1000 répondants pour un échantillon autonome francophone qui nous permet de sortir des données précises.
2: Donc, on remarque que les médias sociaux ont vraiment bondi de 10% par rapport à l'an dernier pour s'installer à 33%. Est-ce qu'on peut penser que dans un futur rapproché, les médias sociaux deviendront la principale source d'information?
6: On peut penser que oui, parce que ce qu'on observe maintenant, c'est que la télévision est en baisse. Enfin, on l'observe depuis 2016. La télévision est en baisse, alors que les médias sociaux, il n'y avait pas de raison jusqu'ici de penser qu'il y avait des baisses. Et donc, bon, petite précision, le 33% pour les auditeurs qui ne comprennent pas, c'est les gens qui disent que c'est leur source principale. Donc, la télévision est encore la source principale la plus nommée à 36%, mais les médias sociaux sont 33% qui disent que là, c'est la source principale. Les médias sociaux sont maintenant plus utilisés dans la semaine précédant l'enquête. Et comme je le disais, le mouvement des médias sociaux, ce sont pour la source principale, c'est le meilleur score jusqu'ici. Pour la source dans la semaine précédant l'enquête, c'était plus fort à l'époque qu'on associait à la pandémie de COVID. C'est vraiment que la télévision, pendant tout ce temps-là, est à la baisse.
2: OK, d'accord. Donc, on voit les tendances de consommation évoluer. Un commentaire sur l'impact de la décision de Meta il y a quelques années de restreindre de façon extrêmement importante l'actualité sur Facebook et Instagram. Est-ce que ça aura eu un grand effet sur la consommation d'actualité sur les réseaux sociaux, finalement?
6: C'est assez particulier. On avait observé une baisse importante entre 2022 et 2023, mais le problème avec ça, c'est que la collecte se fait en janvier-février. Donc, ça veut dire que c'était avant le blocage. Et là, la hausse qu'on observe en 2025 et 2026 s'observe aussi à l'international. Et l'international, maintenant, c'est un échantillon de presque 100 000 répondants. Tout ça pour dire que on pense qu'il y a des choix algorithmiques qui auraient davantage d'impact que cette décision-là. Par exemple, moi, depuis plusieurs mois, je m'aperçois que mon fil d'actualité Facebook m'impose des contenus liés à l'actualité, des gens qui commentent l'information, mais qui ne sont pas nécessairement des journalistes. Donc, on peut penser que les choix des plateformes dans la promotion des contenus d'information plus larges que des contenus journalistiques ont davantage d'impact que ce blocage-là. Parce que quand on regarde pour les plateformes prises individuellement, on a demandé aux gens, pour Facebook, les gens qui s'y informaient, on leur demandait de choisir entre deux affirmations laquelle qui se rapprochait le plus de ce qu'ils pensaient. Donc, la première, c'était « Facebook est une bonne façon de s'informer ». La seconde, c'était « Je vois des informations quand je vais sur Facebook pour d'autres raisons ». 30% disaient que c'était une bonne façon de s'informer. 60% répondaient qu'ils voient des informations sur Facebook quand ils y vont pour d'autres raisons. Là, le 10% restant étant les gens qui ne savent pas.
2: Wow, c'est fascinant, hein? Et ça nous aide à comprendre comment on finit par s'informer, alors que oui, on les utilise, les réseaux sociaux, mais est-ce qu'on les utilise pour s'informer? Bon, on a des indications. Est-ce que sur les réseaux sociaux, on est dans une boucle fermée? Et je vais m'expliquer ici, parce qu'on a vu les médias traditionnels se ruer vers les réseaux. On sait que c'est là où les gens s'informent. Et bon, il y a eu l'histoire de Meta au Canada, mais de façon générale, ce sont les médias traditionnels qui sont présents sur les plateformes. On parle de TikTok, Instagram, Facebook, etc. Est-ce que ça a un impact sur la hausse de l'utilisation des médias sociaux?
6: C'est sûr que c'est pas à négliger. Les médias qui produisent traditionnellement de l'information font partie intégrante de cet écosystème-là. Donc, c'est manifestement une question. Maintenant, disons que je vais sur YouTube, que je consulte un contenu de médias d'actualité qui est que je laisse rouler la machine. Il est fort possible qu'on commence à me montrer des sources tierces, des gens, des influenceurs, des influenceuses, des personnalités du web qui commentent l'information, parce que ce que l'algorithme va déterminer, c'est mon intérêt pour l'information au sens large et pas nécessairement mon intérêt pour les médias traditionnels. Donc, ça fait en sorte que ça participe au déplacement des gens vers ces plateformes-là. Mmh. Quand on pose la question si on s'est informé par des créateurs web et des personnalités du web, à ce moment-là, on a quand même 38% des gens, évidemment c'est plus fort chez les plus jeunes, mais c'est 38% des gens qui ont dit que oui, ils avaient eu des contenus d'actualité de ces sources-là dans la semaine précédant l'enquête.
2: Ok, c'est fascinant. Il y a un volet encore plus fascinant de votre enquête, Sébastien, sur lequel je veux venir, le niveau de confiance des gens en les médias aujourd'hui. Le niveau de confiance envers la plupart des nouvelles, la plupart du temps, c'est comme ça que vous l'avez formulé, aurait atteint son plus faible résultat à ce jour avec 37%. Aidez-nous à comprendre qu'est-ce qu'il y a derrière la baisse du niveau de confiance.
6: C'est une baisse constante depuis plus ou moins 2018. On l'observe tant chez les francophones que chez les anglophones, excepté que elle est moins forte chez les francophones. Les francophones sont plus portés à faire confiance à la plupart des nouvelles la plupart du temps. On peut penser que l'aspect de la prolifération des sources de nouvelles fait partie de la cause. Il y a des phénomènes comme les trucages ça a commencé avant que les trucages soient généralisés. La facilité d'accès aux trucages existe, sauf que ça n'ira pas aider. Mais quand on demande pour les marques traditionnelles de nouvelles, on a encore, par exemple, on demandait d'évaluer sur une échelle de 10 Radio-Canada en termes de confiance envers leur contenu de nouvelles. Et c'est quand même 70% des gens qui leur accordaient au minimum la marque de passage. Donc, il y a beaucoup l'écosystème plus large qui est en cause, même s'il y a aussi une baisse de confiance envers les institutions et des phénomènes de polarisation qu'on observe au Canada comme ailleurs.
2: Mmh. Sébastien, merci beaucoup d'avoir pris le temps pour nous ce matin. On vous souhaite une excellente journée.
6: À vous aussi.
2: Au revoir. Sébastien Charlton est le coordonnateur aux opérations au Centre d'études sur les médias de l'Université Laval et co-auteur de ce nouveau rapport, le Digital News Report de l'Institut Reuters. 8h44. Alors, on poursuit maintenant dans l'actualité sportive. Avec la Coupe du Monde qui continue de retenir l'attention du monde entier, revenons sur les matchs d'hier pour commencer. Et ensuite, on parlera des matchs d'aujourd'hui, dont celui de 18h, Canada-Qatar. Mais d'abord, Ronaldo a été freiné par le Congo hier. Grosse surprise dans le groupe K, où le Portugal a été tenu en échec 1-1 par le Congo. Cristiano Ronaldo, CR7, qui dispute son 6e mondial, a raté 2 belles occasions en fin de match. Et donc, les Congolais ont célébré leur tout premier but de leur histoire dans la Coupe du Monde grâce à Johan Wissa. Sinon, un record pour Harry Kane avec l'Angleterre qui a signé une spectaculaire victoire 4-2 face à la Croatie. Harry Kane qui s'est offert un doublé. Il vient égaler le record historique de Gary Lineker avec 10 buts en carrière au Mondial pour les Anglais. Ici à Toronto, on avait de l'action. Le Ghana l'a emporté 1-0 contre le Panama en toute fin de match. Caleb Yerenki, à la 95e minute, a marqué sous la pluie au stade de Toronto. Et on a vu les fans du Ghana aller occuper l'intersection de Yonge et Dundas au centre-ville de Toronto, où la fête a duré tout au long de la nuit, encore sous la pluie. Et on a vu en fin de soirée la Colombie disposer de l'Ouzbékistan 3-1. Alors aujourd'hui en Coupe du Monde, c'est la nouvelle que tout le monde attendait. En point de presse hier, le sélectionneur canadien Jesse Marsh a officiellement confirmé que Alphonso Davies sera disponible ce soir pour le 2e match de groupe du Canada face au Qatar. C'est à Vancouver que ça va se jouer à 18h heure de Toronto. Ce sera à 15h à Vancouver. Donc la vedette du Bayern Munich s'est remis de sa blessure à la cuisse. Il va commencer la rencontre probablement sur le banc, mais aura quelques minutes de jeu. En tout cas, son retour donne un immense élan d'énergie à la formation, selon les médias qui ont posé les questions sur le retour d'Alphonso Davies aux autres joueurs canadiens. Par exemple, Ismaël Koné a rappelé que c'est dans ce même stade de Vancouver où Alphonso a fait ses débuts de carrière avec les Whitecaps. Donc c'est un stade qu'il connaît bien et il a hâte de retrouver les partisans du Canada. En plus du duel Canada-Qatar, on a 3 autres matchs à l'affiche aujourd'hui. La Tchéquie contre l'Afrique du Sud à midi, la Suisse contre la Bosnie-Herzégovine à 15h, l'autre match du groupe B, et le Mexique qui va se mesurer à la Corée du Sud. Ça, c'est à 21h, heure de Toronto. OK. Un grand mystère est enfin résolu pour nos Maple Leafs. Le directeur général John Shaika a pigé dans les anciennes connaissances de l'équipe en nommant Jim Hiller à titre de 41e entraîneur-chef de l'histoire de vos Maple Leafs. Donc Hiller qui fait un retour à Toronto. Il a été entraîneur adjoint chez les Leafs de 2015 à 2019. Ensuite, il a dirigé les Kings de Los Angeles. Il succède à Craig Berube avec une très lourde tâche, celle de relancer une équipe qui, on le rappelle, détient le tout premier choix au total du repêchage de la LNH la semaine prochaine. Donc, la reconstruction des Leafs se poursuit. Et au baseball, quel match hier! Les Jays ont surmonté la perte de Scherzer et ont blanchi Boston. Rien n'arrête les Blue Jays qui sont au parc Fenway cette semaine. Alors, gros imprévu de dernière minute, le partant prévu Max Scherzer a dû être placé sur la liste des blessés tout juste avant le match en raison de spasmes au dos, mais la relève a été fumante. 7 lanceurs se sont succédés pour limiter Boston à seulement 4 coups sûrs. Au final, une belle victoire clinique, 3-0 pour vos Blue Jays face à Boston et ses Red Sox. À l'attaque, c'est Andrés Giménez qui a mené la charge avec 2 coups sûrs et 3 buts volés. Et ce soir, Trey Savage sera le lanceur partant pour tenter de balayer la série, encore une fois, au parc Fenway. Maintenant, on va jeter un coup d'œil à un musicien et un événement qui va venir marquer la fin de semaine. Katia, Toronto accueille la fête de la musique.
1: Oui, l'événement est organisé par l'Alliance française de Toronto et pour l'occasion, on accueille un artiste, un jeune artiste même, qui n'a jamais fait de concert en Ontario. Bref, il a beaucoup resté dans sa province du Québec pour le début de sa carrière. Émile Bourgault, qui nous présente une pop contemporaine, mais tout en douceur. C'est du moins ce qu'il nous a présenté avec son premier album intitulé « Tant mieux », qui est sorti en 2024. Album qui avait été nommé dans la catégorie de révélation de l'année au Gala La Disque à l'époque. Et c'est ce premier album qu'il présentera lors de la fête de la musique.

cet album-là, c'est la première fois dans ma vie, dans ma carrière aussi, que je créais une œuvre qui me suit aussi longtemps, que je continue à interpréter sur plein de plateaux, de plein de d'opportunités différentes. Puis en spectacle aussi, on a fait vraiment beaucoup de spectacles dans cette première tournée-là avec les mêmes chansons. Puis je pense que c'est révélateur de ce que ça représente pour moi, cet album-là, parce que je suis pas tanné. Je me tanne pas, je suis toujours autant heureux de les chanter, de les jouer, ces chansons-là, avec mes musiciens, mes musiciennes. Fait que je pense que c'est un bon indicateur pour moi de la qualité du travail qu'on a fait sur cet album-là. Puis je pense que mon travail de texte puis de chansons en général est très ancré dans le réel du quotidien, de ce que je vis. Je pense que c'est... Je prise à peu près à 99% toujours mon inspiration de ce que je ressens au plus profond de moi, puis de ce que les gens que j'aime vivre autour de moi. Je pense que c'est des chansons que si le public les demande, les veut encore dans 10 ans, dans 20 ans, je vais être très à l'aise de les chanter. C'est quelque chose qui est très profondément, qui veut dire quelque chose pour moi. Fait que je suis très fier, très reconnaissant de tout ce qui a été fait dans les deux dernières années et demie par rapport à cet album-là.

0: Puis bon, tout de suite après, tu t'es pas arrêté non plus. Tu as continué à écrire, tu as continué à sortir de la musique. Tu as un simple qui est sorti entre-temps, Passé tout droit, qui a pris un petit tournant, mais qui se colle quand même à ta signature musicale. Tu prépares un autre album également. C'est quoi la suite des choses pour toi musicalement? Est-ce que tu veux rester dans le même genre que ce premier album-là? Tant mieux. Est-ce que tu veux nous apporter ailleurs? Qu'est-ce qui t'inspire en ce moment?
1: Bien, tu sais, c'est comme une des grandes questions de ma carrière à date, mais je suis toujours divisé entre le désir de voir que ça bouge en spectacle. Je pense que j'aime faire des shows, j'aime le fait de faire danser les gens, vivre des moments un peu plus rock, un peu plus pop avec le monde. Puis en même temps, dans mon écriture, il y a quelque chose de foncièrement introspectif, doux. Il y a quelque chose avec mon thème de voix aussi. Fait que c'est un peu ce questionnement-là qui guide ma création ces temps-ci. Puis avec le deuxième album, je pense que j'ai réussi à toucher. J'ai hâte de voir là, quand on va le sortir, puis ça va être quoi la réaction des gens, mais j'ai réussi, je pense, à toucher un genre de sweet spot où je pense que je peux m'exprimer, dire les choses que j'ai envie de dire, mais dans un habillage peut-être un peu plus pop, un peu plus accessible peut-être. Je pense qu'il y a quelque chose de très intéressant là-dedans. Les artistes que j'admire ont toujours fait ça, ont été capables d'amener des bons moments, puis une genre de joie à travers l'arrangement puis la musique, tout en parlant de trucs plus sérieux qui leur parlaient pour vrai. Fait que c'est un peu mon objectif. Puis je pense qu'avec le deuxième album que je suis en train de faire, il y a des chances que je satisfasse ce besoin-là. Fait que je suis très heureux de ça.

0: Émile Bourgault, auteur, compositeur, interprète, qui participe à la fête de la musique de Toronto cette année. Ça va être sa toute première date hors Québec et c'est son avant-dernier spectacle avant la fin de la tournée pour cet album Tant mieux, qui est sorti en 2024. Donc ça va être quand même quelque chose d'assez spécial pour lui et ses musiciens sur scène. Il planifie avoir beaucoup de plaisir alors qu'il est de passage chez nous. Donc si ça vous intéresse, ça va être au Théâtre Spadina ce samedi 20 mai. À 20h.
1: Oui, merci beaucoup, Katia. Et un petit oiseau m'a dit qu'Émile Bourgault sera l'invité de l'émission Bonsoir, Bonsoir, qui se déplace également à Toronto pour les prochains jours. Je n'en dis pas plus, mais restez à l'affût de l'émission. OK, nous, on va terminer en musique ce matin avec Le Couleur. Voici comme une fin du monde.

0: Le couleur avec comme une fin du monde. Qu'est-ce que j'aime ce groupe. Alors, avant de se quitter, avant de se dire bon jeudi, un dernier mot de la fin pour Katia Saint-Jean du Bureau culturel. Elle a, comme d'hab, une suggestion pour vous.
1: Oui, et aujourd'hui, c'est Dancework qui présente le spectacle Sweet Ephemera. C'est un double programme explorant les réalités de la communauté queer, donc parfait pour le mois de la fierté. C'est du 18 au 20 juin au Theater Center sur la rue Queen West.
0: Oui, 1115 rue Queen West. Merci beaucoup, Katia. Et dans la salle de nouvelles, bienvenue. Qu'est-ce qu'on surveille ce matin?
2: Alors, on suit les funérailles de l'agent de la police provinciale de l'Ontario, Tarun Bali, qui est mort en service la semaine dernière. Les funérailles se déroulent aujourd'hui à Mississauga, mais aussi, c'est le retour vers le futur à Toronto, parce qu'il y a un magasin Zellers qui ouvre ses portes dans le quartier Yorkdale. Évidemment, on suit tout ça.
0: Merci beaucoup. Bienvenue. Ouais, ça me ramène des souvenirs, les Zellers. Moi, notamment celle de la Lawrence Plaza, Allen Road et Lawrence West. Donc, c'est là où j'ai grandi. Puis, qu'est-ce qu'on l'a visité, ce Zellers. Avec la petite voiture rouge, on mettait une pièce de 25 cents. Oh, bon, OK. Là, on est dans les souvenirs. OK, bienvenue. On en reparle plus tard. Passez un excellent jeudi. On se retrouve demain matin, même heure, même place, dès 6 heures.

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un ange, je partirai pour Québec et j'ai eu des ailes parce que je suis à Québec ce matin où je recevrai notre antenne Émilie Rioux qui va nous faire un portrait des lieux musicaux mythiques de la capitale québécoise. Je vais prendre des nouvelles de Ghostly Kisses et Wyclef Jean, Voyage, Voyage.

0: on prend des nouvelles de...
1: On prend des nouvelles d'un duo électropop de la ville de Québec, la ville de laquelle je suis en direct ce matin. Je suis dans les studios de Radio-Canada Québec. Je vous parle de Ghostly Kisses, ce tandem qui vient d'ici, qui est porté par la douce voix de Margot Sauvé et qui connaît vraiment un succès impressionnant à l'étranger. Ghostly Kisses, en seulement 12 mois sur Spotify, a cumulé plus de 24 millions d'écoutes sur la plateforme. Et à lui seul, le top des villes où la musique de Ghostly Kisses retentit le plus dans le monde témoigne bien de l'engouement international. Donc, les villes où Ghostly Kisses est le plus écouté, c'est Le Caire, Riyad, Istanbul. La chanson Stay est parue en 2020 et continue d'être dans le top des chansons les plus écoutées en Arabie Saoudite depuis 40 semaines consécutives. Ghostly Kisses prépare la sortie d'un nouvel album qui s'appelle Across the Pond, qui va sortir le 12 août. Et il y a quelques jours, le duo est revenu avec une nouvelle chanson, Ordinary Extraordinary, chanson aux teintes orchestrales, qui met la table pour les prochains concerts du groupe. Des concerts qui ont été élaborés avec l'orchestre Philharmonique. Vous savez, je vous ai déjà parlé de cet orchestre qui mélange musique classique, ambiance cinématographique, qui fait souvent des reprises de musique de film. Les concerts vont avoir lieu à Québec et à Montréal, c'est au mois d'octobre. Voici Ghostly Kisses.

La vie de festival est aussi, bien sûr, à fond, même en Gaspésie. C'est aujourd'hui, 18 juin, que commence le festival Bleu Bleu, événement qui va se poursuivre jusqu'à dimanche. Bleu Bleu, c'est un événement qui conjugue décors bucoliques de rêve en plein cœur de la Gaspésie, programmation musicale assez relevée, la tête d'affiche... La grande tête d'affiche est Louis-Adrienne Cassidy. Sans surprise, elle lead à peu près tous les festivals cet été. C'est la reine de la pop québécoise. Elle a été sacrée interprète féminine au plus récent gala de la disque. Elle l'a presque tout raflé d'ailleurs au gala. Et elle sera donc ce soir au Festival Bleu Bleu avec Jérémy Dutcher et Shinako. Samedi, il va y avoir Gab Bouchard, les Sœurs Boulay, Elliott Maginot, Kenji 00, Aswell. Bref, une programmation qui est vraiment très, très riche au Festival Bleu Bleu.

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1: Une nouveauté de Poirier. Poirier qui signait le remix de notre ancien indicatif musical à l'effet Pogonate. Il est de retour avec une nouvelle chanson. C'est le premier extrait d'un 13e album qui s'en vient pour le producteur montréalais. Premier extrait qui met en vedette un rappeur de Québec, Ken Lo, rappeur que j'adore. Après avoir évolué dans un terrain plus ambiant et pop au début des années 2000, il a vraiment ouvert ses horizons, Poirier, au reggae, au dancehall, aux musiques caribéennes, afro, et l'engouement autour de sa musique 25 ans plus tard, après ses débuts, ne tarit pas. Ses deux plus récents albums, Soft Power et Quiet Revolution, cumulent des dizaines de millions d'écoutes. Et il tourne aussi à travers le monde. C'est en France que Poirier s'en va poser ses valises le mois prochain. Il va faire une mini-tournée qui va l'amener aussi en Suisse. On pourra le voir à Montréal le 27 juin à Gaspé, ensuite, et dans le cadre du Festival du Bout du Monde, donc le 8 août. Le 13e album de Poirier, Flip the Script, va paraître le 13 octobre. On écoute ce nouvel extrait, donc avec Ken Lo, la chaleureuse smoothie au bleuet de Poirier.

m'écrire, c'est facile. Vous allez sur Radio-Canada Audio, vous cliquez sur le phylactère qui est juste à côté de ma photo. Je vous rappelle qu'on est en direct de Québec ce matin, de Radio-Canada Québec, et que je vais recevoir Émilie Rioux. Tout à l'heure, on va explorer les lieux mythiques autour de la musique dans la capitale québécoise.

0: Gros plan sur...
1: Gros plan sur le nouvel album d'un autre duo de Québec qui s'amuse à naviguer entre pop, punk, new wave, synth pop avec beaucoup d'esprit. C'est Fleur de Peau, duo à la fois qui est porté par un spleen et par une énergie assez brute. Ils arrivent avec un nouvel album qui s'appelle Parachute, deuxième album pour ce duo. Un duo qui se définit comme électrique dans sa forme et viscéral dans le fond. L'intime se mêle au social. Dans le groupe Fleur de Peau, il y a beaucoup de thématiques justement qui font écho aux enjeux de société. Un album qui mise autant sur les ambiances électriques, organiques. Et le duo cherche la chaleur et le groove avec aussi un grain plus brut dans la voix et dans le propos. Les prises musicales sont spontanées, donc ça permet au duo d'assumer aussi ses imperfections et d'en faire quelque chose de beau. On pourra voir Fleur de Peau à Montréal le 20 juin. Le groupe sera aussi au festival Cher Blues à Sherbrooke le 2 juillet et à la Noce à Saguenay le 3 juillet.

De Claude Bégin, on s'en va vers Ariane Roy sur les ondes d'ici musique. Ariane Roy qui sera en spectacle, elle aussi, à la Noce à Saguenay, ensuite à Sherbrooke, Saint-Fabien et chez elle, dans sa ville natale, à Québec, Festival d'été de Québec, le 18 juillet.

Wyclef Jean, Voyage, un des rappeurs aux horizons musicaux les plus éclectiques de l'histoire. Après avoir donné deux concerts pour le coup d'envoi du FIFA Festival à Toronto, donc les spectacles autour de la FIFA, c'est un événement aux multiples spectacles gratuits, bien sûr, autour de la Coupe du Monde de soccer. Ça a lieu à Toronto et à Vancouver pour ce qui est des événements au Canada. Wyclef Jean s'amène dans la capitale canadienne. Il sera au Festival de jazz d'Ottawa ce soir. On pourra le voir au Festivois de Trois-Rivières ensuite le 28 juin. Donc, il est quand même pas mal là autour de nous. Wyclef Jean, qui est au devant de la scène depuis 35 ans, artiste né en 1969 à Haïti, qui est déménagé avec sa famille à New York alors qu'il était tout petit. Il a appris la guitare, il a appris à manier le micro et il est devenu l'une des figures les plus importantes du rap américain des années 90, entre autres avec, bien sûr, son fameux groupe Les Fugees et le deuxième album du groupe qui est devenu culte, The Score. Cet opus paru en 1996 est l'un des albums les plus vendus de l'histoire du rap américain. Et bien sûr, c'est un trio avec Lauryn Hill où on retrouve Wyclef Jean, mais qui a pris un virage après assez radical quand il a lancé sa carrière solo. Il est arrivé avec l'album The Carnival un an à peine après la sortie de The Score des Fugees et c'est un son complètement différent. Il a exploré des genres musicaux comme le hip-hop, bien sûr, mais le reggae, le folk, le disco, la musique soul, la musique haïtienne. Sur cet album-là, on retrouve la chanson Gone Till November. Très, très beau morceau. On retrouve sa version de Guantanamera aussi. Et il va arriver avec The Eclectic, album aussi encore complètement différent, où il y a le tube It Doesn't Matter. Ça, c'est l'album qui va suivre. Il faut savoir que l'haïtien d'origine a toujours fait une belle place aussi au français et au créole dans sa musique. Il avait fait une version française de It Doesn't Matter qui s'appelait Ça ne me fait rien. Il va faire aussi un duo avec le groupe québécois Mosaïen au milieu des années 2000. Impossible de parler de Wyclef sans parler de ses grandes collaborations, que ce soit avec Santana ou avec Shakira, des chansons qui ont profondément marqué leurs décennies respectives. Alors, je vous rappelle que Wyclef est un peu partout. Ottawa, Trois-Rivières, dans les jours à venir. Go Wyclef!

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Dans quelques instants, en direct de Québec, je reçois justement notre antenne à Québec, Émilie Rioux, qui vient nous parler de deux lieux musicaux mythiques de la capitale québécoise.

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1: Oui, l'effet est en cavale dans la ville de Québec. Et donc, je retrouve en chair et en os notre antenne à Québec, Émilie Rioux, donc sur la rue Saint-Jean.
2: Ben oui, chez moi. Ben oui. Moi, chez moi, littéralement, je n'habite pas sur la rue Saint-Jean.
1: Non, mais dans ta ville.
2: Oui, c'est la première fois, je pense, qu'on fait ça, oui. À l'inverse.
1: Tu étais venue me voir à Montréal, ouais. Mais c'est la première fois que je viens te voir. Voilà. Émilie, on a eu l'idée de parcourir, d'entrer un peu dans deux lieux musicaux mythiques de Québec. Pour plonger dans la vie musicale ici, on commence avec le Grand Théâtre de Québec.
2: Ouais, donc deux lieux musicaux qui sont très différents. Ils sont tous aussi mythiques, mais pour des raisons distinctes. Alors, le Grand Théâtre, oui, a un jet de pierre d'ici, d'ailleurs. Ça fait plus de 50 ans qu'ils sont établis dans la ville de Québec. Et c'est vraiment le confluent de multiples générations d'artistes,
1: oui, vraiment.
2: Et de spectateurs, spectatrices qui s'y côtoient à chaque jour. En bref, le Grand Théâtre, c'est trois lieux de diffusion en tout. Il y a la salle Octave Crémazie, il y a la salle Louis Fréchette, et il y a depuis plus récemment le studio TELUS, anciennement le studio tout court. Et il faut dire que c'est un endroit important parce que c'est le quartier général de l'Orchestre symphonique de Québec,
1: oui.
2: De l'Opéra de Québec, et c'est également la maison du Conservatoire de musique de Québec et du Théâtre du Trident.
1: Donc c'est vraiment un lieu très important.
2: Ouais, c'est plusieurs grands organismes culturels qui s'y côtoient. Exactement. Et ben c'est un diffuseur multidisciplinaire. Alors il y a autant de la chanson que de l'humour, du théâtre, de la danse. Donc vraiment plusieurs publics, plusieurs types de publics qui s'y retrouvent à chaque semaine, une belle, grande et vaste programmation. Un théâtre historiquement important a été inauguré en 1971.
1: Ouais.
2: C'est un projet de la Révolution tranquille.
1: Ouais.
2: C'est une commande du ministre des Affaires culturelles de l'époque qui voulait absolument que Québec, la capitale, se dote d'un lieu où il y aurait donc tous ces arts-là, l'opéra, la musique classique, à l'époque, était très importante également. On voulait l'appeler le monument commémoratif du centenaire de la Confédération.
1: Et
2: ça aurait été ça le nom du grand théâtre. Heureusement, on a changé d'idée en cours de route.
1: C'était pas une mauvaise idée de remettre ça en question.
2: Exact, ça a été un petit peu plus corporatif, disons. Mais donc, une architecture brutaliste, le béton, bien à la mode dans les années 70 également.
1: J'adore.
2: Et l'occasion aussi de mettre en valeur une murale mythique, elle aussi, le 3000 mètres carrés du sculpteur Jordi Bonnet, où on retrouve la citation de Claude Péloquin, « Vous êtes pas écœurés de mourir, bande de caves.
1: Oui. »
2: Toujours un plaisir de faire un petit high-five à Claude Péloquin, parce que je vais voir des spectacles au Grand Théâtre de Québec. Et donc, ce monument-là est tout aussi important que les spectacles qui sont présentés.
1: Oui.
2: Et en 2019-2020, on a recouvert tout le bâtiment du Grand Théâtre de Québec d'un grand écrin de verre parce que la structure donc se dématérialisait tranquillement et qu'on ne voulait pas toucher à la murale de Jordi Bonnet non plus. Alors, c'est un stratagème qui a été employé, qui est passé à l'histoire d'ailleurs. Et donc, ça aussi fait partie de la grande histoire du Grand Théâtre de Québec. Il faut dire que donc, ce qui est particulier des salles du Grand Théâtre, c'est qu'on voit bien de partout. Il y a une belle acoustique. Donc, c'est vraiment quelque chose qui, à l'époque, avait été réfléchi.
1: Bien sûr.
2: Un peu
1: comme les salles de la Place des Arts à Montréal.
2: Exactement. Oui. Exactement. Évidemment, donc, au goût du jour, ce ne serait pas la même chose, mais ça a quand même bien évolué avec le temps. Quelques concerts marquants, Catherine, du Grand Théâtre de Québec. Le premier spectacle qui a été présenté, c'est l'opéra rock Tommy du groupe The Who.
1: OK.
2: Donc, c'est un opéra rock qui a été présenté là.
1: Je suis étonnée.
2: Oui, quand même. Il faut dire que ça a gardé une belle historique de comédie musicale également. On est très friands de comédie musicale. Il y a eu tous les Notre-Dame de Paris, Starmania, La Légende de Jimmy.
1: Tous les Plamondons.
2: Ben voilà, il était là, toute son œuvre était présentée au Grand Théâtre. Et plus récemment, puis je trouve que c'est un beau clin d'œil, les Hôtesses du Lair ont fait la captation de leur opéra rock Viens avec moi.
1: Oui, dans un tout autre genre.
2: Dans un tout autre genre, une autre époque, mais je trouve que c'est le fun de voir comment ça a traversé le temps de Tommy à Viens avec moi. L'opéra rock a pris une grande place dans l'histoire du Grand Théâtre de Québec. Et fait intéressant aussi, la première fois que Genesis s'est produit au Canada, c'était là. C'était au Grand Théâtre de Québec, le 6 avril 1973. Et apparemment que Robert Lepage, un jeune Robert Lepage, était dans le public et que ça l'aurait inspiré à faire de la mise en scène, en fait.
1: Okay.
2: À s'intéresser à la mise en scène, de voir les spectacles.
1: Ça aurait été une bougie d'allumage.
2: Ouais, exact. Spectacle très théâtraux de Peter Gabriel, de Genesis. Et donc ça aussi, c'est le fun de voir que dans sa propre ville, il était inspiré à faire de la mise en scène par des
1: artistes. C'est pour ça aussi que Robert Lepage redonne à la ville de Québec en étant si impliqué.
2: Tout à fait, tout à fait. Puis bon, les années 70, là, le début du Grand Théâtre de Québec, c'est une époque très politique. Le Robert Charlebois, je pense, est venu, ça se compte plus le nombre de fois où Robert Charlebois est venu dans différents contextes. Moi, je l'ai vu en formule symphonique tout récemment aussi, c'était magnifique. Pauline Julien est venue énormément, puis on a présenté aussi le spectacle L'Éternel Renard au Grand Théâtre de Québec pour boucler la boucle. Mais à l'époque, André Gagnon, toutes les vedettes internationales passaient par le Grand Théâtre de Québec. Et parfois, ils enregistraient des albums qui sont devenus eux aussi très mythiques. Et là, je pense notamment en 2007 à l'apparition de l'album Les Cowboys Fringants, live au Grand Théâtre de Québec.
1: Oui.
2: Je me souviens que j'étais quand même adolescente, ish, le fin adolescence en 2007, et ça m'avait l'air gigantesque. Là. Ça avait l'air huge, le Grand Théâtre. Là.
1: Est-ce qu'on se plonge un peu dans ce
2: Absolument.
1: Spectacle?
3: On va faire une chanson avec vous autres, OK? Parce que vous avez vraiment gueulé comme des un public en délire.

0: Un extrait de l'album Les Cowboys Fringants live au Grand Théâtre, un spectacle mythique qui a été immortalisé. Et là, on se dirige vers un autre lieu musical mythique de la ville de Québec, Émilie, le Pantoum, dont on parle beaucoup.
1: Oui, plus récent quand même, oui. Une plus courte histoire, mais c'est devenu le quartier général de la nouvelle génération de public qui fait vraiment envie à toutes les communautés musicales au Québec. Né en 2012, ça tenait d'un besoin de démocratiser un petit peu les ressources musicales. C'est Jean-Étienne Le Temps de Veilleux, Jean-Étienne Marcoux, et Jean-Michel Le Temps de Veilleux qui avaient des groupes de musique et qui se cherchaient des moyens de se produire et qui ont décidé de prendre les grands moyens, vraiment, et de se doter d'une salle de spectacle, de locaux de pratique et tout ça. Aujourd'hui, c'est un complexe de 3 étages, 2 salles, des locaux de pratique et un studio d'enregistrement qui favorise la professionnalisation des artistes de Québec. C'est parti d'un bâtiment pratiquement abandonné. C'est une ancienne piquerie, là. Le local dans lequel il y a le Pantoum. C'est devenu des appartements. Et au début, c'était les garçons qui, dans le fond, programmaient des spectacles dans leur propre appartement. Et donc, le bâtiment, les lieux ont subi plusieurs transformations jusqu'en 2022 où le Pantoum est devenu un OBNL et a acheté le bâtiment pour en faire de grandes rénovations. Et le Pantoum est devenu donc un grand facteur dans l'émergence du Bar Le Noir, d'Ariane Roy, de Adrienne Cassidy, un peu avant ça de Gab Paquette ou de Men I Trust qui ont tous pris racine au Pantoum. Il y a eu un festival pour marquer les 10 ans du Pantoum en 2022 qui a investi l'extérieur et l'intérieur. Et il y a une grande vague de solidarité artistique qui a été faite donc dans le cadre de campagnes de financement pour aider à financer les rénovations importantes du bâtiment. Et là, tous ces artistes-là que je viens de nommer se sont vraiment solidarisés pour encourager le public à soutenir financièrement le Pantoum, dont Hubert Lenoir.
0: Hubert Lenoir, écoutons Hubert Lenoir.
2: Mais c'est des personnes qui travaillent extrêmement fort puis qui tiennent ça à bout de bras. Moi, je les vois aller depuis longtemps. Puis il y a rien de sourd dans la vie. Fait qu'il y a toujours la peur de dire est-ce que ça pourrait fermer un jour. Pour moi, le Pantoum, ça m'a permis d'accéder à quelque chose qui était plus à une sorte de structure, à de l'équipement de studio, mais aussi à une espèce de communauté. Puis des musiciens, des musiciennes. Si on veut juste qu'en tant que ville, que la ville soit le fun, que ça soit pas plate, il faut que les jeunes restent ici.

0: Un extrait d'une entrevue qu'Hubert Lenoir avait donnée sur ce lieu, sur le Pantoum et son importance, Émilie.
1: Oui, son essentialité, je dirais même, les gens ont peur que ça disparaisse parce que ça a vraiment donné un grand coup de pouce à tous ces artistes-là.
0: Et ce serait une perte immense si ce lieu fermait.
1: Pour le public également, on parle beaucoup des artistes puis de l'apport que ça a pour la professionnalisation des artistes, mais le public y est très attaché. Le jeune comme le plus vieux, mais il faut dire que c'est quand même la jeune génération qui y est bien attachée. Les plus vieux, vraiment, là, les habitués, là, comme moi, dans la trentaine, peut-être, sont là depuis les débuts, mais sinon, on a vraiment la jeunesse de la du public de Québec qui se retrouve là. Aujourd'hui, il faut dire que la salle a vraiment trouvé une identité musicale et elle accueille des lancements, des concerts d'artistes de tous les horizons. Il y a autant Paul-André Cassidy, la mère de Lou Adrian.
0: La mère de Lou Adrian, il faut le rappeler.
1: Que moi, j'y ai vu Peter également, qui a fait son retour à Québec. Évidemment, Angèle de Poitrine y est passée pour deux concerts très bien rempli de public dans les derniers mois. Ils vont programmer également Flore Laurentienne l'automne prochain. Donc, plein de belles affaires à venir également. Le studio d'enregistrement est vraiment là, bouclé à temps plein. Ça, il n'y a pas à dire. Vous entendrez plein d'albums qui ont été enregistrés au Pantoum dans les prochains mois, la prochaine année. Et on va inaugurer cet automne le nouvel espace du troisième étage, celui que la campagne de sociofinancement a réussi à financer. On pourra finalement en profiter au maximum de ce beau lieu et de tous les gens qui mettent les à la roue pour y donner vie. Donc, tout aussi mythique, le Pantoum en Basse-Ville, le Grand Théâtre en Haute-Ville, des lieux qui représentent chacune leur génération et qui nous donnent des souvenirs à partager pour encore des années.
0: Émilie Rioux, intrépide antenne à Québec. Merci beaucoup pour ce voyage dans deux lieux mythiques de Québec.
1: Merci beaucoup. On vous attend d'ailleurs à Québec dans ces lieux.

sur les ondes de la radio musicale de Radio-Canada, ici Musique. On va écouter Erika Hagen, qui est en spectacle ce soir au Franco sur une scène extérieure.

0: Chalons.
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2: C'est une minute qui a vécu une soirée assez magique au Musée de la Civilisation à Québec. C'était l'apéro pleine lune pour le lancement de l'exposition Plaisir. Donc, l'apéro pleine lune, c'est un événement qui se déroule à Québec, mais pas au musée habituellement, ailleurs. Et tôt en soirée, on danse à fond la caisse. Et là, c'était ce concept-là, mais qui était au Musée de la Civilisation, parce que c'était l'inauguration de l'exposition Plaisir, donc qui parle du plaisir sous toutes ses formes, qui en procure aussi, que ce soit autant la gourmandise, la musique, les sensations physiques. On explore toutes les formes de plaisir et on explorait le plaisir par la musique. J'étais DJ pour cet apéro pleine lune au Musée de la Civilisation avec DJ Hiro. Et il y avait à peu près quoi 1000 personnes entassés qui dansaient leur vie pendant quelques heures. Ça a été d'une intensité remarquable. On a exploré plusieurs décennies musicales. On a eu très chaud, mais on a eu énormément de, je vous le donne en mille, plaisir. L'exposition donc vient tout juste de commencer là au Musée de la Civilisation. Ça va se dérouler encore pendant les prochains mois. Et pour l'apéro pleine lune, mais j'espère en revivre un, parce qu'honnêtement, c'est un événement c'est un concentré de joie assez phénoménal. J'ai rarement vu une foule prête à danser dès les premières secondes, dès la première chanson qu'on a mise. Ça dansait, mais à fond la caisse. J'ai rarement vu ça, une foule aussi prête à avoir du plaisir. Et oui, parfois, j'ai coupé le son et j'ai remis le son.

et je remets le son. 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
1: Une découverte disco infernale qui s'appelle Lynn Lynn. Elle est montée sur scène hier soir avec le rappeur Ino Casablanca et elle va remettre ça pour son spectacle à elle. 19 juin, c'est demain, c'est gratuit, c'est dehors dans le quartier des spectacles au Franco. Lynn Lynn est une rappeuse française originaire du Grand Paris, donc de la région de Parisienne, endroit artistique foisonnant dans Val-de-Marne, qui a hébergé entre autres des artistes de haut calibre comme Charles Trenet, Laurent Voulzy, MC Solar, Eddie De Pretto, Kerry James viennent tous de son patelin. Lynn Lynn a appris le chant de façon autodidacte, d'abord en glanant des productions hip-hop sur YouTube. Elle enregistre ses premières chansons sur des sons qu'elle trouve sur Internet et elle fait aussi des morceaux a cappella dans sa chambre qu'elle enregistre. Il faut attendre sa rencontre avec le producteur Mob à la fin du lycée pour qu'elle pousse plus loin ses créations. Ensemble, ils vont se mettre à écouter du Daft Punk, du Thom Yorke, Kanye West. Elle va élargir son champ des possibles au rap, techno, soul, disco et son esthétique aussi. Et hyper diversifié. Autant son esthétique va des couleurs industrielles du cyberpunk à l'esthétique des boîtes de nuit parisiennes. Et parmi ses influences majeures, on retrouve des artistes comme Beyoncé, des artistes qui ont beaucoup de théâtralité aussi, de polyvalence dans leur approche. Et Lynn Lynn revendique haut et fort son statut de rappeuse. Pour elle, le rap, c'est l'art le plus modulable qui soit. Justement, elle aime ça, cette liberté, cette polyvalence qui lui permet beaucoup. Elle vient de lancer son premier album qui s'appelle Disco Inferno et l'accueil médiatique est super enthousiaste. Le Vogue France a même titré son entrevue avec Lynn Lynn ainsi. Lynn Lynn sera votre rappeuse préférée en 2026. Quand même grosse affirmation. Pour avoir une confirmation de tout ça, rendez-vous au Franco de Montréal demain soir. Voici Lynn Lynn.

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Comme ça que se termine cette émission en direct de Québec. Demain, je serai de retour à la maison. Je rentre à Montréal. Je serai en direct du studio 3 de la nouvelle maison de Radio-Canada avec ma charmante équipe. Merci à François Warnet, mon technicien ici à Québec. Je vous embrasse. Claudine s'en vient avec son manège dans un instant. Ciao!

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1: Allô, mes mélomanes! Je sais pas quel temps il fait chez vous, dans votre coin de pays, mais ici à Montréal, d'où vous est présentée cette émission, c'est un peu le déluge. Alors, permettez-moi de sortir l'artillerie lourde pour chasser les nuages et ensoleiller notre midi. Le parcours démarre avec les Milanais Il Maggio del Gelato, les magiciens du gelato. Et vous allez voir, ce sont de vraies vitamines musicales. À consommer sans modération, je dirais. Ici Claudine Prévost. Bienvenue dans mon manège à moi.

collaboration entre Diogo Ramos et Bugatti Cabassa. Et on n'a pas l'intention de ralentir le rythme, non, avec une autre collaboration entre les Français Anorak et Julia Jean-Baptiste, qui a pour titre magnifique. Et hier, on me rappelait par message texte que ça fait un bout de temps qu'on n'a pas joué sur l'heure du lunch. C'est vrai? Alors, on va remédier à ça un peu après 12h30 aujourd'hui. On va s'amuser avec le jeu « Questions pour des champions ». Alors, je vous invite dès maintenant à vous préparer mentalement, à identifier une chanson à l'aide d'indices que je vais vous nommer.

La musique du franco-américain blasé, ancien producteur, devenu auteur, compositeur, interprète, avec sa chanson « Instant magique » tirée de son plus récent album « Bla Bla Bla » lancé en 2025. Et c'est le duo montréalais Wizard qui prend le relais maintenant avec un titre qui parle de désert et de cactus. Mais quand on regarde les paroles, on se rend compte que ça évoque essentiellement le désir et l'amour. Ben oui, hein, on y échappe rarement. Voici Monde 2 sur votre heure de lunch.

Je vous souhaite une belle heure de lunch sur les ondes d'ICI Musique. C'est la musique des Montréalais Tops qui enchaîne maintenant, qui résonne partout aux États-Unis, au Mexique, en Europe. Ils sont souvent tournés, malgré qu'en pause cet été. Et ils vont jouer par contre dans le manège aujourd'hui, oh oui, avec leur titre « Annihilation ».

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musique du formidable collectif britannique Nubian Twist. Vous entendez cette trame de quiz parce qu'on a décidé aujourd'hui de faire sortir le soleil avec un jeu. Ben oui, ça fait longtemps qu'on a joué. Alors, nous sommes dans le quiz Question pour des champions. Vous devez identifier un artiste mystère. Aujourd'hui, à l'aide d'indices que je vais vous donner, il y aura 3 blocs de 3 indices. Alors, si vous êtes prêts, je le suis. Et on commence avec le premier bloc. Son premier instrument, qui n'est pas son instrument de prédilection, est une trompette qu'il a reçue à 14 ans, mais il l'a échangée contre une guitare qui n'est pas non plus son instrument de prédilection. Deuxième indice, un de ses premiers groupes s'appelait les Quarrymen. Troisième et dernier indice pour cette ronde, il a déjà utilisé les pseudonymes Apollo C. Vermouth et Percy Thrillington pour lancer de la musique. De qui parle-t-on? Allez, rendez-vous sur la bulle de conversation et répondez-moi, j'ai hâte de vous lire. On poursuit en musique avec Hawa B maintenant.

questionnaire musical sur les ondes DC Music. Dans le manège aujourd'hui, on est dans la question pour des champions. Et bon, ben c'est le jeu où je vous donne des énoncés concernant un artiste et on doit trouver à identifier cette personne. Mystère! On n'a qu'un bloc de trois indices qui a été présenté déjà. Et il y en a des gens qui ont trouvé la bonne réponse. Vraiment bravo, parce que c'était des indices relativement flous. Je salue Richard Robitaille de Montréal, qui a été le plus rapide. Une certaine Céline. Gaétan Fizet de Lévis également, qui ont la bonne réponse. Maintenant, je vais vers les moins bonnes réponses. On m'a parlé de Stevie Wonder, de Freddie Mercury, de John Lennon et de Polo Bellemare, des frères à cheval. Oh, Pete Best a été nommé aussi. Pete Best, le batteur qui faisait partie des Beatles tout juste avant que les Beatles ne connaissent le succès, le pauvre. Alors, j'enchaîne avec la deuxième série d'indices maintenant. Alors, cet artiste. Dans son groupe, il est le seul membre à avoir enregistré tous les instruments sur plusieurs de ses compositions. Un de ses titres les plus célèbres lui est venu directement d'un rêve qui parlait probablement de ses souvenirs de la veille. Il est né le même jour que l'invention du 33 tours. Alors, ce sont mes trois indices pour ce deuxième bloc. De qui parle-t-on? Je vous entends réfléchir jusqu'ici. Allez, sur la bulle de conversation, tentez votre chance. Vous n'avez pas la bonne réponse. C'est tellement pas grave. On s'amuse ensemble ce midi et on repart avec les formidables Stéréolab dans mon manège à moi. Bonne heure de...

Vous êtes nombreux à avoir trouvé la bonne réponse avec ce deuxième bloc d'indices dans ce quiz question pour des champions. Nombreux, nombreuses, je salue Marc de Rimouski, Christine Villemur de Chicoutimi, Jason Coudé de Beaupré et plein d'autres. Mais on va quand même poursuivre parce qu'il y en a encore qui sont dans le doute et qui cherchent. Permettez-moi de vous dire toutefois que ce n'est pas B.B. King, que ce n'est pas Sean Phillips, qui d'autre m'a été suggéré. Bref, non, vous êtes sur des mauvaises pistes. On y va avec ce dernier bloc d'indices. Quand vous êtes prêts, on l'est? Let's go! L'artiste que l'on cherche est né un 18 juin 1942 à Liverpool, jour pour jour avant l'invention du 33 tours. Hein. Il a complètement révolutionné l'histoire du rock. Il a 84 ans, aujourd'hui même. Et le seul autre membre de son groupe mythique toujours vivant aujourd'hui a 85 ans et son nom de famille pourrait se traduire, étoile. Là, je pense que je vous l'ai donné tout cuit dans le bec. Je sais pas ce que vous en pensez, mais je pense qu'avec ça, vous allez être capable de mettre le doigt sur le bon artiste qu'on cherche aujourd'hui. Alors, écrivez-moi, Bulle de conversation Radio-Canada Audio, sur la page de Mon manège à moi.

0: là là, oui, vous avez tous trouvé la bonne réponse. Je salue Denise Marchand, Michel Forget de Mascouche, Marianne de Montréal, Monique Bannister à Dieppe au Nouveau-Brunswick, Mélo de Montréal, Stéphanie de Sherbrooke, et je pourrais continuer comme ça encore longtemps, mais je pense que ce serait lassant. Mais bref, félicitations à vous tous, vous êtes très très forts, et la personne qu'on cherchait aujourd'hui dans ce quiz était... Roulement de tambour... Sir Paul McCartney. 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Ouais, célèbre son anniversaire aujourd'hui. 84 ans. Mais toujours très actif. Je vous rappelle qu'il a lancé un album The Boys of Dungeon Lane il y a exactement 2 semaines et demie. Notre grand Paul McCartney. Bravo à tout le monde.
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La franco-ontarienne Léona, qui travaille sous ce nom, et c'est le nom de scène de Marie-Claire Cronier, qui fait une belle pop yéyé garage aux sonorités 60s comme on aime, mais très bien remaniée aux années 2020. Et on enchaîne maintenant avec le groupe Yoko Feu, avec un titre tout indiqué pour souligner l'anniversaire du vinyle, qui célèbre aujourd'hui ses 78 ans. Le vinyle est né, comme Paul McCartney, un 18 juin dans l'histoire. Et donc, le titre tout indiqué, c'est 33 tours. 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

Baby Club pour nous accompagner dans notre jeudi après-midi dans le manège. Maintenant, dans la catégorie des artistes de chez nous qui n'ont pas beaucoup été entendus sur les ondes radio québécoises, mais qu'on devrait définitivement entendre plus, il y a le groupe Oliver Forest. Oui, ça a l'air du nom d'un musicien, mais c'est un groupe et il n'y a personne qui s'appelle ni Oliver ni Forest dans le band. C'est un quatuor formé de Joshua Cunningham, de Megan Griffin, de Jonathan D'Ambrosio et du comédien Robin Lourneau, qu'on a vu entre autres dans les séries Fugueuses et Stat, pour ceux qui auraient les références. C'est un projet qui a commencé à l'université, pour le plaisir, et qui est devenu plus sérieux avec les années. Ça fait maintenant 10 ans qu'ils sont ensemble, et ils ont beaucoup d'écoute sur les plateformes. Ils ont plusieurs titres qui cumulent des dizaines de milliers de streams. Et comment ça sonne du Oliver Forest? Ils ont un son indé, clairement, pop, alternatif, qui fait vraiment du bien. Des fois, on est dans une espèce d'énergie légère, adolescente, qui nous amène dans une insouciance vraiment agréable, et d'autres dans un univers un peu plus immersif, répétitif, comme chez Tame Impala, par exemple. Et c'est ce monde-là que vous allez entendre dans la chanson que je vais vous faire jouer maintenant, qui a pour titre Trouble. Et c'est pas innocent si je décide de vous parler d'Oliver Forest aujourd'hui. C'est parce qu'ils font partie de la courte liste des artistes de Montréal qui vont monter sur une des scènes de Chiaga le 31 juillet. Je suis contente de vous les jouer. Oliver Forest.

Cormier, maintenant, depuis que Mike D a décidé de revenir en musique avec des morceaux en solo qu'il joue dans certains grands festivals en Europe cet été, j'ai tellement le goût de retourner dans la discographie des Beastie Boys. Et on le fait ensemble cet après-midi avec l'excellente Road Down.

Oh, que ça fait du bien, ça, ce petit retour en arrière avec Lerita Mitsuko puis avec les Beastie Boys tout juste avant. Ah, ça rappelle un bon souvenir. Mais là, on revient dans les années 2020 avec le français Charles Dolé.

On vous a parlé quelquefois à l'émission de la série de disques Nom Noma qui réunit sur vinyle des morceaux oubliés de notre histoire musicale, de l'époque post-punk et new wave, parce que vous savez qu'on a une scène très vibrante chez nous. On a eu une scène très vibrante au Québec au début des années 80, mais il y a plusieurs titres qui n'avaient jamais été publiés seulement. Alors, ils sont tombés dans l'oubli, mais la maison de disques Trésor National se fait un devoir de les faire revivre pour ne pas que ce pan de notre histoire disparaisse. Et sur le troisième vinyle de la série Nom Noma, on retrouve entre autres le groupe The Leotards, un groupe qui a eu une courte carrière de 2 ans entre 80 et 82, qui était formé par Bernard Bingo Delaurier, par Robert Lauzon et les fondateurs Robert Bobside Côté. J'aime tellement les surtitres de les surnoms de cette époque. Et Yvan Lejeune, le fils d'André Lejeune. Ça vous dit quelque chose? André Lejeune, qui est un animateur télé, mais surtout un chanteur très populaire dans les années 50-60 au Québec. Et d'ailleurs, papa Lejeune avait engagé le band de son fils pour l'accompagner sur scène. Et c'est lui qui a ouvert la voie à The Leotards pour qu'ils puissent enregistrer leur premier 45 tours. Alors, je vais vous faire entendre leur pièce « Je te veux », qui est une grande première sur les ondes radio, parce que ce titre, c'est la version française de leur chanson « Suicide Lover » et elle n'est jamais sortie sur disque. Alors, « Je te veux » raconte une histoire de prostitution gay et d'infiltration policière. Et elle est bâtie sur un solide verre d'oreille. On retourne en 80.

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les notes de l'excellent DJ Inuk Atamon. Que je vous annonce que dans les prochaines minutes, le manège vous réserve du Leon Bridges, la nouveauté de la DJ montréalaise Gaïance et l'électropop de Totalement Sublime, très ensoleillé, dans moins d'une minute.

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l'électro-folk du duo Conifère, qui nous mène vers un autre grand artisan du genre, et j'ai nommé le seul et unique Jérôme Minière, avec son titre de Vive Voix.

Le producteur suisse Muddy Monk avec Toujours t'avoir qu'on vient de s'offrir dans le manège à quelques minutes de l'arrivée de notre Nicolas Ouellet national. Maintenant, je vais vous donner des nouvelles de la DJ montréalaise, maintenant basée à Lisbonne, notre bien-aimée Gaïance, qui vient de lancer une nouvelle pièce qui a pour titre Liberation Lullaby, la berceuse de la libération, parce que ce titre-là capte toute l'essence de ce qu'elle a ressenti quand elle s'est mise à faire confiance à sa voix. Voix VOIX, parce que jusque-là, elle crée des pièces entièrement à partir d'échantillonnages et les voix des autres personnes, des autres chanteurs. Mais à un moment donné, en 2023, alors qu'elle vivait à Amsterdam, elle a eu un petit moment de creux. Mais pas au niveau professionnel, parce qu'elle jouait partout dans les gros événements. Non, son nom était connu, ça allait bien vraiment pour le travail, mais c'est au plan personnel. Elle ressentait un vide, un besoin de sens qu'elle ne réussissait pas à trouver. Alors, elle est partie au Brésil pour changer d'air. Et c'est là que l'idée d'explorer sa voix lui est apparue. Et elle venait de voir une vidéo de Billie Eilish qui racontait comment elle avait abordé sa chanson « What I Was Made For », la fameuse chanson du film Barbie. Et elle a eu le déclic. Elle s'est dit « Peut-être que je suis faite pour chanter aussi, moi ». Et au même moment, elle a rencontré un producteur qui s'appelle Antonio Dalbo, justement là-bas à Rio de Janeiro. Et elle a connu tout de suite une vraie connexion avec cette personne qui l'a vraiment encouragée à utiliser sa voix. Et ensemble, ils ont créé ce titre qui raconte la rencontre de Gaïance avec elle-même, avec une nouvelle voix, cette fois-ci VOIE, qui allait s'ouvrir devant elle.

musique de Bonanza, projet du musicien Dominique Petit, qui sera en concert d'ailleurs demain au festival Skate and Pids de Shawinigan. Ça me plaît, ça me parle, Skate and Pids. Il y aura d'autres dates également à voir cet été. On va se laisser avec Anemone. C'est Claudine Prévost qui vous remercie beaucoup d'avoir fait ce tour de manège avec moi cet après-midi. C'est Nico Ouellet qui s'en vient avec ses nouveaux sons dans les prochaines secondes. Je vous souhaite une très belle fin de journée, puis on se reparle demain à midi.

0: Bonjour, ici Andrea Pozzo Martinez à Toronto. Il est 15h, voici vos informations. Famille, amis et collègues de l'agent de la police provinciale de l'Ontario, Taryn Bally, lui ont rendu un dernier hommage ce matin. De nombreux dignitaires, dont le premier ministre Doug Ford, ont aussi assisté aux funérailles. L'agent de 29 ans a été happé mortellement lors d'une intervention policière près de Hearst, dans le nord de l'Ontario. Les détails de Bienvenue Singa.
1: C'est dans un aréna bondé à Mississauga qu'ont eu lieu les funérailles de l'agent Taryn Bally.
2: You are the love of my life. I love you with my whole heart.
1: Le cœur lourd, sa femme Komal Sharma Bally a rendu un dernier hommage à son meilleur ami, l'amour de sa vie.
3: Taryn Bally led by example, no matter the risk.
1: Pour le premier ministre Doug Ford, Taryn Bally était un homme qui servait d'exemple aux autres, peu importe le risque, comme en témoignent les circonstances de sa mort. Le 9 juin dernier, Taryn Bally tentait avec ses collègues d'intercepter le véhicule d'un homme qui s'était enfui de l'hôpital. Pendant l'intervention, il a été percuté violemment par la voiture et a succombé à ses blessures.
4: He want to be become an officer.
1: Il avait toujours voulu devenir policier, raconte son père Ashok Bally. Il espère que la mort de son fils rappellera aux gens l'engagement et le sacrifice quotidien des forces de l'ordre.
5: He's a vital and loved member of our platoon family.
1: Le sergent Jay Moore du détachement de Dufferin de la police provinciale de l'Ontario, dont relevait Taryn Bally, le décrit comme un agent indispensable et apprécié de ses collègues. Taryn Bally a passé 2 ans et demi au sein de la PPO. Les Ontariens lui doivent une fière chandelle, souligne la lieutenante-gouverneure générale Edith Dumont.
6: Qu'il repose en paix.
1: La ville de Brampton, où a grandi Taryn Bally, compte nommer un parc en son honneur. Ici, bienvenue Senga, Radio-Canada, Toronto.
0: Puis la santé publique du Niagara devrait superviser le réaménagement de l'ancien site de General Motors à Sainte-Catherine, selon une conseillère municipale. La conseillère Hayley Bateman de la municipalité régionale du Niagara compte présenter une motion le 25 juin pour exiger la participation de la division environnementale du service de santé publique dans ce projet. Elle affirme que cela rassurerait les résidents du réaménagement responsable de l'ancien site industriel et contribuera à garantir que les risques soient communiqués clairement. En 2010, GM a cessé la production sur ce site après 80 ans d'activité. L'entreprise a vendu le site au promoteur immobilier Bayshores Group en 2014 pour 12,5 millions de dollars. L'ancien député du Parti libéral du Canada, Han Dong, se porte candidat aux élections municipales à Toronto. Il prendra le poste de conseiller du quartier Scarborough Nord. Dans une publication sur les réseaux sociaux hier, M. Dong a annoncé qu'il avait rempli les formulaires requis pour se lancer dans la course. « En tant qu'ancien ministre provincial et fédéral, je sais ce qu'il faut faire pour accomplir les choses », écrit-il. Han Dong a été député du Parti libéral de l'Ontario dans la circonscription Trinity-Spadina entre 2014 et 2018, avant de gagner 2 élections consécutives pour les libéraux fédéraux dans Don Valley Nord en 2019 et 2021. L'ex-député a quitté le caucus libéral en mars 2023 dans la foulée d'un reportage du réseau Global News concernant des allégations d'échanges avec le gouvernement chinois. Puis sur la scène fédérale, le leader du gouvernement en chambre, Stephen McKinnon, vient d'annoncer que les travaux parlementaires à Ottawa vont se terminer aujourd'hui. Le gouvernement dresse un bilan positif. Voici Stephen McKinnon.
7: Aujourd'hui, alors que cette session tire à sa fin, je suis heureux de dire que nous avons tenu notre promesse. Nous sommes fiers de ce que nous avons accompli à la Chambre des communes. Le gouvernement a travaillé très fort pour les Canadiens. Les députés ont adopté quelques 21 projets de loi du gouvernement à la Chambre en 14 semaines.
0: Les conservateurs reprochent quant à eux aux libéraux une absence de résultats et de mesures pour lutter contre la hausse du coût de la vie. Guerre au Moyen-Orient, le vice-président J.D. Vance a déclaré que la période de 60 jours pour les négociations sur le nucléaire iranien ont officiellement commencé. Les présidents des États-Unis et de l'Iran ont signé hier le protocole d'entente qui vise à mettre fin au conflit dans la région. Ce document constitue une bouffée d'oxygène pour la République islamique dont l'économie est à bout de souffle après des décennies de sanctions. Christian Chéneau explique.
8: C'est un jackpot pour l'Iran à genoux économiquement. Plusieurs clauses du protocole d'accord prévoient des rentrées financières immédiates. D'abord, sur les exportations de pétrole et de produits pétrochimiques, désormais autorisés sans contrainte. Des fonds gelés à l'étranger vont être libérés rapidement, notamment 6 milliards de dollars actuellement bloqués à la Banque centrale du Qatar, une enveloppe globale qui se monte à des dizaines de milliards de dollars. Les États-Unis s'engagent à lever toutes les sanctions économiques selon un calendrier à convenir dans l'accord final. Au-delà de toutes ces mesures rapides à mettre en œuvre, un plan de 300 milliards de dollars pour la reconstruction et le développement de l'économie iranienne est prévu, sans en préciser les modalités. Autant dire que le pouvoir iranien s'apprête à toucher un pactole inespéré pour réparer les nombreuses infrastructures endommagées ou détruites par les bombardements israélo-américains.
0: C'était Christian Chesneau. Et puis maintenant, ce protocole d'entente a beau prévoir la fin des hostilités sur tous les fronts dans la région, les affrontements se poursuivent au Liban. Trois personnes ont été tuées lors des frappes israéliennes dans le sud du pays. Israël affirme que ses forces visent des cibles du Hezbollah dans une zone qui s'étend sur une dizaine de kilomètres. Voilà, c'était vos informations.

0: 18 juin, depuis Toronto, c'est Adrien Vol qui vous parle. J'ai la joie de remplacer Martine Laberge aujourd'hui, demain et lundi. Il est 15h06, vous nous écoutez au 93.3 FM à Toronto et au 1550 AM à Windsor. Bienvenue dans La Mosaïque. Aujourd'hui, il sera beaucoup question de football, de soccer, puisque la Coupe du Monde suit son cours et qu'aujourd'hui, le Canada va affronter le Qatar. Et il sera aussi question de bien d'autres choses. Vous imaginez, qu'est-ce qui relie par exemple les trois pays organisateurs, le Mexique, le Canada et les États-Unis? Je vous le donne en mille, l'ACEOM, cet accord de libre-échange, verra sa révision arriver en juillet. Donc il en sera question, on en parlera avec Mathieu Arès, professeur agrégé à l'École de politique appliquée et membre du Centre d'études sur la mondialisation et l'intégration à l'UQAM. Il sera aussi question du 45e anniversaire du Centre Frontenac. Mais vous voyez, le programme est chargé et là, je ne vous parle que de la première heure. Avec moi en studio, Andrea Pozzo-Martinez. Bonjour Andrea.
1: Bonjour Adrien.
0: Alors, on vient de vous entendre au bulletin, mais on a encore envie de vous entendre. On ne se lasse décidément pas de vous. Qu'est-ce que vous surveillez à l'actualité aujourd'hui?
1: Alors vraiment, le gros dossier aujourd'hui, c'était les funérailles du constable Taryn Bally qui se sont déroulées à Mississauga. Donc le constable Bally a été mortellement frappé, on s'en rappelle, par un véhicule dans la ville de Hearst, c'est dans le nord de la province. L'agent de 29 ans était membre de la police provinciale de l'Ontario au sein du détachement de Dufferin. Et puis, une élue provinciale de Kitchener demande au gouvernement Ford de renoncer à faire appel de la récente décision d'un juge en faveur d'un campement de sans-abri. Plus tôt cette semaine, la province et la municipalité régionale de Waterloo ont indiqué qu'elles feront appel à une décision récente d'un juge ontarien qui avait tranché que la municipalité régionale de Waterloo n'avait pas le droit d'évincer les occupants d'un campement où elle veut construire un centre de transport en commun notamment. La députée de Kitchener Centre, Ashlyn Clancy, croit que les responsables devraient plutôt se concentrer donc à trouver un autre emplacement pour les occupants de ce campement.
0: Adrien. Encore une question technique avec des rebondissements. Merci beaucoup,
1: merci.
0: Andrea. Sur le terrain, il y a Freddy Mata aujourd'hui, je vous l'ai dit, je le répète, et probablement que je le dirai trop de fois aujourd'hui, on est en pleine Coupe du Monde, ça fait partie des choses qui m'animent. Le Canada affronte le Qatar à 18h, mais avant cela, dans le même groupe, le groupe B, il y a la rencontre Suisse-Bosnie-Herzégovine. Donc, Freddy Mata est sur le terrain. Bonjour Freddy.
2: Bonjour Adrien.
0: Alors, à quoi on peut s'attendre?
2: En tout cas, Adrien, il faut dire que c'est une rencontre très décisive pour les deux équipes. Donc, vous le savez, donc, lors de son premier match samedi dernier, la Suisse avait concédé les nuls face au Qatar avec un score d'un but partout. Et c'est aussi par le même score se sont séparés les Canadiens et la Bosnie-Herzégovine. Donc, vous l'aurez compris, Adrien, les enjeux sont détails pour toutes les quatre équipes. Et là, le match a vraiment démarré à fond. Ce sont les Suisses qui viennent de rater donc un but, Adrien.
0: Merci beaucoup. On compte sur vous, Freddy Mata, pour suivre le match pour nous. On se retrouve tout à l'heure. Et on reparle de la rencontre Canada-Qatar dans quelques minutes. Mais avant cela, notre réalisateur vedette dans la mosaïque, Ramin Pejeski, vient nous parler encore de sport. Est-ce qu'il y a autre chose que le soccer à l'affiche?
3: Bah écoutez, il y a autre chose à l'affiche, mais c'est vraiment dominé par le football, parce que il y a eu un breaking news ou une dernière nouvelle, c'est qu'on a appris que vraiment là pour de vrai, la vraie vedette de l'équipe canadienne, Alphonso Davies, va jouer en principe pour l'équipe canadienne. Bah, donc ça change
0: la donne.
3: C'est
0: une très bonne nouvelle.
3: Oui, ça change la donne.
0: On attend. Oui, moi c'est vrai que j'attends Alphonso Davies, on l'a vu, il y a eu un portrait qui a été diffusé de lui avant la première rencontre du Canada et de la Bosnie-Herzégovine, et on voyait qu'il allait manquer, il a manqué, je pense, on peut le dire, dans cette rencontre, donc on attend encore plus du match de ce soir.
3: Mais on voyait qu'à l'équipe canadienne manquait cette percussion, cette finition, comme on le dit dans le jargon footballistique, pour mettre le ballon au fond
0: du but,
3: voilà, dans la cage. Et voilà, donc là, espérons, parce que c'est un match vraiment à gagner. C'est une obligation, je dirais. Bah, la pression est immense, mais c'est trois points. L'équipe canadienne
0: doit aller les chercher. On va en parler dans quelques minutes avec Raphaël Massoud. Je crois qu'il est aussi question de tennis.
3: Oui, en fait, il y avait question de tennis, parce que bon, les joueurs canadien en l'occurrence, se prépare pour le tournoi de Wimbledon, le tournoi sur gazon de Wimbledon. Et on attend beaucoup de Félix Auger-Aliassime et malheureusement Victoria Ombouko était parmi les vedettes, mais elle s'est blessée et elle ne sera pas de la partie. Elle va rater toute sa saison. Je voulais revenir sur un match de soccer, enfin de football.
4: D'accord.
3: Parce que ça vient tout juste de se terminer. C'est la République tchèque et l'Afrique du Sud qui ont terminé leur rencontre sur un résultat nul de 1 partout. Okay. Ce qui fait l'affaire du Mexique et de la Corée du Sud qui avaient gagné leur premier match.
4: Qui ont 3 points chacun déjà.
3: Donc oui, ça s'est terminé il y a un instant. Les Sud-Africains qui ont marqué en toute fin de match.
4: Parce que moi j'allais dire, je pensais encore que ça allait s'arrêter sur un 1-0.
3: Et voilà.
4: Mais donc, non, on a des surprises hein, pendant cette rencontre.
3: On a des surprises,
4: rencontre.
3: Mais voilà. Mais c'était très intéressant les 15 dernières minutes de cette rencontre où ça passait. On voyait que c'était cette volonté de gagner à tout prix et ça change toute la donne. Il n'y avait plus d'attentisme et donc ça donne une toute autre.
4: Il y a des belles rencontres hein, et je vais en profiter pour être avec vous pendant quelques jours pour en parler. J'aimerais bien que demain on se fasse un bilan déjà de ces 10 premiers jours, presque 10 premiers jours, une semaine pour le Canada, 8 jours, ça sera demain depuis le début de la Coupe du Monde ici aux États-Unis et au Mexique. Et on a déjà vu des très très belles rencontres, des bonnes sensations. Et cette critique qu'on avait sur le fait qu'il y ait beaucoup beaucoup de rencontres, plus d'une centaine de matchs.
3: 104 exactement.
4: 104 exactement. Et ben finalement, ça marche pas mal. Il y a vraiment des surprises. On a un peu l'impression que chacun a sa chance et puis il y a des personnalités qui émergent. Mais ça, voilà. Écoutez, je m'embarque. Vous m'avez pris avec vous,
3: oui,
4: Ramin.
3: Oui.
4: On aura l'occasion de continuer à en parler. Merci beaucoup, Ramin. Et on se retrouve donc tout à l'heure pour encore plus de sport.

0: Et avant de revenir à cette rencontre Canada-Qatar, je vous propose qu'on fasse un petit tour par ceux qui n'iront pas suivre les rencontres cette fin de semaine. Ben, vous avez tout à fait raison. Hein, le soccer, c'est pas non plus quelque chose qui doit occuper tout notre temps. Je vous entends d'ici à travers vos postes radio me le rappeler. Alors, une suggestion peut-être. Est-ce que vous connaissez Histoire de jouer, en anglais Toy Story, ce film qui est particulièrement connu depuis une trentaine d'années, puisque c'est ce film qui a mis sur le devant de la scène les studios Pixar. Il sort le cinquième volet cette fin de semaine. Moi, c'est un film que j'ai beaucoup aimé, c'est un film que je vous recommande, mais c'était juste une parenthèse avant de revenir au soccer, puisque nous allons retrouver tout de suite Raphaël Massoud. Dans quelques heures, le Canada dispute son deuxième match de la Coupe du Monde de soccer et après avoir fait match nul 1-1 contre la Bosnie-Herzégovine vendredi dernier, les Rouges affrontent aujourd'hui le Qatar au BC Place de Vancouver, un objectif, décrocher une première victoire au Mondial. Journaliste au service des sports, Raphaël Massoud est avec nous pour en discuter. Bonjour Raphaël.
1: Bonjour Adrien.
0: Alors, après le match nul face à la Bosnie-Herzégovine vendredi dernier, à quoi on peut s'attendre dans ce match face au Qatar selon vous ?
1: Alors oui, déjà vous le mentionnez, c'est une occasion en or pour le Canada d'aller chercher la première victoire de son histoire en Coupe du Monde masculine. Donc on le rappelle, le Canada, oui, avait décroché le premier point de son histoire en faisant égalité face à la Bosnie lors du premier match vendredi dernier. Mmh. Et aujourd'hui, sur papier, le Qatar représente l'adversaire le plus abordable de son groupe B. Selon le plus récent classement de la FIFA, les Qataris figurent parmi les 10 équipes les moins bien classées des 48 nations qui sont qualifiées pour le tournoi. Alors attention, le match reste à jouer. Lors du premier match, les Qataris ont soutiré un nul face à la Suisse, qui est pourtant considérée comme la meilleure équipe de ce groupe, ce qui avait vraiment créé la surprise. J'en profite aussi pour mentionner que le match entre la Bosnie et la Suisse vient tout juste de commencer. Oui. Je vous tiens au courant du score. Pour l'instant, c'est 0-0 tout au long de la conversation. Mais oui, pour revenir au Canada, une égalité ou une défaite serait un résultat plutôt décevant pour le Canada aujourd'hui.
0: Alors, le capitaine et joueur vedette Alphonso Davies a manqué la première rencontre. Il se dit qu'il va être là aujourd'hui sur le terrain. Qu'est-ce que ça va apporter à notre équipe selon vous ?
1: Alors oui, c'est l'une des grosses narratives du jour et c'est ce que nous a confirmé l'entraîneur-chef Jesse Marsh en conférence de presse hier soir en disant que Alphonso Davies serait disponible. C'est le terme qu'il a utilisé. Donc on ne s'attend pas à ce qu'il commence le match, mais il pourrait entrer au jeu, disons, vers la fin de la rencontre en tant que remplaçant, donc dans les 30 dernières minutes de jeu, disons. Et si je peux paraphraser, ce que Marsh a dit, c'est que ça va vraiment dépendre de l'allure du match. Donc une petite remise en contexte, Davies n'a pas joué depuis le mois de mai. Donc si le match est trop physique ou à trop haute intensité, il pourrait opter à ne pas le faire jouer. Mais tout semble indiquer qu'il aura un rôle aujourd'hui.
0: Bah, c'est-à-dire que si ce n'est pas aujourd'hui, quand est-ce que ce sera ?
1: Ce serait probablement contre la Suisse.
0: Okay. Et puis, Vancouver, il faut le dire, occupe une place bien particulière dans le parcours d'Alphonso Davies, puisque c'est là qu'il a lancé sa carrière professionnelle.
1: Oui, exact. C'est l'un des autres aspects vraiment intéressants pour Alphonso Davies aujourd'hui. Ça pourrait être un moment très spécial pour lui puisqu'il a commencé sa carrière professionnelle à seulement 16 ans avec les Whitecaps de Vancouver et le match se joue justement au BC Place, le stade des Whitecaps, sur la même pelouse où tout a commencé pour lui avant son départ vers l'Europe où il s'est fait un nom à l'international. Donc, on peut facilement imaginer l'accueil que lui réservera la foule locale si Jesse Marsh décide de l'envoyer sur le terrain. C'était il y a 10 ans, je suis allé voir juste avant notre conversation, il y a 10 ans, presque jour pour jour, que Davies avait fait ses débuts avec Vancouver. Aujourd'hui, il revient comme le capitaine de l'équipe nationale et comme l'un des grands ambassadeurs de l'histoire du soccer canadien à l'international. C'est assez poétique.
0: Est-ce que vous avez un pronostic pour ce soir, Raphaël ?
1: Alors, on espère évidemment une victoire du Canada et je pense qu'on s'enligne vers ça. La vraie question, c'est est-ce que la Suisse et la Bosnie vont réussir à garder ce nul ? Ce serait le résultat idéal pour le Canada.
0: Ok, ben écoutez, on va continuer à suivre ça. Raphaël Massoud, journaliste au service des sports, était avec nous avant la rencontre Canada-Qatar ce soir à 18h. Merci Raphaël.
1: Merci beaucoup.
0: Et à vous qui nous écoutez, quel est votre pronostic ? Quelles sont vos attentes pour ce match ? On veut vous entendre. Vous pouvez nous écrire par courriel à mosaïque@radio-canada.ca ou sur la bulle de conversation sur l'application audio. Voilà, écrivez-nous votre pronostic, vos attentes. Vraiment, moi, je n'ai pas vraiment d'idée. J'espère un 2-0 pour le Canada, mais écoutez, suis-je un rêveur ? On aura la réponse dans un peu plus de 5 heures maintenant.

0: Donc vous l'entendez, le Canada dispute ce soir sa deuxième rencontre contre le Qatar. Mais avant cela, dans le même groupe, la Bosnie-Herzégovine affronte la Suisse dans une rencontre qui pourrait être décisive pour la qualification en 16e de finale dans le groupe B. Pour le moment, comme le Canada, les deux équipes ont chacune un point. Le score est pour l'instant de 0-0, mais on va rejoindre Freddy Mata qui suit pour nous ce match depuis le quartier Danforth au Fox & Fiddle, lieu de rencontre des Suisses de Toronto. Freddy, les deux équipes sont à égalité après 19 minutes de jeu. Donc, qu'est-ce qui se passe autour de vous?
1: Oui, donc Charles, il faut dire que ici, les Suisses qui sont ici sont vraiment très attentifs. Donc, les regards branchés sur les différents écrans. Ici, c'est un match donc avec beaucoup d'enjeux. Je le disais au début de l'émission, c'est depuis donc maintenant la 19 minutes 30 secondes que le match a débuté au stade de Los Angeles aux États-Unis. Là, c'est la Suisse donc qui vient de rater donc une occasion d'ouvrir les scores. C'est un match 100% européen, c'est une confrontation de tous les enjeux étant donné que le 3, donc lors de leur première rencontre, aucune des quatre équipes de cette poule B n'a réussi à décrocher le 3 points. Et du côté donc de l'équipe de Bosnie-Herzégovine, il y a eu un changement. Hein. Donc Adrien, il y a le doyen, l'attaquant Edin Dzeko donc qui joue aujourd'hui. Mais là, il faut donner la parole donc aux Suisses qui sont ici. Suis avec Céline Barachaud. Céline, vous suivez la rencontre. Ça fait déjà 20 minutes et 23 secondes depuis que le match a commencé. Comment trouvez-vous d'abord la prestation de l'équipe suisse?
2: Ben, certainement, on a plus de possession. Ça va super bien. C'est un match intense. On attend ce premier but. On est tous un peu anxieux, mais je crois que ça va bien se passer.
1: Donc, comment vous trouvez la prestation de l'équipe suisse là, par rapport à la rencontre passée?
2: Ben déjà, je crois qu'on est plus fort. Ouais, on a bien commencé.
1: Est-ce que c'est aussi le cas pour vous, Freddy Wenger?
3: Oui, bonjour. Ça a très bien commencé et puis les Suisses vont gagner 2-0. On est confiants.
1: Parce qu'aujourd'hui, il faut gagner. Si on ne gagne pas, ça pourrait être compliqué pour les Suisses parce qu'on ne sait jamais le résultat du match de ce soir que va livrer le Canada. Et puis donc, il faut à tout prix gagner aujourd'hui.
3: Certainement. Ils vont gagner aujourd'hui. On les voit jouer, alors ils vont gagner aujourd'hui.
1: Alors Céline, là, je vois que vous êtes avec vos enfants. Tous ont aussi les yeux braqués sur les écrans. Donc, on tient à ce que la Suisse gagne aujourd'hui.
2: Absolument. C'est une super belle ambiance ici. On est à peu près 50 Suisses ici à Toronto. Donc, c'est vraiment un match spécial. On est tous réunis pour célébrer et puis pour voir ces trois premiers points qu'on va gagner aujourd'hui.
1: Alors, donc, Adrien, ici, c'est vraiment 100% Suisse. Là, je suis en train de chercher. Je ne vois aucune vareuse de l'équipe de Bosnie-Herzégovine. Okay. Mais il faut dire qu'une victoire côté Bosnie-Herzégovine serait la première pour ce pays en Coupe du Monde depuis 12 ans. Mais la Suisse, donc, espère gagner aussi ces matchs. En tout cas, c'est ce que tout le monde dit ici. On espère gagner pour se mettre à l'abri.
0: Bonne chance aux Suisses, alors. Alors, merci beaucoup Freddy Mata, vous êtes dans le quartier Danforth sur le terrain, on vous retrouve un peu plus tard.
1: Merci.
0: Et je vous propose de continuer en musique avec Ariane Moffat et son, ce qui est pour moi son tube, Jouer.

Moi, je lui trouve un côté Mylène Farmer à cette chanson. Je ne sais pas ce que vous en pensez. Ariane Moffat avec Jouer, qui est un extrait de son album sorti en 2024, Air de jeu, qui est un album que j'aime toujours écouter aujourd'hui. C'est comme ça qu'on voit les bons disques, hein, c'est qu'il continue à tourner. Et donc, on aura l'occasion d'écouter plus de musique dans cette émission aujourd'hui. Bien évidemment, ça fait partie des grandes joies qu'on a à être dans la mosaïque. Un mot sur une chose qui se passe en ce moment à Toronto, c'est le festival Luminato. Luminato, c'est un festival qui accueille du théâtre, de la danse, de l'opéra, des performances artistiques diverses et...

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3: Et avec la librettiste Anna Moscovitch, qui, elle, est canadienne. Et on en écoute un extrait.

Donc vous entendez, c'est une composition très moderne, et c'est vrai que moi je suis allé assister à la première mardi. C'est ce qui est très marquant, c'est le mélange des musiques. C'est-à-dire que c'est un opéra où d'un côté il y a les médecins, l'infirmière, qui sont accompagnés dans leurs airs d'une musique qui est assez conventionnelle, et dès que ça passe aux pensionnaires, qui sont parfois atteintes d'une forme de folie, d'autres qui ne le sont pas et qui sont enfermés là de façon totalement arbitraire, eh bien la musique s'énerve, la musique voit des influences électroniques, des rythmes qui diffèrent, plusieurs chants qui s'entrecroisent, et c'est un spectacle qui est très impressionnant, qui mérite d'être écouté. Pour l'instant, on ne peut que le voir sur scène, parce qu'il a été créé l'année dernière aux États-Unis, et il est de passage là cette fois-ci à Toronto. On retrouve Mireille Asselin, la soprano franco-ontarienne, dans le rôle principal de Nelly Bly, et c'est un spectacle qui est très impressionnant. C'est joué jusqu'à dimanche, ici à Toronto, dans le cadre du Festival Luminato. Et il y a toujours des places si jamais vous avez envie d'une expérience musicale curieuse. C'est un opéra qui dure 1h20 à peu près, ce qui est assez court, hein, vous en conviendrez, pour un opéra, et qui promet quelque chose que vous n'aurez probablement jamais vu avant et qu'on verra rarement par la suite. Mais Luminato, c'est aussi des concerts, et il y a un concert assez exceptionnel qui se passe samedi. C'est la venue du Philip Glass Ensemble. Philip Glass Ensemble, c'est une formation qui a été créée en 1968 par le compositeur américain Philip Glass, qui est extrêmement célèbre dans le milieu de la musique classique, puisqu'il est un des parangons de la musique minimaliste. Il a également composé beaucoup de musique de films, celle de The Hours, celle de The Illusionist, ou la série Candyman, les films d'horreur dans les années 90. Mais c'est aussi un compositeur très prolifique, et le Philip Glass Ensemble, qui vient présenter donc son travail, va se concentrer sur ses premières années, des premières années très diverses. Un extrait de ce que peut donner Philip Glass.

Philip Glass, c'est un compositeur qui est très versatile et qui fait une musique classique qui est souvent amplifiée et qui peut nous emmener dans des mondes totalement différents. Je vous propose d'accompagner ce que je vous dis par un exemple concret. Vous avez entendu ces notes de piano, mais Philip Glass, c'est aussi ça. C'est ce qu'on pourra entendre samedi.

0: Titre très très connu également, hein, on l'entend notamment par exemple de Eyes Wide Shut de Stanley Kubrick. C'est Philip Glass Ensemble qui sera au Corner Hall pour une date unique, le 20 juin, donc samedi. C'est un moment unique aussi. Moi, j'ai eu la chance de m'entretenir avec un des membres de l'ensemble, Philip Glass, un peu plus tôt cette semaine, qui me disait qu'il fallait venir à ce concert-là pour vivre quelque chose d'exceptionnel. Et je pense que c'est ce qui lie les deux spectacles dont je vous ai parlé. C'est des expériences qu'on ne vivra pas autrement. Et on a la chance de pouvoir les vivre dans le cadre du festival Luminato.
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0: Alors que le sommet du G7 vient de se conclure cette semaine, Donald Trump continue d'entretenir le doute sur l'implication des États-Unis et l'avenir des accords commerciaux nord-américains. Cette semaine, il a même déclaré être réticent face à la CEOM, c'était hier, donc cet accord qui allie Canada, États-Unis et Mexique. Il a même affirmé, je traduis, « nous en sortons mieux sans cet accord ». Alors comment est-ce qu'il fonctionne ? Peut-il vraiment le remettre en jeu ? On va faire le point

0: avec Mathieu Arès, professeur agrégé à l'école de politique appliquée et membre du Centre d'études sur la mondialisation et l'intégration à l'UQAM. Bonjour Monsieur Arès.
1: Bonjour.
0: Alors, une première question. Depuis l'entrée en vigueur de cet accord de libre-échange au 1er juillet 2020, on s'en souvient, quelle est encore aujourd'hui la fonction de l'ACEUM entre les trois nations, Mexique, États-Unis, Canada, et quelles garanties fixe-t-il dans les trois pays?
1: Jusqu'à preuve du contraire, il s'applique. Donc oui, on est en guerre commerciale avec les États-Unis, on connaît l'automobile chez vous, et ici plus au Québec, c'est plutôt l'aluminium, le bois d'œuvre. Mais globalement, il y a cinq ou six produits qui sont phares, qu'on entend beaucoup, mais l'essentiel des produits rentre maintenant encore sous le couvert de l'accord de libre-échange entre les trois pays. Et jusqu'à preuve du contraire, ça continue. Donc, on parle d'à peu près, grosso modo, 3,5% de tarifs qui s'appliquent pour l'ensemble des biens canadiens, ce qui est beaucoup moins que ce que, par exemple, les pays européens ou asiatiques font face. On parle plutôt à ce moment-là de 10-15% de tarifs que les États-Unis appliquent sur leurs produits. Donc, pour l'instant, c'est correct, mais pas plus.
0: C'est-à-dire que, oui, donc ça veut dire qu'il y a plus de 90% des produits canadiens qui ne sont pas soumis aux tarifs de Donald Trump. Jamais je fais une estimation d'après ce que vous me dites.
1: C'est à peu près ça, oui.
0: Donc, c'est vrai que c'est presque un... J'ai l'image, vous parlez des automobiles en Ontario, c'est vrai que moi j'ai l'image d'un airbag hein, qui nous permet de continuer à faire survivre l'économie. Donc, l'ACEUM contient néanmoins une clause de révision qui est prévu tous les 6 ans, donc 1er juillet 2020, signature de l'accord, 1er juillet 2026, première clause de révision. Est-ce que vous pouvez nous rappeler ce qu'est ce mécanisme et pourquoi est-ce qu'il a été choisi de le mettre en place entre ces trois pays?
1: On se rappellera que lors de la dernière négociation de l'accord, les États-Unis voulaient avoir une date de péremption, une date de fin obligatoire. Ça, c'était inacceptable tant pour le Canada que pour le Mexique. Pourquoi? Parce que si vous êtes un investisseur, vous dites, moi, dans 5 ans, dans 10 ans, je ne pourrai plus vendre aux États-Unis. Donc, ça crée une incertitude. Donc, on a fait un compromis. On s'est dit, on va signer, mais on va mettre une clause, la clause fameuse, clause crépusculaire, qui s'applique maintenant. On arrive à échéance le 1er juillet prochain, dans 15 jours, et qui dit qu'on va se consulter pour voir si on peut améliorer l'accord ou si on est satisfait. Bon, visiblement, M. Trump n'est pas satisfait.
0: Surprise.
1: Et effectivement, c'est de là que vient la négociation en cours. Cela dit, si on prend sa déclaration d'hier, faut la remettre en contexte. Il était à Versailles. Il s'en allait à Versailles. Il venait de finir le G7. Il était évidemment omnibulé par la question de la fin de la guerre en Iran. Il s'est critiqué même dans son propre parti. Et il a reçu une question de champ gauche, d'un journaliste, en disant « Hey, qu'est-ce qui se passe en Amérique du Nord? » Et il a répondu « Moi, j'aime pas beaucoup ça, mais je sais pas si je vais renouveler ou pas. » Et d'où l'incertitude qui vient de relancer. C'est du Trump tout craché, créé l'incertitude.
0: Alors, ce gouvernement de Trump invoque de plus en plus cette politique protectionniste pour assurer une sécurité économique, pour justifier ses tarifs. Ce matin, Trump se dit être réticent face à l'ACEUM. Selon vous, en fait, avec la déclaration en plus de ce qu'il a fait à Versailles, qu'est-ce qu'il cherche à faire?
1: C'est toujours un peu l'art de négocier. Donc, il insulte, il dit qu'il va tout enlever et compagnie. Et à la fin de la journée, il devient beaucoup plus pratique. On vient de le voir avec l'accord avec l'Iran. Il menaçait d'éteindre la civilisation perse.
0: Oui.
1: Et là, il a accepté de reconstruire l'Iran pour les bombardements que lui a fait. Et donc, c'est toujours un peu l'expression « taco ». C'est un peu sa marque de commerce maintenant, depuis grand monde qui le prend vraiment au sérieux. Et personnellement, j'ai un doute que M. Trump mette sa menace à exécution et se retire les États-Unis de l'accord. De toute façon, il pourrait le faire n'importe quand.
0: Okay.
1: Et il avait simplement à donner 6 mois d'avis aux partenaires. Il peut, n'importe quel des trois partenaires peut se retirer. Et on va attendre qu'il le fasse. Moi, personnellement, j'en doute.
0: Oui, c'est vrai que pourquoi est-ce qu'il aurait attendu le 1er juillet pour le faire si jamais il avait pu le faire tout de suite? Donc, visiblement, là, c'est juste, comme vous le dites, l'art de négocier. Et comment est-ce que... Qu'est-ce qui pourrait sortir de cette révision de l'ACEUM? Est-ce qu'il pourrait y avoir un changement radical ou qu'est-ce qui pourrait ressortir de ces négociations?
1: Ben, la grande demande, particulièrement chez vous, c'est la question de l'automobile. Il veut exiger des règles d'origine qui exigent au moins 50% de contenu américain et globalement 85% de contenu régional. Ça, c'est un gros frein, un gros problème. Le Canada, malgré les efforts de M. Carney de diversification, on est plutôt en position de faiblesse. On l'a vu encore dernièrement, M. Carney a laissé du lait sur la taxation pour financer les biens culturels au niveau des réseaux sociaux, par exemple. Oui. Donc, on fait des concessions. La diversification, c'est bien. Le renouvellement de l'économie à partir des dépenses de défense, c'est bien, mais ça prend du temps. Alors que maintenant, on fait face à une espèce de sentiment d'urgence et les Américains le savent. Mais cela dit, en dessous de M. Trump, ça continue quand même de négocier. Et ça me fait penser la date butoir qu'on pensait du 1er juillet est de moins en moins de date butoir. Le soleil va se lever quand même le 2 juillet. Pourquoi? On va probablement accepter de prolonger la période de négociation et qui va devenir une période de consultation annuelle s'il n'y a pas renouvellement le 1er juillet.
0: Alors, tout ça, ça crée un climat d'incertitude autour de la signature. Vous parlez d'une possibilité de prolongation. Est-ce que ces discussions ont déjà un impact économique, vous pensez?
1: Oh, tout à fait. Les gens d'affaires, il y a mieux avoir une mauvaise nouvelle que de l'incertitude. Et ce qu'ils font face actuellement, c'est mettez-vous à la place d'un entrepreneur qui dit est-ce que je vais investir dans mon usine? Est-ce que je vais signer des contrats à moyen terme si dans 6 mois, 3 mois, 1 an, je n'aurai plus accès ou de moins bon accès au marché américain? Ça met complètement sa stratégie commerciale sur le bas-côté. Donc, tout le monde est un peu attentif et effectivement, ça joue ici en défaveur. Ça crée un climat malsain et il y a moins d'investissement, il y a moins de volonté de la part des entreprises de développer les marchés et c'est jamais bon pour l'économie, ça.
0: Alors, vous le dites qu'il y a une posture un peu d'attentisme, mais en même temps, le Canada fait la promotion de sa diversification commerciale en Europe, Asie-Pacifique, accords multilatéraux. On a vu une reconnexion des relations diplomatiques avec la Chine, avec l'Inde. Il y a une sorte de rapprochement comme ça qui a l'air de s'opérer. Mais dans les faits, est-ce que le Canada dispose aujourd'hui d'un levier suffisant de négociation face aux États-Unis?
1: Il y a quand même des arguments forts. Son principal fournisseur de pétrole, maintenant on voit qu'il va probablement avoir le fameux nouveau éloduc qui va désenclaver l'Alberta. Il y a les métaux stratégiques aussi qu'on veut développer. Il y a certains trucs comme ça que c'est important. Mais je veux dire, la diversification, vous avez là le rapprochement avec l'Europe, il faut comprendre qu'on a un accord de libre-échange depuis 20 ans avec l'Europe. Et il n'y a pas beaucoup de volume. C'est les entreprises étaient habituées à dire c'est beaucoup plus facile de vendre à New York ou à Chicago qu'essayer de vendre à Paris ou à Berlin. Ne serait-ce qu'une question de logistique. Et pour ça, on est un peu bien paresseux là, nos entreprises. Mais développer au-delà de signer des accords avec les d'autres pays, comme le fait M. Carney, puis c'est très bien, à quelque part, c'est les entreprises qui doivent aussi créer ces chaînes de valeur. Et ça, c'est, comme je disais tout à l'heure, ça prend un certain temps. Ça se fait pas en criant sapin. Et donc, à court terme, on est un petit peu encore à la merci des États-Unis. Soit en passant, les États-Unis vont toujours demeurer notre principal client.
0: Oui.
1: Simplement pour une question de géographie.
0: Oui, oui. Un mot de la fin, Mathieu Arès, est-ce que ça mérite d'être inquiet pour le futur de la CEOM ou on pourrait se dire que ça va aller?
1: Ouf, moi je pense qu'il faut avoir les yeux ouverts. On connaît le monsieur, il peut avoir un coup de gueule, décider de déchirer l'accord, il peut sortir un lapin de son chapeau. Il faut être prudent. C'est quelqu'un d'imprévisible, d'incohérent et qui est très colérique. Il s'agit d'un faux pas, monsieur. On a eu chez vous le premier ministre Ford qui a dit « je vais couper l'électricité », le lendemain, c'était l'escadre. Et donc, ça ne prend pas grand-chose pour fâcher le monsieur. Hein.
0: Donc, OK, prudence, on garde les yeux ouverts. Merci beaucoup, Mathieu Arès. Vous êtes professeur agrégé à l'École de politique appliquée et membre du Centre d'études sur la mondialisation et l'intégration à l'UQAM. On parlait ensemble de la période de révision de l'ACEOM qui risque de se prolonger. Merci encore, Monsieur Arès.
1: Au plaisir, à une prochaine, au revoir.
0: On regarde du côté de la météo, parce qu'il y a plusieurs alertes en ce moment. Une veille jaune pour orages violents du côté de Kingston, à Kingston, où vous avez actuellement 23 degrés et des températures qui doivent tomber à 14 ce soir, avec justement des orages. Si jamais vous étiez à Toronto hier soir, vous avez une définition de ce qu'est un orage violent. Je connais plusieurs personnes qui ont été réveillées la nuit dernière à 3h03, précisément avec la maison qui tremble. Ce n'était pas le tremblement de terre qui s'est produit dans les cantons de l'Est, c'était bien la foudre qui tombait à Toronto. Et autre alerte, c'est pour le vent, cette fois-ci, c'est du côté de Welland, où actuellement, il ne fait pas très beau, 21 degrés, des orages, de la pluie, ça change, ça peut partir, ça peut revenir, mais ça devrait se calmer un petit peu ce soir avec juste de la pluie et des nuages, donc ça, c'est pour Welland. Dans le reste de la météo à Toronto, il fait actuellement 19 degrés, ce soir, on descendra à 14, et il fera à nouveau beau et chaud demain, puisque demain il fera 24. On attend 24 également samedi. 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Vous pouvez vous renseigner sur notre site web. 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On aura la chance et la joie de vous accueillir sous un beau soleil, même si jamais nos studios sont en intérieur. Mais voilà, je referme la parenthèse. Et du côté de Windsor, il fait actuellement 21 degrés. Cette nuit, 13 degrés, nuageux. Et demain, possiblement de la pluie, des nuages. En tout cas, il fera quand même plus chaud, 25 degrés. Samedi 20 juin, 25 degrés également, et des risques de pluie. L'occasion peut-être de penser venir à Toronto pour nos portes ouvertes, puisqu'il doit faire beau et chaud. En attendant, on continue en musique avec Théodora, c'est Fashion Designer.

0: Fashion designer Théodora. Et on reste en culture maintenant, puisque demain, dès 18h30, au théâtre Le Sésame, le centre culturel Frontenac dévoilera sa prochaine saison artistique pour clôturer les célébrations de son 45e anniversaire. On se transporte donc à Kingston, puisque c'est l'occasion de revenir sur l'histoire de ce carrefour incontournable pour les francophones et les amateurs d'art depuis donc sa fondation en 1979. Pour en parler, je joins Tracy Guptill, directrice artistique du Centre culturel Frontenac. Bonjour Madame Guptill.
1: Bonne journée, bonjour, ça va?
0: Ça va et vous?
1: Oui, très bien.
0: Vous êtes excitée?
1: Oui, j'ai hâte pour demain.
0: Alors cette année marquée les 45 ans du Centre Frontenac, si on regarde dans le rétroviseur, qu'est-ce qui vous a le plus marqué dans l'évolution du Centre depuis sa fondation?
1: C'était une région où le français est en milieu minoritaire. Alors, nos anciens ont dû travailler très fort pour établir le centre et aussi des écoles francophones. Alors, je trouve que c'est un exploit d'être ici après 45 ans. Et juste, ça prouve le besoin aussi d'avoir ce centre ici. Alors, je trouve que comment on fait rayonner l'art et la culture francophone, ça soutient la communauté aussi pour rester en vivant.
0: Oui, oui, oui, c'est très bien dit.
1: Ouais.
0: Alors, comment est-ce qu'on vous a raconté, ou est-ce que je pense quand même que c'est plutôt quelque chose qu'on a pu vous raconter, l'importance du centre culturel Frontenac sur la sphère culturelle et francophone de la région de Kingston? Est-ce qu'il y a vraiment eu un avant et un après la création de ce centre? Est-ce qu'il y a encore des gens qui en parlent aujourd'hui?
1: Ah oui, oui, c'est comme pour marquer cette saison du 45e, on a fait un projet 45 ans en micro-histoire. Alors, on a pu entendre les témoignages des anciens, leurs souvenirs, leurs anecdotes de comment cette centre leur a changé la vie vraiment. Et même, il y en a qui ont créé le centre et les écoles, mais leurs enfants n'ont pas pu dans ces écoles. Alors maintenant, ils voient leurs petits-enfants dans les écoles et ils peuvent venir voir du théâtre, de la musique. On a vraiment nous sommes un centre pluridisciplinaire. Alors, ils peuvent entendre de l'humour, du conte, tout ça ici au centre. Alors, c'est vraiment un changement marqué je pense.
0: On imagine, vraiment. Est-ce que cette année, il y a eu un événement qui a été particulièrement marquant, par exemple, que vous voudriez nous partager avec nous?
1: Vraiment, je veux vous parler de demain. Parce qu'on va fêter c'est notre anniversaire. On va.
0: Donc oui, l'événement marquant, c'est demain.
1: Oui, c'est demain. C'est ça.
0: Alors, racontez-nous.
1: Oui, parce qu'on va avoir une fête d'anniversaire, des petits gâteaux, du champagne. On va regarder un peu de ces témoignages que je vous ai parlé. Et on va vraiment marquer ces 45 ans en joie. Et aussi pour célébrer on a reçu un prix du maire pour les arts en novembre à Kingston. Alors, on marque toutes ces choses comme ça. Et après, on se déplace au théâtre pour le dévoilement de la prochaine saison, notre 46e, qui parle des racines à l'avenir. Alors, ça, c'est notre thème. Et c'est vraiment ce moment de réflexion qu'on a fait et notre rapprochement avec nos racines qui nous a très bien préparé pour guider le centre vers l'avenir. Alors, on a hâte pour notre prochaine saison aussi.
0: On a hâte également. Moi, je me souviens l'année dernière, enfin en 2024, donc ça fait 2 ans maintenant, il y a une nouvelle salle de spectacle qui a été inaugurée, c'était le Théâtre Sésame. J'étais venu pour l'occasion. Alors, pourquoi cette salle est-elle si importante pour le développement des arts en français dans la région? Qu'est-ce que cette salle, le Théâtre Sésame, vous a apporté de nouveau depuis son ouverture?
1: C'est vraiment une salle très avancée techniquement. On peut avoir de la musique très fort et avec beaucoup de tonalités et on peut vraiment entendre la qualité de notre système. Et c'est une salle de 258 et c'est une place qui est une destination pour des artistes francophones partout en Ontario et au Canada. Ils peuvent faire une tournée et venir nous visiter dans notre très belle salle. Et aussi, on a le centre juste à côté. Alors, on peut vraiment faire l'accueil des artistes dans le centre aussi. Parce que ça fait que c'est une place très communautaire. C'est pas seulement une salle, mais c'est une salle avec une grande communauté attachée.
0: Oui, et ça, c'est vrai que ça m'avait beaucoup marqué, l'attachement de la communauté. Vous l'avez dit, le thème de la prochaine saison, c'est Racines et Avenir.
1: Oui.
0: Pourquoi avoir choisi ce fil conducteur? Est-ce que vous pouvez nous parler un peu des discussions que vous avez eues autour de la définition de ce thème?
1: Oui, c'est juste que on trouvait que les racines évoquent le sens d'être partie d'un écosystème. Alors, ce qui reflète notre accent sur continuer de développer nos partenariats communautaires. Alors, on travaille avec d'autres festivals d'été dans la région, comme Kick and Push Theater Festival, et on travaille avec Festival à Gananoque, comme nous servons Kingston et les Mille-Îles. Aussi, une série de musique Livewire et Acfomi. On va travailler avec eux pour marquer la journée du cinéma canadien. Alors, on voulait vraiment cette idée d'être partie d'un écosystème et aussi par connecter avec nos racines pour visionner l'avenir, on tient au cœur un futur inclusif, pluriel et toujours en évolution. Alors, avec des perspectives autochtones et ceux aussi des nouveaux arrivants qui reflètent la diversité croissante de notre communauté. Alors, au même temps, on offre des activités du patrimoine et on va trouver dans notre saison de la musique folk, roots, bluegrass et traditionnelle canadienne-française.
0: Donc
1: je peux vous révéler. Oui.
0: Non, allez-y, je ne vais pas vous couper, j'aime beaucoup vous entendre. Allez-y.
1: Je peux vous révéler quelque chose. Notre premier spectacle, ça va être samedi et je peux vous dire, ça va être gentil quorum.
0: Oh.
1: Oui, c'est parti du Skeleton Park Arts Festival et c'est un trio, un groupe phare de la musique trad et on a vraiment hâte de les accueillir. Alors, ça commence vite.
0: Oui,
1: oui.
0: Moi, il y a une question que j'aimerais vous poser, Tracy, avant qu'on se quitte, et sur toutes ces bonnes nouvelles et sur toute cette excitation. Mais vous êtes directrice artistique de ce centre qui apporte beaucoup, hein, donc vous le dites et on le sait, à la communauté francophone de Kingston. Comment est-ce que vous construisez vos programmations? Comment est-ce que vous trouver un équilibre entre artistes établis, artistes émergents, artistes du Québec, artistes de l'Ontario? Quelles sont les questions que vous vous posez au moment d'organiser la saison?
1: Ben, c'est très important qu'on a une diversité des artistes locaux, mais aussi à Nouveau-Brunswick. On veut représenter les communautés là-bas, québécois, franco-ontariennes. On veut vraiment avoir une représentation de toutes les groupes francophones au Canada. Alors, on travaille avec Réseau Ontario souvent pour aller voir les artistes qu'ils présentent. Et on travaille en réseau pour choisir, mais aussi on veut vraiment apporter des voix qui, comme je vous ai dit, portent à l'avenir, qui portent à notre inclusivité. Alors, on essaie aussi de faire certain qu'on montre une diversité de perspectives et qu'on met de la place, comme tu as dit, pour des artistes qui commencent leur boulot. ouais, c'est ça.
0: C'est ça, c'est tout est dit. Merci d'avoir pris le temps de répondre à cette question un peu philosophique. Merci beaucoup, Tracy. Tracy Guptill, je vous rappelle, vous êtes la directrice artistique du Centre culturel Frontenac de Kingston qui fête son 45e anniversaire au théâtre Le Sésame. Toutes mes félicitations et je vous souhaite au moins 45 ans supplémentaires. Kingston, on pense à vous et c'est vraiment, vraiment une très très bonne nouvelle. Je suis très excité aussi. Merci beaucoup d'avoir été avec nous, Tracy.
1: Oh, ma plaisir, c'était un grand plaisir, merci.
0: À bientôt. Et je vous propose quelques notes de musique maintenant avec une artiste que j'aimais beaucoup, Chris Derksen, qui malheureusement nous a quittés très prématurément en mai dernier dans un accident de voiture dans le nord de l'Alberta. Mais Chris Derksen, elle avait été révélée notamment en 2015 avec un disque assez incroyable qui s'appelait Electric Powwow. Et parce que c'est la journée, parce que c'est le moment, j'ai envie de partager un extrait de cet album magnifique avec vous.
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Vous êtes toujours à l'écoute de Dans la Mosaïque. J'ai la chance de remplacer Martine Laberge, Adrien Vol au micro. On termine tranquillement ensemble cette première heure. Dans la prochaine, on parlera du Cirque du Soleil. On reviendra sur la rencontre entre la Suisse et la Bosnie-Herzégovine. Et on aura aussi d'autres surprises pour vous, comme vous pouvez l'imaginer. Restez à l'écoute.

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4: Bonjour, ici Andrea Pozzo-Martinez à Toronto. Il est 16h, voici vos informations. C'est la dernière journée de travaux parlementaires à la Chambre des communes avant la pause estivale. Le leader parlementaire du gouvernement Carney, Stephen McKinnon, a fait adopter une motion d'ajournement en ce sens. La motion libérale concrétise aussi des baillons pour faire adopter certains projets de loi, dont le C-22, qui vise à permettre aux forces de l'ordre d'accéder à certaines données de plateformes numériques. L'enjeu du coût de la vie a aussi retenu l'attention lors de la période de questions. Voici un échange entre le chef conservateur Pierre Poilievre et le ministre des Finances, François Philippe Champagne.
5: La récession libérale qui est le seul dans le G20, en même temps qu'il fait des illusions et des excuses, Monsieur le Président, il devrait être imputable.
6: Je me serais attendu que le chef de l'opposition remercie le premier ministre du Canada justement pour le travail qu'il a fait au G7, Monsieur le Président. On a ramené 13 ententes, Monsieur le Président, qui rapportent 5 milliards.
4: En principe, les travaux devaient se poursuivre jusqu'à demain. La reprise est prévue le 21 septembre. Puis dans le nord-ouest de l'Ontario, les Premières Nations de Cat Lake et du lac Seul autorisent un important projet de mine d'or près de leur territoire à aller de l'avant. Une autorisation strictement conditionnelle assortie d'exigences environnementales et sociales. Le point avec Venant Chimieux-Mauroy.
7: C'est une première. Les deux communautés Anishinaabe ont mené leur propre évaluation d'impact du projet Spring Pole de l'entreprise First Mining Gold. Le projet se situe à environ 110 km au nord-est de Red Lake et à proximité des deux Premières Nations. Le site prévoit une capacité de production de 65 000 tonnes de minerais sur une période de 10 ans. Les Premières Nations autorisent le projet, mais exigent une trentaine de conditions, principalement environnementales et socio-économiques. Cependant, Russell Wesley, le chef de la Première Nation de Cat Lake, ne valide pas le projet. Pour être honnête, ce projet n'a pas notre soutien en raison des risques environnementaux, mais cela ne veut pas dire que ces impacts ne peuvent pas être atténués. La minière First Mining Gold s'engage à verser 4 millions de dollars pour aménager une route d'accès toute saison reliant Cat Lake à Sioux Lookout. S'il obtient le feu vert final, ce projet de mine à ciel ouvert extraira de l'or et de l'argent pendant 10 ans. Ici Venant Chimieux-Mauroy, Radio-Canada, Sudbury.
4: Dans un tout autre dossier maintenant, le grand chapiteau blanc s'illumine ce soir à l'ouest du centre-ville de Toronto. Le Cirque du Soleil y présente la première de Lucia. Cette production surréaliste d'inspiration mexicaine est de retour au Canada pour célébrer son 10e anniversaire. La journaliste Sarah Tomlinson a été en coulisses.
8: Sous une pluie fine et continue, les acrobates voltigent dans les airs, enchaînant les sauts entre anneaux et trapèzes. La troupe se prépare à la première du spectacle Lucia, de retour à Toronto après près de 10 ans. Parmi les artistes en piste, le Québécois Michael Bruyère-Labbé peaufine ses sauts.
9: Je fais le numéro de hoop diving et le numéro de mât. Et en gros, je suis un oiseau, un colibri. Puis je saute dans des anneaux sur un tapis roulant géant. Puis je crois que le défi numéro un, c'est vraiment d'intégrer le tapis et le costume à la discipline d'anneaux.
8: Au-delà des costumes d'animaux colorés, la véritable star de ce spectacle, c'est l'eau. Grâce à un système ingénieux, près de 10 000 litres d'eau recyclée tombent du plafond du chapiteau en formant des motifs et des dessins géométriques au milieu des numéros. Une prouesse technique, aussi au service de la poésie, comme l'explique Charlie Wagner, attaché de presse pour le Cirque du Soleil.
10: Lucia, ça vous emmène en fait dans un Mexique imaginaire. Le spectacle a été écrit et dirigé par Daniele Findi-Pasca, qui a vécu et voyagé pendant près de 10 ans au Mexique et il s'est inspiré de toute cette culture, de toute cette richesse. Puis on aime dire que c'est en fait sa lettre d'amour au Mexique. Pour moi, c'est un spectacle qui est très, très fort au niveau acrobatique, mais c'est un spectacle qui est à la fois poétique et je crois que l'eau, ça devient vraiment un personnage en fait.
8: Le spectacle Lusia peut s'évaluer à Toronto jusqu'au 30 août. Ici Sarah Thompson, Radio-Canada, Toronto.
4: Notre collègue Sarah Tomlinson sera d'ailleurs à l'émission Dans la Mosaïque pour nous en parler davantage dans une petite demi-heure. Puis pour terminer, Coupe du monde du soccer. Le Canada affrontera le Qatar lors de son deuxième match ce soir à 18h, heure de l'Est. Et comme l'explique Francis Plourde, le Canada pourra cette fois-ci compter sur son capitaine absent lors du premier match.
11: L'entraîneur-chef de l'équipe canadienne, Jesse Marsh, l'a confirmé. Le capitaine Alfonso Davies, qui s'est blessé aux ischio-jambiers en mai, sera disponible ce soir. Son apparition sur le terrain va dépendre toutefois du déroulement de la rencontre. Un match important puisque le Qatar et le Canada ont exactement la même fiche après avoir fait un match nul à leur première sortie. Le gagnant de ce soir obtiendra 3 points, ce qui pourrait presque lui assurer sa qualification pour la prochaine ronde. En terminant premier de son groupe, le Canada serait aussi assuré de jouer ses matchs éliminatoires ici à Vancouver, donc une motivation importante pour ce soir. Et les 50 000 amateurs de soccer attendus au stade BC Place sont déjà prêts. Des milliers de partisans canadiens comptent marcher vers le stade habillés en rouge un petit peu plus tard aujourd'hui. On attend aussi environ 1000 partisans du Qatar venus appuyer leur équipe. On écoute deux d'entre eux, une partisane canadienne suivie d'un Qatari.
12: Just enjoying the atmosphere of what it is when we all come together to celebrate a team.
13: During the game, we are fighting Canada. After the game, we are brothers and we love Canada. Give me a hug.
11: Okay. D'un côté, donc, l'occasion de célébrer un moment d'unité. De l'autre, on souligne que la rivalité sur le terrain disparaît après le match qui commence à 18h, heure de l'Est. Ici Francis Plourde, Radio-Canada, Vancouver.
4: C'était les informations.

0: Jeudi 18 juin, il est 16h06, je m'appelle Adrien Vol, j'ai la chance, la joie, le plaisir de remplacer Martine Laberge jusqu'à lundi. Vous nous écoutez au 93.3 FM à Toronto, au 1550 AM à Windsor, bienvenue dans la mosaïque. Nous sommes toujours en train de regarder avec fébrilité ce match entre la Suisse et la Bosnie-Herzégovine. 0-0 au moment où je vous parle. Je pense que d'une seconde à l'autre, ce sera l'heure de la mi-temps. Pourquoi est-ce qu'on regarde ce match avec fébrilité? Eh bien parce que nous sommes dans le même groupe que le Canada et le Qatar qui se rencontreront ce soir à 18h au BC Place de Vancouver. Un match que le Canada doit emporter. Ce serait sa première victoire en Coupe du Monde. Pourquoi est-ce que le Canada doit l'emporter? Eh bien parce que pour l'instant, toutes les équipes ont un point chacune dans cette rencontre et il est temps de se distinguer, d'aller chercher les trois points qui nous permettront de passer en 16e de finale. Voilà, toute une épopée qui pourrait continuer pour le Canada. Mais voilà, ça fait partie de ces excitations qui constellent cette Coupe du Monde de soccer, de football, hein, qui se passe au Canada, aux États-Unis, au Mexique, jusqu'au 17 juillet prochain. Je dois vous avouer, j'aime ce sport, j'aime le suivre, peut-être au moins autant que la saison des Jays, si ce n'est plus. Et j'aimerais que demain, on fasse le bilan. Donc j'aimerais un premier bilan. J'entends le bilan, non, mais un premier bilan. Puisque ça va faire une semaine que le coup d'envoi a été envoyé au Canada, 8 jours qu'il a été lancé au Mexique. Ça veut dire qu'il y a quand même beaucoup de choses qui se sont passées. Des rencontres très spectaculaires, je pense à Sénégal-France, je pense à Japon-Pays-Bas, je pense également à Maroc-Brésil, hein, qui s'est soldé d'un 1-1. On aura envie de revenir sur tout ça, parce que eh bien, c'est ce qui nous fait vibrer en ce mois de juin, à défaut d'avoir des températures caniculaires devant les grands écrans, et notamment place Nathan Phillips à Toronto, je peux vous l'assurer, il fait très très chaud. Et on continue à parler de sport avec notre réalisateur, ami, vedette, starlette, icône. On devrait faire des peluches à votre effigie, Ramin Pejeski.
1: Écoutez, vous me faites rougir, starlette, pourquoi pas star, carrément.
0: Parce que je sais que vous avez une forme de simplicité que je ne veux pas, abîmer.
1: Merci.
0: En vous qualifiant de star, sinon vous allez finir par rougir et devenir encore presque même plus rouge que le micro de Radio-Canada.
1: Oui, bah écoutez, restons toujours dans le monde du ballon rond, de la Coupe du Monde de football, de la FIFA, avec le Canada qui a accordé finalement un visa au joueur de la Côte d'Ivoire, Eli Wahi, qui était un temps privé de visa pour le déplacement de son équipe au Canada. Donc, il a eu finalement l'autorisation à entrer sur le territoire canadien et pourra donc participer au deuxième match de son équipe qu'on appelle les éléphants de la Côte d'Ivoire, donc à ce mondial, un match qui va avoir lieu ce samedi à Toronto face à l'Allemagne. Le Canada avait retardé cette autorisation en demandant des informations complémentaires sur la situation du joueur qui était soupçonné d'implication dans des paris sportifs truqués en France autour d'un carton jaune qu'il avait reçu lors de la dernière journée de la Ligue 1. Voilà, donc, et plutôt dans la journée, la Fédération ivoirienne de football avait annoncé que Wahi ne pourra effectuer le déplacement de la délégation au Canada car les autorisations administratives nécessaires à son entrée au Canada n'avaient pas pu être obtenues à ce stade. Wahi était alors en voie de devenir le deuxième joueur du mondial à qui le Canada refusait l'entrée après le milieu ghanéen, on en parlait tout à l'heure. Oui. Thomas Partey, qui est poursuivi pour viol au Royaume-Uni. En tout cas, avec la
0: Il n'a pas pu entrer. De toute façon, le Ghana ne jouera plus au Canada.
1: Donc voilà. Ça, voilà. Et avec la confirmation donc aux autorités canadiennes de l'absence de poursuite à ce stade, ce joueur de 23 ans de la Côte d'Ivoire pourra faire le déplacement avec ses coéquipiers et donc participer au match, on le verra bien, ce samedi face à l'Allemagne au stade du Canada à Toronto.
0: Au stade de Toronto.
1: C'est l'appellation, c'est un stade de Toronto, mais officiellement...
0: Stade du Canada.
1: Pour l'équipe nationale canadienne.
0: Ok.
1: Voilà.
0: Okay. Je n'étais pas au courant de ces finesses, vous savez, il y a des choses qu'on peut dire et des choses qu'on ne peut pas dire.
1: En tout cas, pour les supporters de l'équipe de Toronto FC qui joue joue régulièrement là-bas, c'est le BMO Field.
0: Oui,
1: le
0: mais stade. Il a perdu ce nom jusqu'à la fin de la compétition.
1: Exactement.
0: Où il va le récupérer.
1: Exactement.
0: Ok, fin on juillet. Arrive à suivre. Là aussi, il y a des véritables matchs entre les différents noms que se donnent et que s'enlèvent les stades. En tout cas, on sait que ce soir, le Canada jouera à la BC Place de Vancouver.
1: Et, le match de Vancouver. Aujourd'hui, donc, contre la, le Qatar. Et ensuite, toujours à Vancouver, contre la Suisse. Donc, aujourd'hui, le match du Canada est vraiment crucial pour essayer d'empocher les trois points. Un dernier mot sur les Ivoiriens qui vont jouer leur dernière rencontre de la phase de poule face à Curaçao. Ça sera le 25 juin aux États-Unis.
0: Et donc ça, on va suivre encore toute cette actualité sportive avec beaucoup, beaucoup d'attention. C'est vrai qu'on aime le soccer dans cette maison qui est dans la mosaïque. Et on va continuer à en parler dans quelques secondes.

0: Alors que le match se déroule depuis 52 minutes entre la Suisse et la Bosnie-Herzégovine, on s'approche tranquillement de la mi-temps et notre collègue, le journaliste Freddy Mata, est sur le terrain aux côtés des supporters suisses de Toronto. Freddy Mata, où est-ce qu'on en est? Quelle est l'ambiance? Qu'est-ce que vous pouvez nous raconter de ce qu'il y a autour de vous?
1: Oui, en tout cas, il faut dire qu'Adrien, les Suisses qui sont ici attendent voir ces buts qui n'arrivent toujours pas en première période. L'équipe suisse, la Nati, a vraiment poussé, mais on a eu donc une première mi-temps équilibrée hein, avec l'équipe de Bosnie-Herzégovine qui a résisté face aux attaques. Là, il y avait une balle qui a failli donc faire mal.
0: On s'y attend à chaque seconde. Hein.
1: C'est ça. Oui, donc justement, là, je suis avec Philippe Moser, qui est aussi le président de la communauté suisse de Toronto. Alors, Philippe, comment trouvez-vous la prestation de la Nati en cette deuxième période?
2: Ça commence un peu mieux que la première. Il faut trouver un but.
1: Alors, le but qui n'arrive pas, qu'est-ce qu'il faut faire? Est-ce qu'il y a des changements qu'il faut opérer peut-être? Alors là, il y a une action, voilà. La Suisse ne réussit toujours pas à finaliser donc ces actions-là. Alors, qu'est-ce qu'il faut faire pour que l'équipe soit assez efficace pour arriver quand même à mettre ce but dans le filet qui n'arrive pas?
2: Il faut continuer à essayer. À ce moment, dans le premier, deuxième équipe ici, il y a la chance de trouver des chances. Il commence à trouver des chances et on espère qu'il va entrer dans le but.
1: Est-ce que vous êtes déçu?
2: À ce moment, oui. J'aurais vu que c'est déjà 3 ou 4 à 0, mais ça commence. Il faut avoir les 3 points aujourd'hui.
0: Donc là, il y a un corner qui se passe maintenant. Freddy, on ne sait jamais, peut-être que ça peut rentrer sur coup de pied arrêté. L'équipe de Suisse a obtenu un corner. Je vous propose qu'on suive cette action ensemble.
1: Oui, exactement, Adrien. Donc, tout le monde a les yeux braqués vers l'écran pour cette corner.
0: Et il est sorti.
1: Malheureusement, donc, oui, voilà, donc le Bosniaque...
0: Ah, oula Bosnien, on sait. Il y a eu un tir cadré qui a suivi ensuite. Toujours une...
1: Ça pouvait être un but avec cette retournée donc de ces joueurs
0: non, c'est
1: suisses,
0: fou, c'est
1: Adrien.
0: Fou. Ouais,
1: malheureusement, ça n'a pas été. Là, c'est une déception, hein, Moser.
0: Ah oui,
2: ça,
0: non,
2: c'était
0: je comprends.
2: Une bonne chance. Presque là, seulement le.
0: Là, c'est incroyable.
2: Un autre quelques centimètres de l'autre côté, ça sera dans le but.
0: Bon, on va espérer. Il y a un nouveau corner qui se prépare. On va espérer que ça continue bien du côté des Suisses, Freddy. Mais vous avez aussi un autre invité avec vous.
1: J'ai une autre invitée. Je vais la voir. Elle n'est pas suisse, mais elle aime beaucoup l'équipe suisse. Alors, bonjour. Comment trouvez-vous la prestation à ce niveau?
3: Écoute, je trouve que tout le monde ici est très motivé. On veut tous que la Suisse gagne, mais c'est chaud.
1: Mais le but n'arrive pas. Qu'est-ce qui ne marche pas avec l'équipe suisse là?
3: Mais je dois dire, le style du joueur est incroyable. Il était presque sur le dos. Et puis, donc, c'est quand même impressionnant, même s'il n'a pas marqué. Ça, c'est vraiment le style suisse.
1: Voilà, Adrien. Donc, on verra comment cette rencontre va se terminer.
0: Merci beaucoup, Freddy Mata. Vous êtes dans le quartier d'Anfors avec la communauté suisse pour suivre ce match entre la Suisse et la Bosnie-Herzégovine de la Coupe du monde de soccer. À tout à l'heure, Freddy.
1: Merci.
0: Du côté de la météo, je rappelle qu'il y a des alertes en cours dans l'Ontario, du vent du côté de Welland, où il y a des vents forts du sud-ouest, avec des rafales de 70 à 90 km/h qui doivent souffler jusqu'à cette fin d'après-midi. Donc, il faut faire attention aux dommages sur les toits, aux clôtures, aux branches. Donc ça se passe du côté de Welland. Une autre alerte également, c'est du côté de Kingston, où il y a des orages violents avec des rafales à près de 90 km/h, des pluies fortes, des risques de tornades tout l'après-midi. Donc faites attention encore une fois aux chutes d'objets non fixés. Rentrez le mobilier de jardin que vous aviez sorti parce que les beaux jours sont là, parce que ça risque de s'envoler. Du côté de Toronto, il fait toujours 19 degrés, un temps 20 degrés maintenant, un temps mélange entre soleil et nuages. Cette nuit, il devrait faire 14 degrés, on devrait encore avoir de la pluie. On se dit que c'est bien finalement, toute cette eau qui tombe et qui va nous rendre une nature absolument luxuriante pour le reste de l'été. C'est ce qu'on essaye de se raconter en tout cas. Je vous propose qu'on continue en musique avec quelque chose qu'on pourrait qualifier de tube du milieu des années 90 par le roi du rail, Cheb Khaled, qui nous chantait Didi.

0: Khaled avec Didi. Aux États-Unis, les élections de mi-mandat approchent à grands pas et la question du coût de la vie s'annonce centrale dans la campagne, mais d'autres enjeux s'imposent aussi. Dans la circonscription de New York, on parle beaucoup d'intelligence artificielle, comme l'a rapporté notre chroniqueur Raphaël Bouvier-Auclair au micro d'Alec Castonguet à Midi Info.
1: C'est la 12e circonscription de New York, donc ça englobe Midtown, les quartiers centraux, puis les quartiers autour du Central Park. Ça devrait pas être un champ de bataille très compétitif. Là, je regardais les élections de 2024. Le représentant local, la démocrate, l'avait emporté avec 80% des voix. Donc, c'est très, très démocrate, même si la Trump Tower se trouve dans ce territoire-là. Et pourtant, il y a beaucoup d'argent qui est investi dans la course aux primaires parce que le représentant qui était là depuis les années 90 quitte. Donc, les démocrates veulent se choisir un nouveau candidat. Et pourquoi il y a autant d'argent investi? Parce qu'il y a un des candidats qui dérange. Il s'appelle Alex Boris. C'est un diplômé en sciences informatiques qui était un élu au Capitole d'État, donc à Albany, la capitale de New York. Et là-bas, il s'est entre autres démarqué en parrainant, faisant adopter un projet de loi qui s'appelle le RAISE Act, qui vise à encadrer les pratiques des géants de l'intelligence artificielle. Donc, on parle des très, très grosses compagnies qui, en vertu de cette loi-là, doivent fournir des plans sur comment éviter les catastrophes, les dérapages. Et il a reçu des critiques de la part de l'industrie. Et donc, cet élu local, Alex Boris, qui promet de reproduire la même chose s'il est élu au Congrès, fait aujourd'hui face à de l'opposition organisée de la part de gens qui sont liés à ces grands géants de l'intelligence artificielle. Il y a un comité d'action politique, ce qu'on appelle les super PAC aux États-Unis, qui s'appelle Leading the Future, diriger l'avenir, qui a investi des millions de dollars en publicité négative. Les résidents du 12e district de New York, d'ailleurs, dans certains articles, se disent inondés de contenus liés à l'IA. On dit qu'on éclipse même toutes sortes d'enjeux qui seraient intéressants pour les gens qui vivent à New York. Et en contrepartie, signe que l'IA prend beaucoup de place, ben ce candidat-là, Boris, il peut aussi compter sur l'appui de gens qui sont liés à Anthropic, donc le concurrent d'OpenAI. Anthropic est plus favorable à une certaine réglementation. Et il y a de l'argent qui est investi aussi. Donc, c'est une sorte de guerre que se livrent les géants de l'intelligence artificielle sur le plan électoral dans cette petite circonscription de Manhattan.
0: Et les enjeux liés à l'IA soulèvent des inquiétudes au sein de l'électorat, ajoute Raphaël Bouvier-Auclair.
1: On répond à un besoin, à des craintes, à des inquiétudes formulées par les électeurs. Et on a vu des mouvements d'opposition, par exemple, à la création de centres de données qui sont cruciaux pour le fonctionnement de l'intelligence artificielle. Ça se voit un peu partout aux États-Unis. Il y a la question de la menace pour les emplois aussi. Là, je suis tombé sur un sondage Ipsos qui montrait que 53% des adultes aux États-Unis craignaient que ou un membre de leur famille perde son emploi en raison de ce développement technologique. La crainte, elle est donc réelle et j'en ai parlé avec Darrell West, c'est un chercheur à l'Institut Brookings à Washington, il se spécialise sur les questions technologiques. Donc, ce qu'il nous dit, c'est finalement, les géants de l'intelligence artificielle ont peur de perdre cette bataille de l'opinion publique qui encouragera les élus à légiférer et donc y s'implique politiquement.
0: C'était Raphaël Bouvier-Auclair au micro d'Alec Castonguet.

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1: Et jusqu'au 21 janvier, jusqu'au 21 juin prochain, on peut voir un spectacle au Ballet National du Canada, un spectacle dont j'aimerais vous parler maintenant, puisque j'ai eu la chance de le voir deux fois à sa création en 2022 et la semaine dernière. Je parle bien sûr de Madadam. Alors pourquoi est-ce que ça mérite d'en parler? Eh bien déjà parce que c'est un ballet de Wayne McGregor qui fait partie des grands chorégraphes contemporains. Lui, il est britannique, mais la musique est de Max Richter. D'après une histoire de Margaret Atwood. J'ai envie de vous faire écouter quelques notes de Max Richter pour l'ambiance et pour vous donner une idée de l'enveloppe musicale de ce ballet avant de vous donner quelques indications sur le pourquoi du comment.

Donc vous entendez, Max Richter, c'est un compositeur extrêmement célèbre. On reconnaît sa musique qui se construit par étapes et par couches comme celle-ci, et ça donne un ballet absolument grandiose en trois parties d'après ce livre de Margaret Atwood. Margaret Atwood, on la connaît notamment pour The

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3: Il mériterait, selon moi, d'être davantage encore plus connu dans le reste du monde. Mais bon, pour l'instant, on a la chance de les avoir pour nous ici à Toronto. Et le choix de conclure cette 74e saison avec Madadam est intéressante, puisque on est dans un ballet narratif, mais à partir d'une histoire extrêmement complexe. Donc, je vais vous dire en toute honnêteté, moi, Madadam, je ne l'ai pas lu. C'est vrai que c'est beaucoup plus facile avec un ballet comme Emma Bovary, qui était présenté un peu plus tôt au printemps. Enfin, même pas au printemps. Oui, si, il y a deux semaines, trois semaines, oui, donc c'est vrai qu'on est toujours au printemps, donc qui était peut-être beaucoup plus facile à suivre, parce que c'est un livre qu'on a étudié au lycée, qu'on a étudié à l'école. Et là, dans ce ballet narratif, il faut oublier l'histoire, à moins que vous soyez un passionné de Madadam, et si jamais c'est le cas, je vous en prie, écrivez-nous, dites-nous pourquoi il faudrait qu'on le lise avant d'aller voir le ballet, si jamais on a le temps aussi de le lire avant dimanche, puisque le ballet est présenté à Toronto jusqu'à dimanche. Mais tout ça pour vous dire, on a des grands tableaux futuristes, desquels moi je pense que c'est bien d'oublier la connexion avec l'histoire très narrative et juste se laisser prendre dans cette grande mise en scène de Wayne McGregor avec toute cette beauté que déploie le Ballet National du Canada. Et si jamais vous connaissez, je sais pas moi, par exemple, Lac des Cygnes, si jamais vous connaissez Casse-Noisette, qui sont ces très grands, très beaux ballets classiques et que vous avez envie d'essayer de voir qu'est-ce qui se fait à notre époque, je vous invite à aller voir Madadam au Ballet National du Canada ou au moins à regarder le trailer, la bande-annonce que vous pouvez voir sur le site du ballet. Et en attendant, j'aimerais vous rappeler que c'est ce qui conclut, comme je vous l'ai dit, la 74e saison, qui veut dire que l'an prochain, on est avec la 75e saison qui commence et on ouvrira au mois d'octobre avec Roméo et Juliette. Donc en attendant, on va voir Madadam au Ballet National du Canada. On continue en musique avec une nouveauté de Webster et de son projet Web Dubois. C'est le premier titre de l'album. Ça s'appelle Himalaya.
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Webster avec le très très bon Himalaya, avec ce projet Web Dubois, Webster revient à ce son des années 90 que j'ai eu envie de partager avec vous, et d'ailleurs vous entendrez, si jamais vous restez à l'écoute avec nous encore un moment, il y aura d'autres chansons. Il est du même genre, il est 16h32, je m'appelle Adrien Vol, j'ai la chance, la joie, le bonheur de remplacer Martine Laberge. Un mot sur les transports en commun à Toronto, où actuellement il n'y a pas de service entre la station Bloor-et-Yonge et College en raison d'une urgence médicale. Il n'y a également pas de service sur la ligne 2 entre Ossington

Brighton et Broadview, donc on est sur quelque chose, sur un segment beaucoup plus long, alors qu'il y a également une urgence médicale. Et sur la ligne 6, le train léger de Finch West, il n'y a pas de service entre Albion et Duncan Woods, mais pour ça, pour ce problème-là, il y a des navettes hein, qui sont en train de fonctionner, ce qui n'est pas le cas pour la ligne 1 et la ligne 2. Donc si jamais vous n'êtes pas encore parti ou que vous prévoyez de partir, peut-être prenez-vous 10 minutes, 15 minutes, le temps que tout soit résorbé. En tout cas, on vous tiendra au courant.

0: Et le grand chapiteau blanc s'illumine ce soir à l'ouest du centre-ville de Toronto, puisqu'on retrouve, comme chaque année, j'ai envie de dire, ce rendez-vous merveilleux du début de l'été, le Cirque du Soleil, qui, pour cette saison, présente Luzia, la lumière en espagnol. En tout cas, il y a un jeu de mots autour de ça. Oui, puisque lumière, c'est luz, Luzia. Écoutez, on va peut-être entrer dans les détails linguistiques plus tard, mais c'est pas ce qu'il y a peut-être de plus intéressant pour le Cirque du Soleil. C'est une production surréaliste d'inspiration mexicaine et c'est le retour au Canada de ce spectacle pour célébrer son 10e anniversaire. C'est Sarah Tomlinson, ma collègue du bureau culturel, qui a été en coulisses hier et qui est avec nous en studio pour nous parler de son émerveillement peut-être. On peut s'attendre à quoi de Luzia?
1: On peut s'attendre à beaucoup. Premièrement, j'aimerais souligner, oui, c'est un jeu de mots avec le nom Luzia parce que c'est un spectacle qui mêle lumière et pluie, donc luz en espagnol et pluie Luvia, donc c'est comme une combinaison des deux
0: mots. Merci, vous avez répondu à ma question, merci.
1: C'est ça. Puis c'est un récit d'un voyageur parachuté dans un pays fantastique habité par une variété de personnages mystérieux. Il va découvrir la culture, la nature et la mythologie. J'aimerais premièrement vous présenter un extrait d'une musique qu'on va entendre lors de ce spectacle.

0: passer une partition du compositeur multi-instrumentaliste et directeur musical québécois Simon Carpentier. Il mélange, comme vous l'entendez, des rythmes latins, des éléments musicaux modernes pour vraiment créer une expérience unique au Cirque du Soleil. On entend des trompettes, dans d'autres numéros on entend les tubas, des mélodies sur la guitare espagnole. Donc vraiment, on a l'impression d'être au Mexique.
1: On sait à quel point c'est important, hein, la musique dans le Cirque du Soleil. Est-ce que là, c'est des musiciens sur scène ou est-ce que c'est de la... Oui, c'est des musiciens sur scène, oui, parce que ça fait partie des spécificités du Cirque du Soleil.
0: Oui, et en fait, c'est ce qui rend le spectacle le plus unique. Surtout, tous les gens à qui j'ai parlé disent que c'est vraiment la musique qui rend l'expérience aussi magique. On peut aussi s'attendre à beaucoup de costumes magiques, un environnement très coloré, avec des costumes de serpents, de tatous, d'iguanes, de crocodiles, donc tous ces animaux qu'on trouverait au Mexique. Ouais, c'est ça. Puis aussi une énorme robe de 40 livres ayant des fleurs électriques qui éclosent elles-mêmes. Donc voilà.
1: Donc c'est-à-dire que pendant que la personne est sur scène, on voit ses fleurs apparaître sur sa robe. Moi, j'adore ça, les effets avec les costumes. Donc ça, j'ai bien hâte de voir ça.
0: Et la robe, 40 livres, c'est quand même lourd. Donc...
1: Oui, c'est lourd, mais si jamais on y réfléchit, Sarah, vous savez, toutes ces robes sont toujours très lourdes. Moi, j'ai le souvenir, quand j'étais à l'école, on parlait du poids des armures des chevaliers. Je ne sais pas si jamais vous avez déjà entendu ça. Il y en a quelques-unes qui sont au Musée Royal de l'Ontario, mais on ne parle pas assez des robes qui étaient portées par les personnes à la cour, dans les différentes cours d'Europe notamment, et qui pouvaient parfois peser plusieurs dizaines de kilos, notamment si jamais elles avaient des traînes. Donc 40 livres, oui, c'est beaucoup. On imagine que la personne qui la porte doit faire beaucoup d'exercices, mais finalement, il y a bien pire. Moi, ce qui m'intéresse le plus dans cette robe, c'est vraiment les fleurs. J'ai hâte de voir ce que ça va donner.
0: Oui, moi aussi. Mais on peut s'attendre à bien plus que les costumes et la musique. On peut aussi s'attendre à être ému en voyant les acrobaties des athlètes. On parle premièrement du plongeon dans les cerceaux. Donc, il y aura 8 acrobates vêtus de costumes de colibris qui vont sauter à travers des cerceaux de seulement 30 pouces de large, donc vraiment très très très petits.
1: C'est bien qu'ils s'appellent les colibris alors.
0: Oui. Puis pour ajouter au défi, en plus de devoir sauter à travers des cerceaux, les artistes évoluent sur des tapis roulants, donc ils vont devoir sauter à travers des cerceaux. Des cerceaux sur un tapis roulant. Donc c'est vraiment du jamais vu au Cirque du Soleil.
1: Ils arrivent à faire ça comme ça. Chaque fois qu'on va au Cirque du Soleil, on sait toujours qu'il y a quelque chose qu'on n'a jamais vu avant. C'est quand même assez incroyable. Je nous trouve très chanceux ici à Toronto de les avoir chaque année.
0: Oui, oui. Je me sens
1: Qu'est-ce qu'on pourra voir d'autre alors?
0: On va aussi pouvoir voir une énorme roue cire et trapèze. C'est un numéro dans cet acte. On va voir deux jeunes femmes danser côte à côte à l'intérieur de roue cire. Elles seront ensuite rejointes par une trapéziste qui exécute une série de figures originales. Et tout ça en dansant sous la pluie. Donc, pouvez-vous imaginer à quel point ça doit être difficile de faire ces acrobaties sous la pluie.
1: On imagine qu'elles devraient glisser ou quelque chose, non?
0: Non.
1: Je sais pas. Ok, c'est la magie du spectacle.
0: C'est la magie. Puis aussi, j'ai eu la chance de rencontrer les gens derrière la danse du football. Donc, on sait que le soccer, c'est un des sports les plus populaires au Mexique. Et donc, cette danse fait
1: hommage. Donc, il y a un numéro dédié au soccer du Mexique dans ce spectacle. Ben, on a de la chance.
0: Oui, on a de la chance et ça tombe bien parce qu'on parle beaucoup de foot avec la Coupe du Monde. Mais là, on voit que le foot s'immisce aussi dans le monde du cirque. Donc, j'ai eu la chance de parler à Michael Bruyère-Labbé. C'est lui qui est un acrobate et qui fait partie de ce spectacle-là.
2: Dans Lousia, je fais deux numéros. Je fais le numéro de hoop diving et le numéro de mât. Et en gros, je suis un oiseau, un colibri. Puis je saute dans des anneaux sur un tapis roulant géant. On est 8. Puis on saute un par-dessus l'autre. Puis l'autre numéro, c'est les mâts. Donc on a deux mâts. On grimpe, on fait des saltos, l'homme drapeau, on glisse. Le costume, on a des ailes avec un bec géant. Donc on est limité pour les mouvements, mais on aime ça, incarner des personnages. Puis le tapis roulant, c'est vraiment unique. Mais on a énormément d'entraînement avec lui. Chaque semaine, on doit être sur scène pour pratiquer les numéros, les figures et tout ça. Puis les anneaux, c'est une discipline en soi. Le défi numéro un, c'est vraiment d'intégrer le tapis et le costume à la discipline d'anneaux.
1: Et Sarah, vous l'avez dit, vous avez parlé de ces acrobates qui jouent sous la pluie. L'eau, c'est un personnage important de ce spectacle.
0: Oui, vraiment un personnage. C'est la véritable star du spectacle, je dirais même. Il faut dire que c'est près de 10 000 litres d'eau recyclée qui tombent du plafond du chapiteau en formant des motifs, des dessins géométriques au milieu des numéros. Et vous allez peut-être vous poser la question, mais comment est-ce que l'eau est recyclée et comment tout ça fonctionne? Eh bien, il y a un système où lorsque la pluie tombe, la majorité de l'eau passe à travers des petits trous sur scène. Mm-hmm. Puis après, il y a des panneaux qui dirigent l'eau vers une piscine et un système de pompe qui va ensuite envoyer l'eau dans un conteneur pour le faire filtrer, désinfecté et réchauffé, parce qu'il faut dire que l'eau doit être une température d'environ 30 degrés pour pouvoir être utilisée par les acrobates.
1: Donc ça fait vraiment tout un système. C'est bien, moi j'aime bien entendre qu'on recycle l'eau dans le cirque. Hein. On se pose souvent la question sur comment les spectacles vivants peuvent être plus écologiques. Là, on en a un très bel exemple.
0: Oui, c'est une vraie prouesse technique, mais aussi l'eau sert à raconter l'histoire, comme vous l'avez dit. La pluie qui tombe affiche des motifs, des animaux, des feuillages, très typiques du Mexique. Et en général, d'après mes recherches, la pluie a un grand symbole pour la culture mexicaine. Mm-hmm. Il existe beaucoup de types de pluies. En fait, il existe autant de types de pluies qu'il y a de nuages au Mexique.
1: D'accord.
0: On pense à un quartier du Mexique, Coyoacán, qui est connu pour ses averses fréquentes durant la saison des pluies. Il y a aussi les averses torrentielles qui balayent la Basse-Californie et les pluies d'automne qui sont un phénomène récurrent au Mexique. Donc, il pleut beaucoup au Mexique.
1: Okay, c'est vrai que ce n'est pas forcément l'image qu'on en a.
0: Ouais, et puis le Cirque du Soleil, le spectacle Lusia fait vraiment allusion à tout ça. Voici Charlie Wagner, l'attaché de presse du cirque, qui va vous expliquer davantage.
3: Lusia, ça vous emmène en fait dans un Mexique imaginaire. Le spectacle a été écrit et dirigé par Daniele Finzi-Pasca, qui a vécu et voyagé pendant près de 10 ans au Mexique et il s'est inspiré de toute cette culture, de toute cette richesse. Puis on aime dire que c'est en fait sa lettre d'amour au Mexique. Le spectacle a été créé en 2016 et nous étions à Toronto en 2017. Donc ça fait à peu près 10 ans qu'on n'est pas venu. Donc on est super excités de venir passer l'été ici pour pouvoir permettre aux gens de redécouvrir ou découvrir le spectacle. Pour moi, c'est un spectacle qui est très, très fort au niveau acrobatique, mais c'est un spectacle qui est à la fois poétique. Et je crois que l'eau aide à rendre ce spectacle vraiment poétique. Ça devient vraiment un personnage, en fait.
0: C'était Charlie Wagner, attaché de presse pour le Cirque du Soleil. Je vous rappelle que Lusia possède une troupe de 44 artistes provenant de 15 pays différents. Et c'est la 38e production du Cirque du Soleil depuis 1984. Lusia est à Toronto, sous le grand chapiteau, à l'ouest du centre-ville de Toronto, jusqu'au 30 août. C'est mon anniversaire, d'ailleurs.
1: Okay.
0: Puis, ça va se poursuivre à Ottawa du mois de septembre au mois d'octobre, puis à Vancouver du mois de novembre à décembre. Donc, ça fait vraiment le tour du pays. Voilà.
1: Ben c'est bien, ça commence ce soir, le jour de mon anniversaire, et ça termine le 30 août, le jour du vôtre. Sarah, c'est le Cirque du Soleil avec Louisa. Merci beaucoup d'être venue nous en parler.

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1: Et du Cirque du Soleil, on passe à un tout autre type de spectacle, à la rencontre entre la Suisse et la Bosnie-Herzégovine. Freddy Mata est sur place dans le quartier d'Anfors à suivre. Et c'est un... Excusez-moi, il y a un deuxième but qui vient de rentrer à l'instant. Donc c'est Freddy, ça a l'air d'être la folie, j'imagine, autour de vous. Est-ce que vous pouvez nous raconter les 20 dernières minutes?
2: C'est un deuxième but ici donc de Suisse et c'est l'effervescence ici donc Adrien. Céline Bouchon, comment trouvez-vous ce deuxième but qui vient d'arriver au bon moment?
3: Ah, c'est incroyable! Ah, je suis tellement contente, c'est génial!
2: Mais c'est comme si l'équipe suisse s'est vraiment réveillée en première période. Elle ratait donc le but comme ça, mais là... C'est donc une deuxième mi-temps qui joue en votre faveur.
3: Ah, tout à fait, absolument. Et puis, on va amener cette énergie au troisième match.
2: Alors, si vous réussissez à gagner ce match, donc c'est une sorte de réconfort et puis une certaine assurance pour l'équipe suisse. Donc, comment comptez-vous aborder le match suivant? Et donc, ça va être contre le Canada.
3: Ben, ça sera compliqué, mais de toute façon, peu importe qui gagne, ça sera les rouges et blancs, je serai contente.
2: Et votre cœur va plus battre plutôt pour la Suisse ou plutôt pour le Canada?
3: J'adore les deux pays, donc je serai contente de toute façon.
2: Merci beaucoup, Cécile. Donc, Adrien, c'était un peu plus calme au début de la deuxième mi-temps, mais au fil des minutes, on a vu quand même l'équipe suisse récupérer. L'équipe suisse en train de prendre les dessus et à la 63e minute, donc ils ont réussi à marquer et ça a créé un peu une certaine panique au niveau de l'équipe de Bosnie-Herzégovine et on a failli même avoir donc un penalty. Donc mais bon, c'était pas dans la surface de réparation donc du côté bosnien. Là, la Bosnie joue, donc termine cette deuxième période à 10 parce que un de leurs a obtenu donc un carton au rouge. Mais c'est vraiment une Suisse qui est tout à fait enflammée. Mais il faut dire que depuis la première période, quand même, on sentait la volonté du côté des joueurs suisses de marquer, de gagner ces matchs. Parce que comme je le disais tout au début, c'est un match crucial. L'équipe qui gagne, on peut dire qu'a déjà un pas, pourquoi pas, vers la 16e de finale, en attendant bien sûr le match de ce soir que le Canada va jouer.
1: Merci beaucoup Freddy Mata, vous êtes dans le quartier d'Anfors avec les supporters suisses pour suivre cette rencontre entre la Bosnie-Herzégovine et la Suisse. 86e minute de jeu, à tout à l'heure.
2: Merci.
1: Donc, ce match est une rencontre assez spectaculaire, et on va le dire, je pense qu'on peut se dire les vraies choses. La première mi-temps était pas ce qu'il y avait de plus passionnante, mais les Suisses forçaient déjà, essayaient de se créer des occasions. Dans la deuxième mi-temps, ils ont réussi à transformer l'essai deux fois, puisque la Suisse mène 2-0 avec un but qui a été marqué dans les dernières minutes. De son côté, la Bosnie-Herzégovine commence à perdre patience. Un de leurs joueurs a obtenu un carton rouge, donc ils sont en train, comme le disait Freddy Mata sur place, en train de continuer la rencontre à 10. La Suisse domine clairement la rencontre. Pour l'instant, le petit pays helvétique semble se diriger vers une première place du groupe B. Ce qui n'arrange pas les affaires du Canada, qui dans ce même groupe rencontre le Qatar ce soir à Vancouver. C'est à 18h. Je rappelle que les deux premiers de chaque groupe sont à peu près assurés, sont même assurés de passer à la phase suivante. Certains troisièmes passeront également en fonction du nombre de buts marqués. Mais pour l'instant, il faut que le Canada gagne impérativement ce soir si jamais on veut aller plus loin dans la compétition. Donc on va suivre ce match Qatar-Canada à 18h avec beaucoup de fébrilité. Pour l'instant, je le rappelle, Suisse-Bosnie-Herzégovine 2-0 et on continue en musique dans la mosaïque avec Mes couleurs de Tornado.

0: 3-0 pour la Suisse face à la Bosnie-Herzégovine. On en est à la 90e minute de jeu, plus 2 minutes de temps additionnel sur les 6 minutes. Je crois qu'on peut dire sans trop de risque que la Suisse s'enligne vers une victoire, à moins d'un exploit absolument sensationnel, digne d'un record du monde de la Bosnie-Herzégovine, à savoir marquer 4 buts en moins de 4 minutes dans les temps additionnels. Je ne sais pas si ça existe dans l'histoire du football. Peut-être que si Ramin Pejeski était là, il pourrait nous le dire, mais on ne va pas le déranger avec ça. On lui demandera au début de la prochaine heure, quand il viendra nous parler de ses manchettes sportives. Pour l'instant, je vous propose qu'on aille... Ah, 3-1 3-1 Ça commence. Il faut que ça me fasse mentir. Donc oui, la Bosnie-Herzégovine vient de marquer un but. Donc pour l'instant, le score de ce Suisse-Bosnie-Herzégovine est de 3-1. Les Bosniens sont toujours 10 sur le terrain. Pourquoi est-ce qu'on met autant l'emphase sur cette rencontre? Je vous le rappelle, c'est parce que la Suisse et la Bosnie-Herzégovine sont dans le groupe B, le groupe du Canada. Et donc, si jamais le Canada ne gagne pas ce soir, ses chances d'arriver au 16e de finale sont extrêmement faibles. Donc là, pour l'instant, ça met une pression monstre sur les épaules du Canada qui joue à 18h ce soir leur deuxième rencontre de cette Coupe du Monde de soccer contre le Qatar. Je vous propose qu'on quitte la Californie où se joue actuellement la rencontre Suisse-Bosnie-Herzégovine pour revenir à Windsor, puisque il y a une bonne nouvelle dans la région du Sud-Ouest. L'hôpital Bluewater Health de Sarnia vient d'élargir son offre de soins néonataux et cela va permettre aux nouveau-nés qui ont besoin d'un traitement spécialisé d'être pris en charge directement à Sarnia et donc à leur famille de rester plus près de chez elles. Jusqu'à récemment, les bébés nés à moins de 34 semaines de grossesse étaient transférés vers un centre néonatal régional. Et pour nous parler de cette nouvelle unité de soins intensifs, mon collègue Charles Lévesque a discuté avec le docteur Thomas Lacroix, chef de service pédiatrique à l'hôpital Bluewater Health. Il lui a d'abord demandé comment faisaient les familles de la région de Sarnia avant l'arrivée des soins néonataux et qu'est-ce que cette nouvelle unité allait changer.
1: Maintenant, on peut garder des patients qui sont prêts à avoir des bébés jusqu'à 32 semaines. Ça veut dire on peut garder plus des enfants prématurés plus près de ces familles à Sarnia.
2: Est-ce que les bébés très prématurés qui naissent ailleurs dans la région pourront aller chez vous à Sarnia?
1: Oui, ça va aider à plusieurs endroits en Sud-Ouest. On peut avoir des patients qui peuvent rester beaucoup plus proches aux endroits comme Wallaceburg ou Chatham ou Sarnia pour aider d'être ici. Ça aide beaucoup avec des familles parce que chaque kilomètre va compter. C'est difficile pour les patients quand ils sont prématures pour ces familles d'être ensemble. S'il y a comme un petit enfant chez eux, c'est difficile pour les parents de faire des voyages à London ou à Windsor pour être dans un système d'unité néonatale. Ça coûte beaucoup. C'est très difficile sur les familles, c'est difficile pour les parents de continuer à travailler. Et si on a le capacité d'avoir un endroit plus proche, ça va aider beaucoup, beaucoup.
2: Ça va changer également le suivi des grossesses à risque d'accouchement prématuré?
1: Oui. Parce que les obstétriciens vont être capables d'avoir les patients ici. S'ils sont comme prêts d'accoucher, mais c'est pas nécessaire qu'ils vont accoucher tout de suite. Maintenant, on doit l'amener à London pour être certain s'il accouche. Ils sont dans un endroit qui peut avoir cette bébé. Maintenant, on peut garder chez nous et ça va aider de donner beaucoup plus d'expérience locale, de rester ici. C'est moins stressant et je pense que ça va aider à diminuer la quantité de prématurés parce que les mamans vont être beaucoup moins stressées.
0: Le docteur Thomas Lacroix, chef du service pédiatrique à l'hôpital Blue Water Health de Sarnia, qui accueille une nouvelle unité dans son service de néonatalité qui va permettre d'accueillir les bébés nés à moins de 34 semaines. Et à l'heure où je vous parle, la Suisse vient de conclure sa rencontre face à la Bosnie-Herzégovine avec un pénalty dans la 6e minute de temps additionnel de cette deuxième mi-temps. Et donc, le score final est de 4-1. La Suisse a offert un véritable festival dans la deuxième partie, même on va dire dans la deuxième partie de la deuxième mi-temps. Ça fait partie probablement des matchs, des rencontres les plus excitantes qu'on a pu voir depuis le début du mondial. Ramin Pejeski viendra nous le confirmer en début de prochaine heure où il nous offrira un compte-rendu complet de cette rencontre et qui oblige le Canada à se reconcentrer ce soir et à remporter son match face au Qatar, ce qui combinerait les chances du Canada de se hisser dans la deuxième partie de la compétition et en même temps d'offrir au Canada sa première victoire en soccer en Coupe du Monde, ce qui pour le coup n'est encore jamais arrivé et on peut peut-être compter ce soir sur la présence de Monsieur Davis qui sera peut-être sur la pelouse. En tout cas, l'entraîneur de sélectionneur de l'équipe du Canada a dit qu'il serait disponible. C'est ce qui vient conclure cette deuxième heure de Dans la Mosaïque. Je suis Adrien Vold, j'ai la chance de remplacer Martine Laberge aujourd'hui, demain et lundi prochain d'être avec vous et on va se retrouver dans quelques minutes pour la troisième heure de l'émission dans laquelle il sera notamment question du marché du cannabis au Canada et de beaucoup d'autres surprises qu'on vous réserve pour cette troisième et dernière heure du jeudi 18 juin. À tout à l'heure.

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5: Aujourd'hui au Radio-Journal, le ministre québécois de la Culture, Mathieu Lacombe, ne sollicitera pas de nouveau mandat.
6: J'ai envie de voir ce que la vie me réserve.
5: Une décision inattendue qui fait réagir le milieu artistique.
7: Un allié de la musique nous quitte, mais on le retrouvera certainement ailleurs engagé pour la culture.
5: L'administration Trump répond aux critiques et défend le protocole d'accord de paix conclu avec l'Iran. Et à Vancouver...
8: First World Cup win for Canada. We're going to score a couple goals.
5: Les partisans du Canada ont confiance en vue du deuxième match de l'équipe ce soir à la Coupe du Monde. Bonjour, ici Jean-Sébastien Bernatchez. Le ministre québécois de la Culture et des Communications, Mathieu Lacombe, en a surpris plus d'un ce matin en annonçant qu'il va quitter la vie politique à la fin de son mandat l'automne prochain. Élu en 2018 député de Papineau, en Outaouais, où il pratiquait alors le journalisme, Mathieu Lacombe a été ministre de la Famille pendant le premier mandat de la CAQ et est passé à la Culture en 2022. Après Jean Boulet hier, c'est un autre ministre parmi les plus connus du gouvernement qui ne se représente pas. Diana Gonzalez a recueilli des réactions.
9: Un ministre à l'écoute est disponible.
7: Un allié de la musique nous quitte.
9: La directrice générale de la DISC, Eve Paré, souligne le travail du ministre de la Culture et des Communications, Mathieu Lacombe.
7: Je dirais son plus grand fait d'armes, à mon avis, c'est le dépôt du projet de loi sur la découvrabilité, le PL 109, qui portera sans doute ses fruits dans les prochaines années.
9: L'ex-ministre péquiste Louise Baudouin, membre du comité conseil sur la découvrabilité des contenus culturels, abonde dans le même sens.
10: Mais son legs le plus important, je pense, c'est d'avoir d'abord trouvé de l'argent. De l'argent supplémentaire. Là. Le budget de la CALQ a été augmenté. Il comprenait les enjeux.
9: Élu en 2018, Mathieu Lacombe ne sera pas candidat aux prochaines élections provinciales. Il affirme vouloir être davantage présent pour ses enfants.
11: Puis d'ailleurs, je veux saluer l'engagement de Mathieu Lacombe.
9: La première ministre, Christine Fréchette.
11: Et je veux saluer ça parce que c'est un investissement plein et entier qui a bénéficié, qui a profité aux Québécois.
9: Laurent Dubois, directeur général de la Société des auteurs de radio, télévision et cinéma, la SARTEC, salue son dévouement, mais a encore des attentes.
12: On attend toujours la stratégie québécoise pour l'audiovisuel. Tout en le félicitant, je me garde quand même la possibilité de demeurer critique.
9: Le dévoilement de cette stratégie est prévu au cours des prochains jours. Ici, Diana Gonzalez, Radio-Canada, Montréal.
5: Toujours au Québec, le milieu communautaire salue l'investissement de 12,5 millions de dollars annoncé par le gouvernement Fréchette pour lutter contre l'itinérance. Plusieurs organismes affirment toutefois que la construction d'un plus grand nombre de logements abordables reste indispensable pour résoudre la crise. Alexandre Lepoutre a les détails.
13: On a notre centre de jour aussi qui est en bas.
14: L'organisme Cap Saint-Barnabé à Montréal accompagne au quotidien des personnes en situation d'itinérance. Et les besoins sont criants.
13: Des enjeux de santé mentale, des enjeux de consommation, c'est des personnes qui sont marginalisées.
14: La crise s'aggrave à travers le Québec avec au moins 12 000 personnes en situation d'itinérance visible. C'est une augmentation de 20 % en seulement 3 ans.
15: On a une situation d'urgence.
14: Chantal Rouleau, ministre de la Solidarité sociale et de l'Action communautaire.
15: Ce sont des gestes qui doivent être très concret pour faire en sorte que les personnes ne se retrouvent pas à la rue.
14: 12,5 millions de dollars seront répartis dans plusieurs régions du Québec. Montréal obtient la part du lion avec 5 millions, destinés majoritairement aux femmes itinérantes. La mairesse, Soraya Martinez-Ferrada.
16: Malheureusement, l'itinérance n'est plus juste une question de la grande métropole. On le voit, c'est partout que ça se passe.
17: Injecter ce genre de financement-là va vraiment donner un coup de main là, au milieu, c'est clair.
14: Plusieurs organismes saluent cet investissement, mais il n'est pas suffisant aux yeux du directeur général de l'Anonyme, Julien Montreuil.
17: Il faut construire des logements adaptés aux personnes, des logements de transition, des logements permanents, Et c'est sûr que ce financement-là ne permettra pas ça.
14: L'Observatoire Grand Montréal note un recul du nombre de logements abordables. Selon son dernier rapport, le loyer moyen a augmenté d'environ 450 $ par mois depuis la période précédant la pandémie. Ici Alexandre Lepoutre, Radio-Canada, à Montréal.
5: Les travaux parlementaires ont pris fin à la Chambre des communes pour la pause estivale. Avant l'ajournement, le gouvernement Carney a fait adopter certains de ses projets de loi en imposant le bâillon. Ça s'est fait en l'absence du premier ministre Mark Carney, qui était et est toujours d'ailleurs à Vancouver pour une annonce sur le logement qui a été faite. Valérie Gamache fait le point.
18: So good to be here. Une fin de session bien loin d'Ottawa pour le premier ministre. Mark Carney dresse son bilan en Colombie-Britannique.
19: Nous avons conclu plus de 20 partenariats économiques.
18: Mais cette absence de la Chambre des communes s'ajoute à de nombreux autres, proche le chef de l'opposition, Pierre Poilievre.
20: Le premier ministre qui a manqué une centième période de questions pour ne pas défendre son bilan.
18: La pause estivale arrive au terme de travaux parlementaires chargés. Le leader du gouvernement, Stephen McKinnon, n'a pas manqué de s'en vanter.
21: On a livré 21 projets de loi, Monsieur le Président.
18: Pour y arriver, le gouvernement Carney a bien souvent coupé court au débat. Pas moins de 9 projets de loi ont fait l'objet de bâillons, constate la bloquiste Christine Normandin.
22: Le premier ministre, finalement, a un mépris du travail parlementaire.
18: Parmi les projets de loi dont l'adoption a été forcée, celui qui laisse le goût le plus amer aux oppositions est celui sur l'accès aux données numériques. Pour faciliter l'accès aux policiers à certaines données, le gouvernement demande aux fournisseurs de services de rendre ces données plus facilement accessibles et facilite ainsi l'espionnage, dit le conservateur Luc Berthol.
23: L'État qui devient un big brother parce que c'est exactement ça.
18: Le premier ministre se défend.
19: Et après un certain temps, c'est le temps de voter.
18: Les partis d'opposition ont beau reprocher à Mark Carney ses absences et ses méthodes expéditives, il semble que ce sentiment d'urgence plaise aux Canadiens. La popularité du premier ministre ne s'essouffle pas. Ici Valérie Gamache, Radio-Canada, Ottawa.
5: Le vice-président américain J.D. Vance se défend le protocole d'accord conclu pendant la fin de semaine entre les États-Unis et l'Iran. Il a rejeté aujourd'hui les critiques venant du gouvernement israélien et a mis Israël en garde contre le risque de s'aliéner son plus important allié. À Washington, le protocole d'entente signé hier par Donald Trump est attaqué de toutes parts. Louis Blouin nous en dit davantage.
24: Good morning, everybody.
25: J.D. Vance devant les journalistes à la Maison-Blanche. Opération de relations publiques pour défendre l'accord conclu avec l'Iran. Un accord gagnant-gagnant pour les États-Unis, plaide-t-il. Le protocole d'entente prévoit un plan de reconstruction de 300 milliards de dollars et la levée des sanctions sur les exportations de pétrole iranien. Mais il ne contient aucune limite en ce qui a trait au programme de missiles iraniens.
24: You can't tell a country whether Israel or Iran they're not allowed to have any self-defense.
25: Le vice-président est même allé jusqu'à dire qu'on ne peut pas interdire à un pays de se défendre, qu'il s'agisse d'Israël ou de l'Iran. J.D. Vance en profite pour réprimander des ministres israéliens qui ont critiqué l'accord.
24: I might not be attacking the only powerful ally that I have.
25: J'éviterai de m'en prendre au seul allié puissant qu'il me reste dans le monde, déclare J.D. Vance. Critiqué par Donald Trump pour ses frappes menées au Liban, le premier ministre israélien tente de calmer le jeu. Et appelle à maintenir les relations importantes avec les Américains. Tensions entre les alliés et au sein même de la famille républicaine. J'aurais aimé que le président finisse le travail en Iran, dit le sénateur républicain John Cornyn. Le président est très mal conseillé, estime son collègue Ted Cruz. Je ne veux pas que nous envoyions un seul centime à l'ayatollah, lance-t-il. Pour le président, le service après-vente ne fait que commencer. Ici Louis Blouin, Radio-Canada, Washington.
4: Sport.
5: Le Canada se prépare à jouer son deuxième match à la Coupe du monde de soccer en affrontant le Qatar à Vancouver dans moins d'une heure. L'équipe canadienne a fait match nul, je vous le rappelle, contre la Bosnie-Herzégovine. Son premier match et demeure toujours en quête de sa première victoire en 3 participations au Mondial. Francis Plourde est à Vancouver. Francis, l'enjeu est de taille pour le Canada dans cet affrontement.
26: Oui, parce que le Canada et le Qatar ont 1 point chacun après des matchs nuls à leur premier match. Donc, le gagnant va obtenir 3 points supplémentaires. Donc, ça va lui assurer pratiquement un laissez-passer pour les huitièmes de finale. Mais il y a une autre motivation. Si le Canada termine au premier rang de son groupe, eh bien, l'équipe s'assure de jouer ses prochains matchs éliminatoires ici même à Vancouver plutôt que de se déplacer aux États-Unis. Donc, elle conserverait l'avantage du terrain. Et bonne nouvelle pour l'équipe canadienne. Le capitaine de l'équipe, Anthony Davies, qui était au rang des blessés, fait partie des joueurs substituts aujourd'hui, de même que Moïse Bombito.
5: Bon, on imagine que l'ambiance doit être survoltée là où vous êtes.
26: Je me trouve sur l'île Granville. On assiste, on vient de voir la fin du match entre la Suisse et la Bosnie-Herzégovine. Les deux autres équipes du groupe canadien, ça a été 4-1 pour la Suisse. Mais il y a beaucoup de rouge où je me trouve. On sent déjà l'ambiance ici. Des partisans qu'on appelle les voyageurs sont aussi en train de s'approcher de BC Place pour le match, un peu plus loin. Et environ 1 000 000 de partisans du Qatar, dont les frais de voyage ont été payés par leur gouvernement, sont aussi en ville. On écoute un partisan qatari suivi de partisans canadiens.
0: The squad is ready and sorry Canadians, but we really hope for a win.
1: I cannot wait to give a fellow Canadian a hug when Canada strikes in the game today.
26: Donc, l'équipe est prête du côté qatari et ça va être historique pour les Canadiens. Des attentes.
5: Merci, Francis. Voilà, c'était le Radio Journal.

0: Il est 17h10, je m'appelle Adrien Vol, c'est moi qui vous accompagne aujourd'hui en remplacement de Martine Laberge de Windsor à Toronto en passant par Kingston. 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On va tout de suite revenir sur l'événement de ce qui s'est passé pendant les deux premières heures de l'émission. Je parle évidemment de cette rencontre absolument ubuesque entre la Bosnie et la Suisse où on a pu dormir les trois premiers quarts d'heure et puis où les 25 dernières minutes ont été parmi probablement les plus spectaculaires de la compétition jusque-là. Ramin Pejeski, bonjour.
1: Bonjour Adrien.
0: Et caché dans votre régie, vous avez suivi ce match.
1: Oui, oui. Vous reprenez votre souffle. Avec plusieurs témoins, on a regardé le match.
0: Il y a vraiment eu ce 4-1.
1: Tout à fait. Et il y a eu donc 5 buts. C'est assez rare dans un match de football, même à ce niveau, en première mi-temps. C'était vraiment un match endormant, si je puis dire, très lent. Les deux équipes s'observaient. Ils voulaient absolument prendre aucun risque, mais ça s'est emballé tout d'un coup avec les attaques répétitives des Suisses. Au total, ils ont marqué 4 buts et ils ont pris un but, donc une victoire sans équivoque de Suisse 4-1. Les joueurs de Bosnie-Herzégovine ont dit aussi rapidement adieu à l'un de leurs coéquipiers qui s'est fait expulser, Tariq Muharremovic, à la 80e minute, ce qui a un peu facilité la tâche des Suisses, mais cela dit, l'équipe de Suisse menait à ce stade 1-0 déjà. En tout cas, il y a eu un penalty à la toute dernière minute de cette rencontre par Granit Xhaka, leur capitaine, et Xhaka qui a une longue carrière en Angleterre à Premiership avec Arsenal. Les joueurs de Bosnie ont répliqué par Ermin Mamic à la 94e minute. En tout cas, c'était un très bon match à voir, surtout les 25 dernières minutes. Donc, les spectateurs du stade de Los Angeles se sont régalés avec 5 buts. Et ce qui est important, et tout à l'heure, Yasmine va en parler, c'est que, au téléjournal, c'est que cette rencontre est extrêmement importante pour l'équipe du Canada, qui va rencontrer un peu plus tard en soirée l'équipe du Qatar. Et ça sera un match absolument à gagner pour le Canada, pour se qualifier au prochain tour.
0: Et on aura l'occasion d'en reparler. Merci Ramin Pejeski. Et en effet, de Pékin à Kuala Lumpur, en passant par Ottawa, on la voit dans les mêlées de presse de Marc Carney presque au quotidien. Mais elle vient nous rendre visite pour quelques semaines ici à la barre du Téléjournal Ontario. Je parle de Yasmine Mehdi. Yasmine, bonjour.
2: Bonjour, c'est un plaisir de venir vous voir. Et mon micro est maintenant allumé pour vous dire que c'est un plaisir d'être ici, Adrien.
0: Merci beaucoup Yasmine. Donc ce soir, au Téléjournal avec vous.
2: Ouais, écoutez, c'est assez intéressant parce que je suis de retour à Toronto, j'anime le Téléjournal cette semaine et là, effectivement, d'habitude, je couvre beaucoup de politique et ça fait 2 jours qu'on ouvre le Téléjournal avec du sport, avec du soccer. Hier, évidemment, parce qu'il y avait match à Toronto, mais là, ce soir, à 18h, effectivement, cette rencontre entre le Canada, le Qatar, même les gens qui ne suivent pas le foot autant que Ramin vont suivre ça. Tout le monde est gagné par la fièvre du soccer. Donc, on aura des images en direct là, de la fan zone de Toronto, puis des collègues aussi qui sont à Vancouver, qui ont eu l'occasion de parler avec des partisans des deux équipes tout au long de la journée. Donc, on aura ça. On a notre collègue Mirna Djukic aussi qui a assisté aujourd'hui aux funérailles du policier de la PPO là, qui est mort en service la semaine dernière dans la région de Hearst, effectivement. Donc, des moments très émouvants. Sa famille était sur place. Beaucoup de ses collègues aussi qui lui ont rendu hommage. Donc, on aura un reportage pour revenir sur ses funérailles. Puis, sur une note un peu plus légère, on a aussi notre collègue Magali Lévesque est allée faire un tour aux Zellers, parce que le Zellers est de retour. Et de retour dans le coin de Yorkdale à Toronto, ouverture d'un magasin aujourd'hui. Magali me disait qu'il y avait quand même du monde, beaucoup de clients qui étaient attirés par nostalgie. Oui, exactement. Puis aussi qui cherchaient à faire peut-être de bonnes affaires. Mais là, apparemment, il y a des gens qui ont dit qu'ils étaient assez déçus parce que c'était assez dispendieux. C'était plus cher qu'ils le pensaient.
0: Moi, Yasmine, quand vous dites Zellers et Yorkdale, il y a quelque chose qui marche pas.
2: Donc tout ça sera à voir. On aura des images de l'intérieur de ce magasin.
0: Très
2: puis
0: bien.
2: Des entrevues avec quelques personnes qui sont parties faire un tour aujourd'hui. Donc ce sera au Téléjournal ce soir.
0: Merci beaucoup Yasmine Mehdi, merci d'être venue.
2: Au revoir.
0: Donc le Téléjournal, c'est votre rendez-vous à la télévision à 18h. À très bientôt. Et vous êtes toujours à l'écoute de Dans la Mosaïque.

0: Politique encore et toujours, cette fois-ci c'est le protocole d'entente conclu entre les États-Unis et l'Iran. Il y en a un, il a été signé dans un cadre non moins prestigieux que celui du château de Versailles. Et ce sont les présidents américains et iraniens Donald Trump et Massoud Pezeshkian qui se sont retrouvés pour apposer chacun leur paraphe en bas de la feuille officielle. Donald Trump a pu effectuer son geste au cours d'un souper officiel avec son homologue français Emmanuel Macron, à l'issue du sommet du G7 hier soir, et un porte-parole du ministère des Affaires étrangères de la République islamique d'Iran a déclaré que le président iranien Massoud Pezeshkian avait signé lui aussi par voie électronique. On n'arrête pas le progrès. Pour mieux comprendre l'importance de la teneur de ce document, je joins un spécialiste des questions militaires du Moyen-Orient, Ushang Hassanyari, professeur émérite de sciences politiques au Collège militaire royal du Canada à Kingston. Bonjour, monsieur Hassanyari.
1: Bonjour Adrien.
0: Alors concrètement, qu'est-ce que signifie ce document selon vous? Qu'est-ce qu'il prévoit au juste?
1: Pas grand-chose en fait. Mais si on regarde le contenu de ce document, il faut dire que le document est bourré de si, est-ce que, éventuellement. Et donc, il y a beaucoup d'interrogations de chaque fois qui dans chacun des points de ce document. C'est juste pour, si vous permettez, avant de partir avec le contenu. Bon, il fallait qu'il y ait une rencontre à Genève le vendredi demain pour signer le document. D'abord, le premier ministre pakistanais a signalé qu'il ne va pas à Genève. On ne savait pas pourquoi. Et par la suite, par l'entremise de, disons, d'un poste de télé libanais qui appartient au Hezbollah libanais, on a appris que la délégation de la République islamique a également, disons, annulé sa visite de Genève. Parce que il y a toujours une guerre d'Israël entre Israël et le Hezbollah. Bon, si je reviens au contenu, le contenu est extrêmement vague et donc sujet à toutes sortes d'interprétations. Évidemment, du côté de la République islamique, des gardiens de la révolution, ils ont gagné la guerre. C'est comme ça qu'ils parlent de ce document. C'est-à-dire que les Américains s'engagent à enlever leur blocus des ports iraniens. Et par la suite, il y aura une question de mettre 300 milliards de dollars dans une boîte, on ne sait pas par qui et pourquoi. La République islamique dit que cet argent va servir la reconstruction du pays, mais également, en quelque sorte, de remplacer les équipements militaires qui ont été détruits, également des investissements. Bref, on ne sait pas vraiment.
0: Donc en fait, on pourrait dire qu'il pourrait y avoir 300 milliards de dollars. On ne sait pas qui est-ce qui va les payer, mais si jamais, par exemple, les Américains participaient, et d'après une fois que ces dollars sont là, ils pourraient servir à reconstruire les armes, enfin les capacités militaires de l'Iran. Il y a presque quelque chose d'absurde, non, quand on imagine ça.
1: Absolument. D'autant plus que on sait si la République islamique a de l'argent, elle va en faire deux choses. D'abord, évidemment, comme on dit, c'est de remplacer les armes qui ont été détruites par les États-Unis et Israël durant les guerres qu'on vient auxquelles on vient d'assister, mais également l'argent va être envoyé à ces groupes terroristes et créés, financés par la République islamique, comme le Hezbollah au Liban, comme le Hashi Shaabi en Irak, et également probablement au Hamas dans la bande de Gaza, au Houthi au Yémen, etc., etc. Donc, c'est pourquoi les Américains ont dit, écoutez, nous ne mettons même un sou. Si les autres veulent participer, les autres pays, ils parlaient des Arabes, bon alors vous avez le loisir de le faire. Et il y a un autre point extrêmement important qui lie cette question des, disons, de négociations, de futures négociations entre ces deux-là, République islamique et les États-Unis, à la question du Hezbollah au Liban et la guerre qui se déroule entre Israël et ce groupe-là. Et alors, les Israéliens disent, écoutez, nous n'avons pas signé le papier, nous n'étions pas, nous n'avions pas assisté aux, disons, aux négociations qui ont donné lieu à ce document, et par conséquent, nous ne sommes pas concernés parce que le Hezbollah continue, disons, de bombarder le nord de notre pays, c'est-à-dire Israël. Il y a d'autres points sur ce que la République islamique veut faire concernant le détroit d'Hormuz. Selon la loi internationale, c'est un droit, c'est un détroit international géré par la loi de la mer, et donc qui donne accès à tous les pays du monde. Or, la République islamique, qui cherche de l'argent désespérément et partout, et cherche à imposer, disons, un droit de passage pour chaque navire qui passe, doit payer. Mm-hmm. Alors, étant donné que c'est contre la loi internationale, ils ont essayé de trouver une sorte un formulaire pour donner une sorte d'image, disons, légale, en disant que nous allons charger pour les services que nous donnons aux navires. Les services, quels services? Et si les navires n'ont pas besoin de ce service, qu'est-ce qu'il faut faire? Et donc, il y a toutes sortes de choses, et en particulier également concernant la réouverture du détroit lui-même. Et donc, parce que les Américains qui, selon ce document, s'étaient engagés à enlever le blocus, ils l'ont fait, selon la République islamique. Et en même temps, la République islamique devrait enlever, disons, sa présence et la fermeture partielle du détroit d'Hormuz. Ils ne l'ont pas fait encore. Et donc, il y a énormément de problèmes inconnus dans ce document, et de sorte que moi, personnellement, je reste extrêmement sceptique face à son implantation, d'autant plus qu'il y a un problème énorme entre les deux côtés. Et bon, comment les États-Unis et la République islamique, en particulier les gardiens de la révolution qui mènent le jeu et qui n'ont pas de confiance elles-mêmes, les deux parties, et qui va être, disons, arbitre ici? Il n'y a personne.
0: C'est une très bonne question, et vous le dites, hein, c'est un document qui a été fêté comme une victoire par le régime islamique, il y a une victoire qui est fêtée du côté des États-Unis. On l'entend, il y a des promesses qui sont faites. Dans les faits, les choses restent beaucoup plus compliquées. Il y a la question d'Israël et du Hezbollah qui continuent à s'attaquer. Il y a des frappes presque chaque jour, malgré ce qu'on appelle un cessez-le-feu. On a l'impression que les mots ont été vidés de leur sens. Et là, d'après ce que vous dites, c'est même carrément un document qui était supposé acter de quelque chose qui devait conduire à la fin de la guerre, qui a l'air d'être presque une coquille vide. Qu'est-ce que ça veut dire, finalement, ce document qui a été signé? Qu'est-ce que ce sera l'avenir pour les personnes qui vivent dans cette région-là du monde, et pour peut-être les soldats américains après la signature de ce document? Est-ce que quelque chose va changer pour eux?
1: Bon, c'est une excellente question. Il fallait également, en premier lieu, parler de la question nucléaire, parce que pour les Américains, c'était la raison fondamentale d'entrer en guerre contre la République islamique. Là aussi, il y a énormément de points d'interrogation. Et qu'est-ce qui arriverait à ces tonnes d'uranium enrichi qui sont enterrés quelque part en Iran? On ne sait pas quel est le rôle de l'Agence internationale de l'énergie atomique, etc. Bon, pour revenir à votre question importante, bon, évidemment, si jamais le cessez-le-feu se maintient, les Américains ne seront pas obligés de garder leur, disons, leur force dans la région, disons, dans une situation urgente. Et peuvent relâcher un petit peu pour, mais tout en restant dans la région. Et pour ce qui est des pays de la région, étant donné que les pays arabes, les voisins de l'Iran, depuis quelques années, cherchent à développer leur économie, et ils ont fait des investissements énormes à la fois pour se développer, mais également pour attirer, et, disons, l'investissement international. Or, cette guerre était néfaste sur ce plan. Et pour les pays arabes, maintenant, il y a une sorte de, disons, d'attente à ce que la situation revienne à la normale pour continuer leur développement économique. Étant donné que le document est, disons, plein d'incertitudes, je ne pense pas que cet état, disons, c'est-à-dire leur plan, le plan des pays arabes de revenir à la question de développement économique, etc., se réalisera bientôt. Pour l'ensemble de la planète, si jamais le détroit d'Hormuz est complètement ouvert, disons, ce sera très important à Toronto, à Montréal, à Vancouver et ailleurs dans le monde. Mm-hmm. On va assister à une baisse de prix d'essence. On vit déjà ici à Kingston, chez nous, le prix est en train de baisser. Mm-hmm. Et alors, ce qui va aider évidemment les Américains, les Républicains aux États-Unis, pour, disons, les élections mi-terme en novembre. Alors, si la situation économique s'envenime, alors ce sera difficile pour les Américains.

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3: Un jour, les prochaines semaines le diront. En tout cas, on est à peu près certain que c'est un sujet dont on va continuer à parler. Je vous propose qu'on fasse une pause en musique. On continue avec Jul et Sous la Lune.

0: Jul avec Sous la Lune. On s'intéresse maintenant à la consommation de cannabis au Canada, dont une bonne partie passe sous le radar des autorités de santé publique. C'est du moins le constat de chercheurs de l'université Lakehead à Thunder Bay en Ontario, qui affirment que les outils de surveillance de la santé publique au Canada ne parviennent pas à suivre le rythme d'un marché du cannabis en pleine mutation. Je ne sais pas si vous aussi, vous avez vu les tramways dans Toronto avec des publicités immenses sur elles-mêmes sur ce sujet justement. Faites-y attention, vous verrez, c'est assez spectaculaire. Alors, selon l'étude de l'université Lakehead, ce marché cible de plus en plus les jeunes adultes avec des produits à forte teneur en THC et des caractéristiques attrayantes pour ce public. Alors, pour mieux comprendre ce marché en pleine évolution, on rejoint Jean-Sébastien Fallu, professeur titulaire à l'école de psychoéducation de l'Université de Montréal. Bonjour Jean-Sébastien.
1: Bonjour.
0: Alors, que pensez-vous des conclusions de cette étude, tout d'abord?
1: Ben, c'est une étude intéressante qui nous montre un portrait du marché en Ontario, où on voit une très large, même si on n'a pas ciblé l'ensemble des points d'accès, on a quand même on voit qu'il y a une grande variété dans les produits, mais aussi dans les modes de consommation, puis dans les taux de THC. Pour ça, effectivement, l'étude est très intéressante, là.
0: Quand on parle de ces taux, c'est des taux de l'ordre de combien?
1: Ben, ça dépend des produits. Évidemment, il y a des produits qui sont attendus plus faibles en termes de teneur en THC, d'autres plus élevés. Mais juste pour donner deux exemples de produits plus connus, là, le hashish dans l'étude varie de 22 à 40.

0: 83 %
1: okay.
0: de THC, puis les vapoteuses de 1 à 100.
1: Donc, oui, ok. Donc, c'est des chiffres qui sont très larges, mais en même temps, qui sont extrêmement élevés. Moi, je me souviens quand il y avait des campagnes de sensibilisation, quand j'étais à l'école secondaire, il y a 25 ans environ, on parlait de produits dangereux à partir de 30 ou 40 % de THC. Donc, c'est pour ça que je vous demandais cette question de la teneur. Et là, on entend que c'est des chiffres qui vont jusqu'à la totalité des 100 %. Alors, quand on parle de nouveaux produits attractifs pour les jeunes adultes qui échappent au radar, de quoi est-ce qu'on parle exactement? Est-ce que vous pouvez nous donner quelques exemples? Vous avez parlé de hashish, vous avez parlé de vapoteuse. Qu'est-ce que c'est pour ceux qui ne consomment pas, qui ne connaissent pas ces produits?
0: Ben, je vais donner plusieurs exemples. Puis justement, en lien avec ce que vous disiez, c'est qu'il y a des produits comme bon la fleur de cannabis typique, ça peut varier, mais le hashish, c'est un peu plus. Mais là, il y a des produits aussi comme de la wax, shatter, des extraits là, de cannabis beaucoup plus concentrés qui peuvent aller à des taux très, très élevés jusqu'à presque 100 % la vapoteuse, mais il y a aussi des huiles, des topiques, il y a même des capsules de la rosine, même au Québec, on a vu de la sauce à poutine, là. Il y a pas ça dans l'étude, mais oui. Mais il faut dire qu'au Québec, on interdit les produits comestibles, sucreries, chocolat, dessert. Oui. Donc,
1: qui sont autorisés en Ontario.
0: Exactement. Ouais. Et donc, là, ça entraîne parfois des, puis il y a des breuvages aussi. Mais les taux de THC très élevés, vous disiez, on me disait qu'en haut de 40, c'était dangereux. C'est quand même plus nuancé que ça, plus compliqué, parce qu'on vient de terminer une étude où on essayait de recenser l'ensemble des façons de réduire les risques quand on consomme. Et il y a des produits très concentrés qui, pour certaines personnes habituées, qui sont au courant, qui savent, ça peut permettre de réduire les risques parce qu'ils peuvent atteindre le même effet en inhalant moins de produits nocifs. Par contre, les jeunes qui ne sauraient pas cela et qui n'auraient pas d'expérience et qui commencent avec des produits très, très puissants et qui prennent des quantités sans trop calculer, pourraient s'habituer à des taux très élevés. Et là, effectivement, ça pourrait augmenter les risques parce que c'est surtout le THC là, qui est ciblé comme potentiel risque à différents égards. Là.
1: Merci beaucoup pour ces précisions justement de chiffres. Et selon l'étude de l'Université Lakehead, on parle des jeunes adultes de 18 à 25 ans qui seraient particulièrement à risque. Alors on s'interroge pourquoi et qu'est-ce qui est le plus dangereux pour leur santé d'une façon générale en consommant ces produits qui, en plus de ça, seraient vendus sur le marché noir?
0: Ouais, j'ai vraiment pas le temps d'aborder tout ça dans l'entrevue,
1: okay,
0: mais,
1: okay.
0: Mais ils sont parfois plus à risque pour des raisons comme celles que je viens de mentionner. Aussi, puis faut dire que les jeunes sont pas tous pareils.
1: Oui, non, c'est vrai.
0: On a tendance puis malheureusement parfois on va dire les jeunes sont plus à risque d'avoir une psychose quand ils consomment du cannabis. Quand on dit les hommes sont plus grands que les femmes, on sait très bien que c'est pas tous les hommes, mais c'est la même chose pour les jeunes.
1: Faut éviter de trop généraliser. Ok, excusez-moi.
0: C'est ça. Non, mais je vous reprends pas vous, c'est parce qu'on entend ça partout. Et effectivement, les jeunes peuvent être à risque parce qu'ils développent des compétences, puis parfois le cannabis peut venir interférer avec ça. Il y a le cerveau, mais ça, le cerveau, j'ai pas le temps de rentrer dans les détails, mais il y a une étude récente aux États-Unis, Challenging the 25 Years Old Myth, et qui montre qu'il n'y avait pas de différence dans les conséquences entre consommer avant et après 25 ans, mais qui disent, écoutez, c'est pas 25 ans, c'est que plus on attend, moins il y a de risques en général. Là. Mais bref, il y a beaucoup d'autres enjeux.
1: OK. Les chercheurs de cette étude, on va encore en parler, malgré les généralisations et les nuances qu'il faudrait peut-être apporter, mais on n'a pas le temps, comme vous le dites, dans une entrevue de quelques minutes. Mais les chercheurs demandent...
0: Je le fais un peu.
1: Vous le faites, merci. Les chercheurs demandent à Santé Canada d'imposer un étiquetage normalisé pour protéger la santé publique et améliorer la compréhension des consommateurs, peut-être sur le modèle de ce qu'on voit maintenant sur les produits alimentaires, avec trop de sucre, trop de gras, trop de sel. Qu'est-ce que vous pensez de ces recommandations?
0: Tout à fait d'accord, j'enlèverai le trop, j'aime l'information factuelle et complète. Et effectivement, pour le cannabis, c'est très difficile parce que on a de la difficulté à savoir. Puis même pour l'alcool, il y a des revendications semblables en termes de calories, mais aussi en termes de degré d'alcool de 3 à 10 % puis de millilitres de 300 quelques à 500. On a de la difficulté à s'y retrouver et il y a des réflexions actuellement sur des correspondances en termes de milligrammes de cannabis là, pour l'exposition, pour être capable de comprendre, si je prends telle quantité, ça va être la même quantité de THC qu'un autre mode de consommation. Puis il y a aussi des mouvements à l'international pour avoir des logos là, qui soient universels pour qu'on ne soit pas toujours en train de se demander à quoi on a affaire quand on change de juridiction.
1: Merci beaucoup, Jean-Sébastien Fallu. Vous êtes professeur titulaire à l'École de psychoéducation de l'Université Montréal. On revenait ensemble sur cette étude de l'Université Lakehead à Thunder Bay, en Ontario, qui affirme que les outils de surveillance de la santé publique au Canada ne parviennent pas à suivre le rythme d'un marché du cannabis en pleine mutation. Donc, un sujet dont on aura l'occasion de reparler, j'en suis sûr. Merci encore, Monsieur Fallu.
0: Merci beaucoup, au plaisir.
1: Et on continue en musique avec Un été à Montréal, de Dubmatic.

0: Un été à Montréal, Dubmatic, on est en 1997 avec cet album de légende hein, de Force de comprendre de Dubmatic qui est parmi probablement les meilleurs albums de rap français jamais enregistrés, et c'est un album québécois. Voilà, je me suis fait un peu plaisir avec la musique aujourd'hui, je vous remercie de nous avoir suivis, puisque c'était mon anniversaire, et j'étais ravi de le partager avec vous, mais dans la mosaïque, ce n'est pas terminé, et je vous propose qu'on retourne du côté de l'ASEOM, alors que le sommet du G7 vient de se conclure cette semaine. Donald Trump continue d'entretenir le doute sur l'avenir des accords commerciaux nord-américains. Cette semaine, donc, il a déclaré être réticent face à l'ASEOM, cet accord de libre-échange qui allie le Canada, les États-Unis et le Mexique. Il a même affirmé hier, mercredi, nous nous en sortons mieux sans cet accord. Comment est-ce qu'il fonctionne? Peut-on vraiment le remettre en jeu? J'en ai parlé plus tôt à l'émission avec Mathieu Arès, professeur agrégé à l'École de politique appliquée et membre du Centre d'études sur la mondialisation et l'intégration à l'UQAM.
1: Jusqu'à preuve du contraire, il s'applique. Donc oui, on est en guerre commerciale avec les États-Unis, on connaît l'automobile chez vous, et ici plus au Québec, c'est plutôt l'aluminium, le bois d'œuvre. Mais globalement, il y a cinq ou six produits qui sont phares, qu'on entend beaucoup, mais l'essentiel des produits rentre maintenant encore sous le couvert de l'accord de libre-échange entre les trois pays. Et jusqu'à la preuve du contraire, ça continue. Donc, on parle d'à peu près, grosso modo, 3,5% de tarifs qui s'appliquent pour l'ensemble des biens canadiens, ce qui est beaucoup moins que ce que, par exemple, les pays européens ou asiatiques font face. On parle plutôt à ce moment-là de 10-15% de tarifs que les États-Unis appliquent sur leurs produits. Donc, pour l'instant, c'est correct, mais pas plus.
0: Donc, ça veut dire qu'il y a plus de 90% des produits canadiens qui ne sont pas soumis aux tarifs de Donald Trump, si jamais je fais une estimation d'après ce que vous me dites.
1: C'est à peu près ça, oui.
0: Oui, donc, vous parlez des automobiles en Ontario, c'est vrai que moi, j'ai l'image d'un airbag hein, qui nous permet de continuer à faire survivre l'économie. Donc, l'ASEOM contient néanmoins une clause de révision qui est prévu tous les 6 ans, donc 1er juillet 2020, signature de l'accord, 1er juillet 2026, première clause de révision. Est-ce que vous pouvez nous rappeler ce qu'est ce mécanisme et pourquoi est-ce qu'il a été choisi de le mettre en place entre ces trois pays?
1: On se rappellera que lors de la dernière négociation de l'accord, les États-Unis voulaient avoir une date de péremption, une date de fin obligatoire. Ça, c'était inacceptable tant pour le Canada que pour le Mexique. Pourquoi? Parce que si vous êtes un investisseur, vous dites, moi, dans 5 ans, dans 10 ans, je ne pourrais plus vendre aux États-Unis, donc ça crée une incertitude. Donc, on a fait un compromis. On s'est dit, on va signer, mais on va mettre une clause, la clause fameuse, clause crépusculaire, qui s'applique maintenant. On arrive à échéance le 1er juillet prochain, dans 15 jours, et qui dit qu'on va se consulter pour voir si on peut améliorer l'accord ou si on est satisfait. Bon, visiblement, M. Trump n'est pas satisfait.
0: Sans surprise.
1: Aux surprises. Et effectivement, c'est de là que vient la négociation en cours. Cela dit, si on prend sa déclaration d'hier, faut la remettre en contexte. Il était à Versailles. Il s'en allait à Versailles. Il venait de finir le G7. Il était évidemment omnibulé par la question de la fin de la guerre en Iran. Il s'est critiqué même dans son propre parti. Et il a reçu une question de champ gauche, d'un journaliste, en disant « Hey, qu'est-ce qui se passe en Amérique du Nord? » Et il a répondu « Ben, moi, j'aime pas beaucoup ça, mais je sais pas si je vais renouveler ou pas. » Et d'où l'incertitude qui vient de relancer. C'est du Trump tout craché, créé l'incertitude.
0: Alors, ce gouvernement de Trump invoque de plus en plus cette politique protectionniste pour assurer une sécurité économique, pour justifier ses tarifs. Ce matin, Trump se dit être réticent face à l'ASEOM. Selon vous, en fait, avec la déclaration en plus de ce qu'il a fait à Versailles, qu'est-ce qu'il cherche à faire?
1: C'est toujours un peu l'art de négocier. Donc, il insulte, il dit qu'il va tout enlever et compagnie. Et à la fin de la journée, il devient beaucoup plus pratique. On vient de le voir avec l'accord avec l'Iran. Il menaçait d'éteindre la civilisation. Oui. Puis là, il a accepté de reconstruire l'Iran pour les bombardements que lui a fait. Et donc, c'est toujours un peu l'expression « taco ». C'est un peu sa marque de commerce maintenant, le plus grand monde qu'il prend vraiment au sérieux. Et personnellement, j'ai un doute que M. Trump mette sa menace à exécution et se retire les États-Unis de l'accord. De toute façon, il pourrait le faire dans n'importe quand. Okay. Et il avait simplement à donner 6 mois d'avis aux partenaires. Il peut n'importe quel des trois partenaires peut se retirer. Et on va attendre qu'il le fasse. Moi, personnellement, j'en doute.
0: Oui, c'est vrai que pourquoi est-ce qu'il aurait attendu le 1er juillet pour le faire, si jamais il avait pu le faire tout de suite? Donc, visiblement, là, c'est juste, comme vous le dites, l'art de négocier. Et comment est-ce que... Qu'est-ce qui pourrait sortir de cette révision de la CEOM? Est-ce qu'il pourrait y avoir un changement radical ou qu'est-ce qui pourrait ressortir de ces négociations?
1: Ben, la grande demande, particulièrement chez vous, c'est la question de l'automobile. Il veut exiger des règles d'origine qui exigent au moins 50% de contenu américain et globalement 85% de contenu régional. Ça, c'est un gros frein, un gros problème. Le Canada, malgré les efforts de M. Carney de diversification, on est plutôt en position de faiblesse. On le voit encore dernièrement, M. Carney a laissé du lest sur la taxation pour financer les biens culturels au niveau des réseaux sociaux, par exemple.
0: Oui.
1: Donc, on fait des concessions. La diversification, c'est bien. Le renouvellement de l'économie à partir des dépenses de défense, c'est bien, mais ça prend du temps. Alors que maintenant, on fait face à une espèce de sentiment d'urgence et les Américains le savent.
0: C'était Mathieu Arès, professeur agrégé à l'École de politique appliquée et membre du Centre d'études sur la mondialisation et l'intégration à l'UQAM. On le recevait un peu plus tôt à l'émission. Vous pouvez réécouter l'entièreté de l'entrevue sur l'application Radio-Canada Audio en écoutant dans la mosaïque. C'est aussi à travers l'application audio que vous pouvez nous contacter avec la bulle de conversation. Écrivez-nous, donnez-nous vos pronostics pour la rencontre de ce soir Canada-Qatar qui commence dans 10 minutes. Nous, on espère en tout cas que le Canada va l'emporter. En tout cas, c'est nécessaire si jamais on veut imaginer que le Canada poursuive plus loin dans la compétition. Mais en attendant, c'était les informations régionales avec Andrea Pozzo-Martinez.
2: Merci beaucoup, Adrien. Famille, amis et collègues de l'agent de la police provinciale de l'Ontario, Taryn Bally, lui ont rendu un dernier hommage ce matin. De nombreux dignitaires, dont le premier ministre Doug Ford, ont aussi assisté aux funérailles. L'agent de 29 ans a été happé mortellement lors d'une intervention policière près de Hearst, dans le nord de l'Ontario. Les détails de Bienvenue Senga.
3: C'est dans un aréna bondé à Mississauga qu'ont eu lieu les funérailles de l'agent Taryn Bally.
4: You are the love of my life. I love you with my whole heart.
3: Le cœur lourd, sa femme Komal Sharma Bally a rendu un dernier hommage à son meilleur ami, l'amour de sa vie.
5: Taryn Bally led by example, no matter the risk.
3: Pour le premier ministre Doug Ford, Taryn Bally était un homme qui servait d'exemple aux autres, peu importe le risque, comme en témoignent les circonstances de sa mort. Le 9 juin dernier, Taryn Bally tentait avec ses collègues d'intercepter le véhicule d'un homme qui s'était enfui de l'hôpital. Pendant l'intervention, il a été percuté violemment par la voiture et a succombé à ses blessures.
6: He wanted to become an officer.
3: Il avait toujours voulu devenir policier, raconte son père Ashok Bally. Il espère que la mort de son fils rappellera aux gens l'engagement et le sacrifice quotidien des forces de l'ordre.
7: A vital and loved member of our platoon family.
3: Le sergent Jay Moore du détachement de Dufferin de la police provinciale de l'Ontario, dont relevait Taryn Bally, le décrit comme un agent indispensable et apprécié de ses collègues. Taryn Bally a passé 2 ans et demi au sein de la PPO. Les Ontariens lui doivent une fière chandelle, souligne la lieutenante-gouverneure générale Edith Dumont.
8: Qu'il repose en paix.
3: La ville de Brampton, où a grandi Taryn Bally, compte nommer un parc en son honneur. Ici, bienvenue Senga, Radio-Canada, Toronto.
2: En politique fédérale, le gouvernement Carney annonce des investissements pour améliorer l'offre de logements abordables en Colombie-Britannique. De passage à Vancouver, le premier ministre a annoncé une enveloppe d'1,6 milliard de dollars sur 10 ans pour accélérer la construction d'immeubles à logement. La province investira un montant identique portant l'enveloppe totale à plus de 3 milliards. Ottawa veut également convertir plus de 2000 condos inoccupés en logements abordables. La mesure s'inscrit dans un plan plus large du gouvernement fédéral pour soutenir la construction au pays. Voici Mark Carney.
9: C'est l'une des moyens les plus rapides et les plus efficaces d'augmenter l'offre de logements. Transformer les biens immobiliers inoccupés en logements abordables. Au cours des prochains mois, nos gouvernements afficheront ce partenariat et commenceront à remettre sur le marché des logements abordables d'ici cet automne.
2: Mark Carney est à Vancouver pour assister notamment au match de soccer entre le Canada et le Qatar. Le Canada se prépare donc à jouer son deuxième match à la Coupe du monde de soccer en affrontant le Qatar à Vancouver dans la prochaine heure. L'équipe canadienne a fait match nul contre la Bosnie-Herzégovine à son premier match et demeure toujours en quête de sa première victoire en 3 participations à ce mondial. Et puis en terminant, le grand chapiteau blanc s'illumine ce soir à l'ouest du centre-ville de Toronto. Le Cirque du Soleil présente la première de Lucia. Cette production surréaliste d'inspiration mexicaine est de retour au Canada pour célébrer son 10e anniversaire. La journaliste Sarah Tomlinson a été en coulisses.
10: Sous une pluie fine et continue, les acrobates voltigent dans les airs, enchaînant les sauts entre anneaux et trapèzes. La troupe se prépare à la première du spectacle Lucia, de retour à Toronto après près de 10 ans. Parmi les artistes en piste, le Québécois Michael Bruyère-Labbé peaufine ses sauts.
11: Je fais le numéro de hoop diving et le numéro de mât. Et en gros, je suis un oiseau, un colibri. Puis je saute dans des anneaux sur un tapis roulant géant. Puis je crois que le défi numéro un, c'est vraiment d'intégrer le tapis et le costume à la discipline d'anneaux.
10: Au-delà des costumes d'animaux colorés, la véritable star de ce spectacle, c'est l'eau. Grâce à un système ingénieux, près de 10 000 litres d'eau recyclée tombent du plafond du chapiteau en formant des motifs et des dessins géométriques au milieu des numéros. Une prouesse technique, aussi au service de la poésie, comme l'explique Charlie Wagner, attaché de presse pour le Cirque du Soleil.
12: Lucia, ça vous emmène en fait dans un Mexique imaginaire. Le spectacle a été écrit et dirigé par Daniele Findipasca, qui a vécu et voyagé pendant près de 10 ans au Mexique et il s'est inspiré de toute cette culture, de toute cette richesse. Puis on aime dire que c'est en fait sa lettre d'amour au Mexique. Pour moi, c'est un spectacle qui est très, très fort au niveau acrobatique, mais c'est un spectacle qui est à la fois poétique et je crois que l'eau, ça devient vraiment un personnage en fait.
10: Le spectacle Lucia peut s'évaliser à Toronto jusqu'au 30 août. Ici Sarah Tomlinson, Radio-Canada, Toronto.
2: Voilà Adrien, c'est ce qui complète vos informations.
0: Merci beaucoup Andrea Pozzo-Martinez aux informations régionales. Il nous reste quelques minutes ensemble et on va parler encore peut-être de littérature, si ça vous dit un mot. On est un peu à contre-pied de l'actualité. La semaine dernière, c'était la remise des prix Trillium ici à Toronto. Deux victoires, deux autrices de Ottawa ont remporté le prix, ce prix prestigieux qui récompense des auteurs ontariens, francophones et anglophones. Du côté des francophones, c'est Sarah Migneron qui a remporté le prix pour le roman avec Maman Bleue. Et puis, il y a eu Lisa Lheureux avec House. Et c'est peut-être ce livre-là dont je vais vous dire un mot maintenant, puisque c'est un recueil de poésie. Moi, quand j'étais à la soirée des prix Trillium la semaine dernière, en toute honnêteté, je ne l'avais pas lu. J'étais curieux, je savais qu'elle était nommée, il y avait d'autres personnes qui étaient dans la course, et malheureusement, on essaye de faire le maximum, mais on ne peut pas tout lire, on ne peut pas tout voir. Et la soirée des prix Trillium, j'ai pu trouver son livre, donc, et je l'ai lu, puisque il faut le dire quand même, hein, la poésie, ça se lit rapidement, mais ce n'est pas pour autant que ça ne fait pas un effet profond fond et long dans la durée. Et c'était il y a presque une semaine et j'y pense encore. Pourquoi ? Parce que dans House, en fait, Lisa Lheureux rend hommage à travers la poésie à toutes les personnes victimes de féminicides en 2023. Donc des personnes, que ce soit des femmes, des personnes aux genres non-binaires, des personnes qui sont mortes sous les coups de leur conjoint ou sous les coups d'une personne qui les a assassinées parce que à cause de leur genre, hein, c'est comme ça qu'on définit un féminicide. Et elle en fait quelque chose de très poétique, de très profond, de très touchant. Les mots sont insuffisants pour qualifier le travail de Lisa Lheureux. Il faut lire son travail. Elle qui d'habitude s'intéresse au théâtre, elle est une dramaturge reconnue. D'ailleurs, en 2019, elle avait déjà remporté un prix Trillium pour une de ses pièces. Là, c'est pour son recueil de poésie, donc House. C'est aux éditions Prise de Parole, ces éditeurs qui ont aussi publié l'autre livre qui a remporté le prix Trillium, celui de Sarah Migneron, donc Maman Bleue. Maman Bleue, je ne l'ai pas encore lu, peut-être cette fin de semaine, peut-être que j'aurai l'occasion de vous en parler lundi, je ne sais pas. Ce n'est pas une promesse que je vous fais, mais en tout cas, lundi prochain, je vous promets que je vous parlerai de ce que j'ai pu voir, et notamment, on a entendu parler il y a quelques minutes du Cirque du Soleil avec le spectacle Lucia. J'irai, moi j'y vais dimanche, je sais que ça ouvre ce soir, je sais que pas mal de personnes qui nous suivent et qui nous parlent de l'autre côté du poste vont y aller dans les jours qui viennent. Donnez-nous vos impressions, on est toujours curieux de vous lire et on est toujours heureux de voir vos messages. Deux façons de nous contacter, la bulle de conversation audio, ça c'est quand on est en direct pendant encore 2 minutes et quelques. Sinon, par courriel mosaïque@radio-canada.ca, on est toujours ravis de voir vos commentaires, de les prendre en compte, d'améliorer, de faire mieux, puisque c'est ça qui nous motive au quotidien, être à votre service. C'était Dans la Mosaïque, je m'appelle Adrien Vol, je remplace Martine Laberge jusqu'à lundi. J'ai vraiment été content de suivre notamment cette rencontre entre le Canada, entre la Suisse et la Bosnie-Herzégovine qui s'est déroulée en Californie, alors même que le Canada est en train de retirer ses vestes et de rentrer sur le terrain à la BC Place de Vancouver. Dans quelques minutes, c'est le coup d'envoi d'un match que le Canada doit gagner. Donc forcément, il en sera question demain. Demain, ça fera une semaine que la Coupe du Monde aura commencé et j'espère qu'on pourra faire un premier bilan et partager nos espoirs. C'était Dans la Mosaïque, il est 17h58 et je vous souhaite à tous une excellente soirée à l'écoute d'Ici Première.

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On a l'impression de se faire dorer la couenne en Grèce. Il me semble qu'il fait chaud. On n'est pas loin d'une plage. C'est le secret avec Blaine Mishkin. C'était ici son Mirror City Rhythm. Monica Fréré, elle sera le 5 juillet prochain au Festivois de Trois-Rivières. Elle sera aussi en concert le 18 juillet à Saint-Jean-sur-Richelieu et le 29 juillet à la Maison de la Culture Verdun, donc à Montréal. On va l'entendre avec Vai La Praca.

Irénée Torres est une Torontoise aux origines péruviennes. Simon Kearney, il vient de dévoiler un balado qui s'appelle Le mur du son. On aime bien l'auteur, compositeur, interprète qui est installé sur l'île d'Orléans, en face de Québec. Alors, c'est quoi son nouveau balado? C'est une série d'entrevues avec des artistes. Il voulait jaser du processus de création derrière les chansons. En fait, il nous dit que Le mur du son, c'est un balado né d'une idée que j'ai depuis longtemps comme musicien professionnel et réalisateur de disques, celle que les meilleures conversations arrivent souvent loin des micros officiels. Il dit, dans la vanne de tournée entre deux villes, en studio ou après un show, j'ai toujours pensé qu'on devrait pouvoir enregistrer ces moments-là, et c'est ce qu'il veut nous offrir avec son balado. Donc, les premiers artistes à participer, c'est Laurent Jalbert, Ariane Roy et Marc Derry. Plus tard cet été, on pourra entendre Lou-Adrienne Cassidy et Alexandre Martel dans un épisode. Il y aura Valence, Marie-Pierre Arthur, Steve Hill, Jérôme 50 également. C'est un balado que vous pouvez trouver sur toutes les plateformes. Ça s'appelle Le mur du son. C'est signé Simon Kearney. On va l'entendre justement ici avec sa chanson Ses yeux.

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Moises dos Santos, c'était Boa Viagem. La prochaine chanson, c'est une de mes préférées dans les nouveautés qui viennent de sortir. Quand je l'ai entendue pour la première fois, j'ai eu un grand frisson, puis je me suis dit tout de suite, faut faire jouer ça à l'émission. Ça s'appelle Bot NVM, et c'est une nouveauté de l'américaine Baby Rose. On est tombé amoureux de Baby Rose en 2024 lorsqu'elle a fait un album avec le groupe de Toronto Bad Bad Not Good. Et ce qui nous plaît tant chez elle, c'est sa voix vraiment particulière. Elle a un timbre grave, étonnant et complètement envoûtant qui semble venir d'une autre époque. C'est aussi une comédienne et cette nouvelle chanson nous annonce un nouveau disque, Journalism, qui va sortir le 10 juillet prochain. Je pense que ça va être un des bons disques de l'été si on se fie aux 2-3 extraits qui sont sortis. Yearn, hein, Yearnalism, yearn, ça veut dire désirer ardemment avec nostalgie ou tristesse. Elle dit, ça fait un moment que je réfléchis à ce que ce mot signifie pour moi. Je vais vous dévoiler tout ça le 10 juillet prochain. On se fait plaisir avec Baby Rose, Bot NVM.

Un morceau un peu magique, hein? Ça s'appelle Selengue. C'est une musicienne française d'origine mongole, Céline Desberg. Tout juste avant, Kazdoura avec Kayal et Baby Rose avec sa nouveauté But NVM, c'est-à-dire But Nevermind. Vraiment trois superbes chansons. C'est un peu spécial ce soir puisque c'est la dernière émission que je fais en studio avec la réalisatrice de Tellement Courtois, Luce Bourdage. Ça fait 8 ans qu'on travaille ensemble et je vous parle d'elle, ben, souvent en disant qu'elle fait des choix extraordinaires, que c'est la tête pensante de l'émission. Et c'est vrai, et c'est un peu, c'est un moment unique qu'on vit, là, d'être en studio pour une dernière fois. Elle part à la retraite. J'ai pas écrit un hommage absolu parce que je pourrais vous en parler pendant 3 heures, mais l'émission dure 3 heures, enfin qu'on n'a pas le temps. Mais quand même, j'aimerais la remercier du fond du cœur pour tout ce travail, ces sélections et cette entente absolument délicieuse. D'ailleurs, j'en profite pour vous demander, qu'est-ce que vous faites Tellement Courtois? Parlez-moi de ce que vous avez trouvé dans l'émission, ce que vous avez pigé là-dedans, ce que l'émission vous a fait depuis 8 ans. Envoyez-moi un message qu'on va bien sûr, que Luce va pouvoir lire. Donc, tellement@radio-canada.ca, c'est notre adresse courriel. Ou encore, vous pouvez utiliser, bien sûr, la bulle de conversation sur l'application Radio-Canada Audio. On va poursuivre avec Voyou. Maintenant, voici Chronique terrestre.

0: Le Canadien Mac DeMarco avec Portland 2. Je vous disais tout à l'heure que Luce Bourdage, la réalisatrice de Tellement Courteau, part vers de nouveaux horizons à la retraite. On la salue encore. Toutefois, je vais vous dire que demain, c'est notre dernière émission de la saison. Et après, ce sera Félix B. Desfossé qui va prendre la relève avec son heure vinyle tout au long de l'été, entre 17h et 20h. Et qu'on sera de retour donc à l'automne prochain pour une 9e saison de Tellement Courteau. À venir d'ailleurs à l'émission ce soir, dans la prochaine heure, entre autres, une nouveauté de Fatoumata Diawara. On va aller en Afrique de l'Ouest. Il y aura les Québécoises héritières qui lancent un film après avoir lancé un album et fait des concerts. Et on va découvrir ensemble un compositeur instrumental qui s'appelle Tyler Sabag. Dans quelques instants, ça se poursuit de plus belle avec Zal Sissoko.
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le griot sénégalais Zal Sissoko, joueur de cora, et le jazzman montréalais Laurent Perrault, joli cœur. Ici un extrait de leur très beau disque Racine, c'était Té Amo. Ils vont d'ailleurs présenter l'album dans le cadre du festival Nuit d'Afrique au Club Balatou le 12 juillet prochain à Montréal. Sans plus attendre, maintenant on s'en va justement du côté de Fatoumata Diawara. On va rester en Afrique avec cette artiste malienne qui vient de lancer un autre bon disque qui s'appelle Massa. Donc depuis 15 ans, je vous le disais cette semaine, c'est une voix importante maintenant des musiques africaines contemporaines, Fatoumata Diawara. Et ce disque-là est touchant parce qu'elle nous parle de maternité, de transmission, de résilience, et c'est aussi un hommage à son père disparu. Elle explique le sens de l'album, c'est-à-dire le disque s'appelle Massa, donc elle nous dit Massa, ça veut dire le roi, mais signifie aussi le divin. Elle dit, je le sais que je suis accompagnée par une force qui mérite d'être remerciée là où j'en suis dans ma carrière en tant que femme musicienne. Parce que savoir chanter ne suffit pas, savoir danser ne suffit plus, être belle ne suffit pas. Il faut savoir où tu vas. Il faut être ancré. Cela demande une certaine force et je pense que le Seigneur et le divin et les ancêtres m'aident à avoir cette force pour tenir dans ce milieu qui est assez masculin et pas facile. On va l'entendre ici avec un morceau qui s'appelle Nden, Fatoumata Diawara.

C'est une nouveauté, le grand David Byrne, l'Américain, avec la Mexicaine Natalia Lafourcade. C'était Qual en la Razón. On va poursuivre maintenant avec, en fait, les héritières. Je vous ai déjà parlé de ce groupe, de cette vingtaine de musiciennes d'âge différents, des Québécoises d'origine culturelle diverse, Kim Richardson, Karen Young, Coral Egan, Gaëlle, Myriam Sassi, Soleil Launière, Erika Angel, Marie-Christine Depestre. Elles font toutes partie d'héritières. Et je les avais déjà vues sur scène, c'est à ce moment-là que je vous en avais parlé, et elles ont fait donc des concerts, elles ont fait un album, et maintenant arrive un film qui sera présenté en première officielle à Montréal le 29 juin prochain, 18h45 au cinéma Beaubien. C'est un film qui nous raconte le processus de création de leurs chansons. Le collectif qui s'est intéressé aux legs maternels, ils sont nombreux, l'héritage collectif des femmes à travers les générations également. Cette transmission, parfois sans le vouloir, de l'histoire féminine, c'est très intéressant comme processus, et donc ce sera, on va les suivre dans tout leur questionnement qui a mené, entre autres, à la création de l'album. Notez que les voix d'héritières vont participer à la fête nationale du Québec à Montréal, au Parc Maisonneuve, le 24 juin prochain. Voici Majesté 2, Héritières.

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0: C'était ici la fanfare sous le pommier avec Donne-moi du love, fanfare menée par le trompettiste montréalais Jacques Cuba Séguin. Jacques qui va lancer un nouveau disque demain. En fait, c'est la dernière portion de sa trilogie des odeurs qui arrive en ligne demain partout sur toutes les plateformes. Il va souligner ça d'ailleurs dans le cadre du Festival international de jazz de Montréal au Dièse 11 le 28 juin prochain à 21h30. On va poursuivre sans plus attendre maintenant avec les louanges. Voici « Ne me quitte pas des yeux ».
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Leonard Cohen avec Tower of Song. Et ça allait divinement bien, j'ai envie de dire, avec Les Louanges tout juste avant et sa chanson Ne me quitte pas des yeux. C'est ça le secret de Luz Bourdage, la réalisatrice de Tellement Courteau. C'est mix sonore absolument surprenant et toujours très réussi. Tyler Sabag, maintenant, on a découvert ce musicien tout récemment. Il est né en 1983, dans une région de la Californie où les séquoias touchent les nuages et où les fantômes des années 1960 murmurent encore dans la brume. Il a commencé la batterie très jeune, étudiant auprès de grands noms du jazz, je pense à Omar Clay, entre autres. Il est aujourd'hui installé à Los Angeles. Il a d'ailleurs fait partie de la scène underground de Los Angeles dans un groupe qui s'appelait Pizza. Jamais entendu ça de ma vie, mais quand même. Et il a fait aussi de la musique de film et de documentaire. D'ailleurs, ses créations ont été primées au fameux prix Emmy. C'est quand même pas rien. Alors nous, on vient de le découvrir avec un nouveau EP qui s'appelle Novella, un EP instrumental. Il décrit le disque en disant que c'est comme une barque chauffée par le soleil à travers un rêve méditerranéen des années 1960. Superbe mini-album onirique, on va en entendre deux extraits. On retient son nom, il s'appelle Tyler Sabag.

on entend très, très bien la harpe ici de Lara Somogyi, dont je vous ai déjà parlé parce qu'elle a fait un très beau disque avec Jean-Michel Blais. Elle participe au nouvel album de Tyler Sabag. Vous venez d'en entendre deux extraits. Le mini-album s'appelle Novella. Father John Misty, on l'adore à Tellement Courteau. Il sera à Montréal le 30 juin prochain au MTELUS, 20h30. C'est dans le cadre du Festival international de jazz de Montréal. On va l'entendre ici avec une chanson « I guess time just makes fools of us all ». Je pense que le temps rit de nous, si on peut traduire librement le titre. Voici Father John Misty.

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Vintage est absolument délicieux. C'est The Altons, c'est ici, Del Cielo Te Cuido. On s'en va au Brésil avec un duo. Il y a beaucoup de douceur là-dedans. On aime beaucoup Ana Vitória.

Le morceau s'appelle Ylang Ylang. Ça a été enregistré au MTLUS à Montréal. Le français FKJ. Demain, à Tellement Courtois, une nouveauté de Poirier avec Ken Lo. Et je vais vous parler du Grand Solstice, cette émission de télévision qui aura lieu dimanche. C'est Ilsapi qui est derrière la 6e édition de ce rendez-vous qui souligne la Journée nationale des peuples autochtones. En terminant, je vous rappelle que toutes nos émissions sont en rattrapage sur Radio-Canada Audio. Marie-Christine Trottier s'en vient avec toute une musique. C'est Alexandre Courteau. Merci de nous écouter. Je vous souhaite une très bonne soirée. On se retrouve demain à 17h ou 18h dans les Maritimes.

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5: Bienvenue à Toute une musique, au microphone de votre radio musicale, ICI Musique et ICI Musique Classique, Marie-Christine Trottier. J'espère que vous allez bien. L'émission commence avec une musique tranchante qui peut-être vous rappellera un épisode glorieux de notre histoire sportive.

J'aime ça commencer l'émission sur un ton énigmatique. La célèbre danse du sabre de Khachaturian, et bien ceux qui suivent les finales de la Ligue nationale de hockey, vous aviez peut-être remarqué que les Sabres de Buffalo utilisent ce morceau comme musique thème depuis leur tout début, en 1970. Et puis, ben, on se fera pas de cachette, hein. Je sais que parmi vous, pendant la durée de tous ces matchs haletants, plusieurs ont écouté l'émission, non pas en direct le soir à l'antenne d'ici musique, de 20h à 22h, mais bien en rattrapage sur ICI Musique Classique, la radio numérique affiliée à ICI Musique, où la musique classique est reine 24h sur 24. Et tout ça m'amène à vous faire une annonce. Celle qui vous reçoit de soir en soir sur ICI Musique, moi-même, Marie-Christine Trottier, à la fin de l'été, je m'en vais à temps plein sur ICI Musique Classique. Dès la prochaine saison, j'y animerai Bouffée d'air, une nouvelle émission quotidienne en avant-midi. Alors, ben, de ce fait, vous aurez plus le choix là, d'adhérer à ICI Musique Classique en allant sur Radio-Canada Audio. On peut télécharger facilement cette application. Alors, voilà, je vous l'aurai annoncé ici même à Toute une musique. Par ailleurs, vous écoutez la toute dernière émission de Toute une musique à son heure régulière au cours de l'été. Elle vous sera présentée un peu plus tard en soirée dès 22h. Écrivez-moi si vous avez des questions, je vais tout vous expliquer en détail. Pour l'instant, on s'en va rejoindre le violoniste Renaud Capuçon et l'Orchestre philharmonique de Bruxelles. Avec lyrisme, mélancolie et expression, ils interprètent l'un des chefs-d'œuvre romantiques d'Ernest Chausson, son poème, opus 25.